0: et la nappe phréatique qui peut être polluée par différents facteurs. Voilà. Et donc, on travaille, on fait des petits groupes de travail sur une ou deux journées dans des écoles pour sensibiliser donc sur toutes les questions de l'eau dont on parle aujourd'hui.
1: Combien de litres d'eau utilisons-nous lorsque nous faisons une recherche avec l'IA ?
0: Alors, il est difficile de répondre à cette question très précise, hein, mais vous savez, si vous posez la question, vous savez que l'intelligence artificielle utilise énormément d'eau, et j'allais dire qu'on peut commencer par le numérique. Le numérique dans son ensemble utilise énormément d'eau, hein, et d'autant plus aussi par l'aboutissement actuel du numérique et l'intelligence artificielle.
2: Il faut se poser la question d'abord des outils qu'on utilise. Comment sont fabriqués les outils qu'on utilise ? Les ordinateurs, les smartphones, ils sont fabriqués avec des métaux spéciaux, des métaux rares, qu'on ne trouve pas ici, qu'on va chercher dans des pays où on exploite les gens pour extraire ces choses-là. Et pour extraire ces métaux, on a besoin d'eau. Parce que vous savez, comme un métal, ça ne se coupe pas avec une petite cuillère, hein. Il faut de l'eau pour faire passer la scie, pour que ça ne chauffe pas. Donc il faut énormément d'eau. Et puis, cette eau-là, quand elle a servi, elle est polluée. Elle est polluée et en plus, on se retrouve souvent dans des régions où les gens ont besoin d'eau pour vivre. Pour cultiver. Et puis là, c'est des pays où il pleut pas. Ou très peu. Et les gens, ils sont en stress hydrique. Donc, là, on utilise de l'eau. Ça, nous, on le voit pas. C'est pas sous nos yeux. Mais ce qui se passe là-bas, on en est responsable quand on utilise tout ça. Bon, ça, c'est en fabriquant ces produits. Après, tout ce qu'on fait là, ordinateur, smartphone, ça part, les messages qu'on envoie, ils vont où ? Mais ils vont dans des énormes usines qu'on appelle des data centers. C'est des endroits où on a toutes les petites fiches, nanana. Tout ce que vous dites, ça s'en va là-bas. Et puis là-bas, ces machines, elles chauffent. Bien sûr, elles utilisent de l'électricité. C'est pareil, l'électricité, comment c'est fabriqué l'électricité ? Et puis, voilà. Et puis après, quand vous réutilisez les informations, ça chauffe encore. Serait-ce que ça ? Aussi, il faut parler aussi, quand on fabrique le data center, les grandes usines qui vont fabriquer ici, pas très loin d'ici, une du côté de Dunkerque et une autre du côté de Cambrai, ils utilisent des grands espaces qui pourraient peut-être servir à l'agriculture, à une autre agriculture. Mais non, ça va servir à ça. Vous n'êtes pas responsable de ce que les adultes décident. Mais si vous êtes alerté, soyez vigilant. Est-ce que j'ai besoin de tous ces outils ? Si j'en ai besoin, qu'est-ce que ça apporte à l'homme, à l'univers, de les utiliser avec précaution ? Juste quand c'est utile, et puis pour préserver la vie.
1: Est-ce qu'on pourrait manquer d'eau ?
0: On pourrait manquer d'eau. On pourrait beaucoup manquer d'eau. Comme ça vient d'être dit, l'intelligence artificielle, surtout elle, commence à consommer énormément d'eau et en consommera de plus en plus. Alors, les data centers, ce regroupement de toutes les données qui viennent de nos messages, etc., vidéo. Donc les data centers chauffent énormément. Or les data centers ne peuvent fonctionner qu'à une certaine température, hein, qui doit être en dessous de 40 degrés. Et donc les data centers chauffent énormément au-dessus de 40 degrés, il faut les refroidir et on les refroidit par des circuits d'eau. Et donc voilà, c'est de l'eau qui est utilisée en très grosse quantité, et c'est de l'eau évidemment qui est prise au détriment de nos nappes phréatiques, au détriment de nos rivières, et donc de l'eau qu'on ne pourra pas utiliser, quoi.
2: Pour compléter, est-ce qu'on pourrait manquer d'eau ? Je pourrais dire que non, parce que dans l'univers, enfin dans autour de notre globe, la quantité d'eau existe toujours, sous différentes formes. Mais quelle sera la qualité de cette eau ? Et où apparaîtra-t-elle cette eau ? Elle sera en trop grande quantité dans certains endroits, ou très peu ailleurs, ou pas du tout ? Voilà, c'est ça le problème.
0: On aura toujours à peu près le même volume d'eau, hein, mais effectivement, reste à savoir comment on va l'utiliser, cette eau. Si on l'utilise d'une manière fortement industrielle, comme on vient de le dire, avec l'intelligence artificielle, c'est de l'eau qui ne sera pas utilisable par les populations.
1: Eh bien, je vous remercie pour cet échange qui a été très riche et qui nous fait réfléchir sur nos usages. À très bientôt et merci pour ce que vous faites.
2: À vous remercier pour votre attention et votre curiosité. Ce qui nous apporte le plus, ce n'est pas nos réponses, ce sont vos questions.
0: Et puis de voir que vous êtes, de voir qu'il y a beaucoup de jeunes de votre âge qui sont intéressés par ça, c'est bien, et qui se mobilisent, oui, qui font quelque chose.
3: Merci beaucoup Elsa. Vous savez à présent pourquoi, quand on utilise une IA, nous gaspillons de l'eau. C'est super! Vous venez d'écouter Maëlys, Noémie, Zoé, Elsa, Lola, Laure et Agathe, et nous sommes tous des élèves du collège François Mitterrand à Arras. Merci d'avoir suivi, et j'espère que nous vous aurons appris des choses. Nous voudrions quand même remercier toutes les personnes ayant répondu à nos questions, comme Madame Karpoff, les élèves, les surveillants et le personnel. Il y a également Madame Lomé, Annie, Jean-Michel et Denis que nous voudrions remercier. Ce projet WRS 62 est soutenu et réalisé avec Micro Rebelle et le département du Pas-de-Calais. Merci à tous et à bientôt.
4: Vous venez d'entendre une émission enregistrée dans le cadre d'un projet construit conjointement par les collèges du département du Pas-de-Calais, 11 collèges du Pas-de-Calais même, par le département du Pas-de-Calais, ainsi que par les radios associatives membres de la Fédération des radios associatives du Nord de la France, la FRANF. Donc vous venez d'entendre une émission réalisée par les collégiens et collégiennes du collège François Mitterrand à Arras. Avant de passer à une seconde émission d'un collège cette fois-ci situé à Longuenès, on se fait une pause musicale dans cette zone d'expression populaire et on va écouter Petit Frère par le groupe IAM.

0: Vous venez d'entendre IAM et le morceau Petit Frère sur Micro Rebelle 99.6 FM. Et on reprend le cours de cette émission, de cette zone d'expression populaire, avec une émission enregistrée par des collégiens et collégiennes du collège Blaise Pascal de Longuenès. Une émission préparée avec la radio Banquise FM, une radio située à Iceberg.
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2: Bonjour à toutes et à tous. Bienvenue sur WRS 62, la radio des collégiens du Pas-de-Calais. Au micro, l'équipe de la web radio du collège Blaise Pascal de Longuenès.
3: Aujourd'hui, on s'attaque à un sujet qui nous concerne tous, qui remplit nos armoires mais pollue la planète, le gaspillage vestimentaire.
4: Chaque année, des tonnes de vêtements sont jetés, parfois après avoir été portés seulement quelques fois.
2: Mais au fait, c'est quoi exactement le gaspillage vestimentaire ?
3: On commence justement par une chronique pour mieux comprendre ce phénomène et l'impact de la fast fashion.
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5: Bonjour à toutes et à tous.
6: Quand on parle de gaspillage, on pense souvent à la nourriture.
5: Le pain que l'on jette, les yaourts périmés, les restes oubliés dans le frigo. Mais aujourd'hui, on va parler d'un autre gaspillage que l'on oublie souvent.
6: Le gaspillage de nos vêtements. Le gaspillage vestimentaire.
5: Si l'industrie alimentaire est pointée du doigt, l'industrie de la mode est la deuxième plus polluante au monde juste après le pétrole.
2: Nos t-shirts, nos jeans, nos baskets, comme la nourriture, ils demandent de l'eau, de l'énergie et du travail pour être fabriqués.
4: Et pourtant, ils sont parfois portés seulement quelques fois avant d'être oubliés ou jetés. Alors, pourquoi gaspille-t-on autant de nos vêtements en France ?
7: Et surtout, comment peut-on agir ? C'est ce qu'on va découvrir tout de suite dans notre chronique.
6: Pour bien comprendre le gaspillage vestimentaire, parlons chiffres. Et vous allez voir, il donne le vertige.
2: En France, chaque personne achète en moyenne 9,5 kg de vêtements et de chaussures par an, soit environ 40 pièces. Ça fait presque un nouveau vêtement chaque semaine.
6: Mais le problème, c'est que beaucoup ne sont presque jamais portés. On estime qu'un vêtement sur trois reste au fond du placard ou est très peu utilisé.
4: Résultat, chaque année, plus de 700 000 tonnes de vêtements et de textiles sont jetés en France, soit l'équivalent de 70 tours Eiffel.
8: Wow !
2: Et même quand on fait un effort, ce n'est pas toujours suffisant. Seulement, une partie des vêtements jetés est recyclée ou réutilisée.
6: Le reste peut être brûlé ou enfoui, ce qui pollue l'air, les sols et la planète.
4: Et comme pour le gaspillage,

0: alimentaire, ce gaspillage représente aussi un énorme gaspillage de ressources.
1: Par exemple, fabriquer un seul t-shirt en coton peut nécessiter plus de 2000 litres d'eau. Et pour un jean, on grimpe à 7000 ou 10 000 litres.
2: Alors quand un vêtement est jeté après quelques utilisations, c'est toute cette eau qui est gaspillée aussi.
3: La bonne nouvelle, c'est que comme pour la nourriture,
0: on peut tous agir à notre niveau.
1: Avant d'acheter un vêtement, on peut se poser une question simple. Est-ce que je vais vraiment le porter ?
4: On peut aussi donner ou recycler. Si c'est trop petit, on donne à des associations. Si c'est troué ou immettable, on le dépose dans les bornes de collecte pour que les fibres soient réutilisées comme isolant pour les maisons ou pour fabriquer de nouveaux tissus.
2: Mais on peut également échanger, réparer ou acheter d'occasion. Les friperies, les applications de seconde main ou les bourses de vêtements entre amis. C'est stylé, unique et beaucoup moins cher.
3: Un vêtement porté plus longtemps, c'est moins de déchets et plus de respect pour la planète.
5: Alors, prêt à relever le défi et à faire le tri dans vos placards ?
0: Comme pour le gaspillage alimentaire, chaque petit geste compte. Changer nos habitudes aujourd'hui, c'est protéger demain.
1: À très bientôt sur nos ondes.
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1: Merci pour ces explications. On comprend mieux l'ampleur du problème. Et les chiffres sont impressionnants.
3: Mais est-ce qu'on a conscience de tout ça quand on fait les magasins ? On a voulu savoir ce qu'il en est dans notre collège. Micro en main, direction la cour de récréation.
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3: Bonjour, quel est ton prénom et quel âge as-tu ?
7: Bonjour, je m'appelle Elina de Cuiper, j'ai 10 ans, bientôt 11.
3: Où achètes-tu tes vêtements ?
7: J'achète mes vêtements d'occasion à Emmaüs.
3: As-tu déjà acheté des vêtements d'occasion ou de seconde main ?
7: Souvent c'est moins cher et comme maman et tout ça, ils ont plusieurs enfants, c'est plus cher à acheter et du coup ils préfèrent faire de seconde main.
3: As-tu déjà acheté un vêtement que tu n'as presque jamais porté ? Si oui, pourquoi ?
7: Oui, c'était pendant un Noël ou un anniversaire, on me l'avait pas montré avant et j'aimais pas trop, du coup je l'ai pas souvent porté.
3: Pour toi, c'est quoi le gaspillage vestimentaire ?
7: C'est qu'on achète quelque chose mais qu'on le met jamais, donc on finit par le mettre à la poubelle.
3: Acheter d'occasion sur des plateformes comme Vinted ou en friperie, est-ce que cela t'arrive ? Si oui, pourquoi ?
7: Non.
3: Si demain on ferme tous les magasins de vêtements neufs, tu fais comment pour t'habiller ?
7: Ça changerait pas beaucoup. Comme j'achète souvent des vêtements d'occasion, ça va pas me changer de grand chose.
3: À ton avis, combien de litres d'eau faut-il pour fabriquer un jean ?
7: Alors là, 1000 ?
3: Environ 7000 à 10 000 litres d'eau, soit l'équivalent de 285 douches. Bonne journée, au revoir.
2: Bonjour, quel est ton prénom et quel âge as-tu ?
8: Bonjour, je m'appelle Thiago, j'ai 11 ans.
2: Où achètes-tu tes vêtements ?
8: Je les achète dans des grandes marques comme Intersport, Nike, Adidas.
2: As-tu déjà acheté des vêtements d'occasion ou de seconde main ? Pourquoi ?
8: Non, je n'achète pas de vêtements de seconde main parce que j'aime pas quand c'est porté, quand c'est déjà porté.
2: As-tu déjà acheté un vêtement que tu n'as presque jamais porté ?
8: Non, parce que ça sert à rien d'acheter des choses, parce qu'il y a des gens dans le besoin qui en ont vraiment besoin plus que nous.
2: Pour toi, c'est quoi le gaspillage vestimentaire ?
8: Comme je viens de le dire, c'est de prendre des vêtements sans les porter.
2: Acheter d'occasion sur des plateformes comme Vinted ou en friperie, est-ce que cela t'arrive ?
8: Oui, ça m'arrive, mais j'essaie de regarder si c'est neuf. Si c'est pas neuf, je prends pas parce que j'aime pas.
2: Si demain on ferme tous les magasins de vêtements neufs, tu fais comment pour t'habiller ?
8: J'achète d'occasion et comme j'ai dit, je cherche.
2: À ton avis, combien de litres d'eau faut-il pour fabriquer un jean ?
8: 500 à 400.
2: Il fait environ 7000 à 10 000 litres, soit l'équivalent de 285 douches. Merci, bonne journée.
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9: Merci à tous ceux qui ont participé. On voit qu'il y a des habitudes très différentes et parfois des prises de conscience.
10: Quand on ne veut plus d'un vêtement, on peut le donner. On entend souvent parler de recyclage. Mais concrètement, que devient-il vraiment après la borne de collecte ?
2: Pour le découvrir, nous sommes allés en reportage chez Odotri à Saint-Martin-et-Tatinghem, une structure locale engagée qui donne une seconde vie au textile tout en accompagnant des personnes en réinsertion.
11: Donc moi c'est Maureen, je suis conseillère en insertion socio-professionnelle chez Odotri depuis un petit peu plus d'un an.
12: Moi je suis Aurélie, je suis conseillère en insertion professionnelle et encadrante sociale depuis 4 ans.
3: En quoi consiste votre métier ?
11: Donc notre métier consiste à aider les personnes qui ont des difficultés à trouver un emploi ou une formation. Donc on les accompagne au quotidien pour qu'elles puissent construire leur projet professionnel et reprendre confiance en elles.
13: Pourquoi avez-vous choisi de travailler dans ces structures ?
12: Parce que j'aime aider les personnes et me sentir utile.
3: Quelles sont vos missions au quotidien ?
11: Donc on peut aider les salariés à chercher un métier, à faire un CV, à trouver des formations ou encore à les préparer aux entretiens d'embauche. Le tout, c'est d'accompagner ces personnes aussi qui ont parfois eu des difficultés, donc des problématiques scolaires, personnelles ou qui sont actuellement au chômage.
3: En quoi consiste l'association Odotri ?
12: Donc certaines personnes traversent des difficultés à certains moments de leur vie, perte d'emploi, perte d'argent, séparation, et notre association est là pour les aider à s'en sortir.
13: Comment est-elle née ?
12: L'association Odotri a été créée en 2007 par l'association Emmaüs. Le but était d'aider les personnes en grande difficulté.
13: Comment fonctionne-t-elle ?
11: Donc l'association, elle fonctionne par 3 ateliers. Donc on va avoir un atelier sur le textile, sur le carton, le plastique et sur la couture. Donc on propose un travail aux personnes et on les accompagne sur le côté pour les aider à trouver une formation ou un emploi.
0: Combien êtes-vous de salariés chez Odotri ? Y a-t-il des bénévoles ? Et si oui, combien ?
12: En moyenne, nous sommes 60 salariés sur site. Et oui, nous avons des bénévoles au nombre de 17.
0: Combien recevez-vous de textiles par jour ?
11: Donc on reçoit un camion par jour, entre 12 et 15 tonnes de textiles.
0: Remarquez-vous une baisse de la qualité des vêtements au fil des années avec l'essor de la fast fashion ?
12: Donc chaque année, nous trions 3000 tonnes de textiles. Aujourd'hui, avec la fast fashion, les vêtements sont produits très vite, à très bas prix. Cela entraîne souvent une baisse et la qualité des matières. Nous constatons au quotidien que les vêtements que nous recevons sont plus fragiles, plus fins et s'abîment plus rapidement qu'avant. Le renouvellement fréquent des collections pousse à consommer davantage, mais pas forcément mieux. De plus, avec le développement des plateformes de seconde main comme Vinted, les vêtements de meilleure qualité sont souvent revendus en ligne, ce qui réduit la qualité moyenne des dons que nous recevons. Cela complique notre travail de tri et diminue la part de vêtements réellement utilisables.
13: Quel pourcentage de vêtements que vous recevez est réellement revendable en l'état ?
11: Donc en moyenne, on a 50% qui est réutilisé en seconde main.
0: Que deviennent les vêtements qui sont trop abîmés pour être portés ?
11: Donc quand ils vont être trop abîmés, ils vont être recyclés. Donc par exemple, les vieux jeans sont transformés en métis, un isolant textile. On a les vêtements en coton qui seront découpés en chiffon d'essuyage pour les garagistes. Les vieux pulls en laine qui seront eux transformés en moquettes. Et tout ce qui est textile en polyester, hein, donc par exemple vieux t-shirts de foot, les KOE, eux vont être fondus et transformés en CSR, donc combustible solide recyclé, pour être revendus aux cimenteries.
0: Avez-vous des partenariats avec d'autres entreprises pour recycler ces matières ?
12: Oui, principalement avec le Relais et nouvellement avec La Vie est Belt, où c'est du recyclage de draps pour en faire des caleçons.
3: Faites-vous des actions ponctuelles en lien avec le gaspillage vestimentaire ?
11: Alors on propose des actions de sensibilisation, donc en proposant régulièrement des visites de sites, des actions en lien aussi avec le centre de formation là-haut, ou encore on participe à différents événements, donc par exemple Arx Expose, la fête du pain ou Popcorn.
0: Si vous aviez un conseil ou un message à donner aux gens qui veulent réduire leur consommation de textiles, ce serait lequel ?
12: Le conseil que je peux vous donner, si vous avez des vêtements que vous ne mettez plus, vous pouvez les déposer chez nous pour leur donner une seconde vie. Donc soit dans nos établissements rue de la Croix-Pèlerine à Saint-Martin-les-Tatinghem ou dans notre chiffonnerie située à Arc, rue Adrien d'Anvers. Car le textile peut avoir mille et une vies.
0: Merci beaucoup de nous avoir accordé cette interview et de nous avoir fait découvrir les coulisses de cette belle structure.
12: Merci à vous.
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1: Trier, donner, recycler, ce sont déjà des très bons réflexes. Mais attention, ce n'est pas qu'un geste écologique. C'est aussi un vrai défi au quotidien. Et pour le relever, une solution fait de plus en plus d'adeptes, la seconde main. Alors, il y a bien sûr les applis comme Vinted. Mais il y a aussi, et surtout, de plus en plus de boutiques spécialisées de proximité.
2: On vous a déjà parlé du super travail d'Eau de Tri et de la chiffonnerie à Arc, mais sachez que d'autres initiatives de ce type se développent aussi dans le coin.
1: Justement, direction le centre-ville de Saint-Omer.
2: Nous sommes rue Louis Martel et nous allons découvrir une des premières friperies qui a ouvert ici il y a un peu plus de 2 ans. Elle s'appelle Rambobine et c'est Oksana qui va nous emmener dans son univers et nous parler mode et seconde main. On rentre, c'est parti.
3: Bonjour.
4: Bonjour.
5: Wow. Bonjour.
6: Oh, c'est trop beau.
7: Wow. Les couleurs.
8: Wow.
9: Les LED et tout. Les petits tableaux.
10: Oh, j'adore.
11: Ouais, moi aussi.
1: Bonjour, merci de nous accueillir dans votre boutique. Pouvez-vous vous présenter en quelques mots, s'il vous plaît ?
12: Bonjour, je m'appelle Oksana Cardon, j'ai 25 ans et je suis la créatrice de Rambobine Friperie.
2: Comment l'idée de créer cette boutique vous est-elle venue ? Avez-vous eu le soutien de vos proches ?
12: Alors, il faut savoir que moi, je fais des brocantes depuis que je suis toute petite. Ma famille, elle m'a emmenée en brocante pour aller chiner des pièces. Donc la seconde main, ça a toujours été une évidence pour moi. C'est vite devenu une passion et j'ai voulu, en fait, au travers de la boutique, partager cette passion avec un maximum de monde. Et donc, oui, j'ai eu le soutien de mes proches parce que c'est, en fait, une affaire de famille d'aller chiner en brocante, tout ça.
1: Depuis combien de temps tenez-vous cette boutique à Saint-Omer ?
12: Alors, j'ai ouvert en décembre 2023, donc ça fait bientôt 2 ans et demi que j'ai ouvert ma boutique. Au début, j'étais rue des Épeillés à Saint-Omer. J'ai tenu 6 mois dans cette boutique. Après, je suis partie dans le centre-ville parce que je voulais avoir un peu plus, être au cœur de la ville et avoir une boutique un peu plus grande. Donc, ça fait maintenant 2 ans que je suis dans cette boutique ici, rue Louis Martel.
2: Pour ceux qui ne connaissent pas, pouvez-vous expliquer simplement ce qu'est une friperie ?
12: Alors, une friperie, c'est une boutique de vêtements de seconde main. Donc, ce sont des articles qui ont déjà été portés. Vous pouvez ça peut être vu comme la caverne d'Ali Baba. C'est une grande boutique où vous trouvez un peu tout ce que vous voulez, des pièces uniques et originales.
1: Pourquoi avoir choisi ce nom, Rambobine ?
12: Alors, j'ai longtemps cherché un nom qui pourrait faire sens et dont on pourrait se dire, ah bah ça, c'est directement une friperie. Rambobine, on retrouve le côté de retour en arrière, ça fait référence à la cassette. La cassette, on retourne en arrière, on recycle les vêtements, ça crée une boucle, donc en lien avec la mode de seconde main, la mode circulaire. C'est aussi un mot vintage qu'on n'utilise plus beaucoup. Et on a aussi une petite référence au textile avec la bobine de couture.
2: Que trouve-t-on ici ? À qui s'adressent les vêtements que vous proposez ?
12: Alors, on trouve un peu de tout ici. On a des vêtements pour hommes, pour femmes, des accessoires, des chaussures, des sacs à main, des bijoux. Il y a un peu de tout pour s'habiller. Ça s'adresse à... toute une clientèle, bon, on va partir des tailles 32 jusqu'aux tailles 50, donc ça regroupe une grande clientèle, hommes et femmes, de tout style, parce qu'on a à la fois des pièces vintage, des pièces tendance ou des pièces style années 2000. Donc vraiment, il y a pour tous les goûts et pour tous les styles.
1: Est-ce que vous pouvez nous montrer quelques pièces ?
12: Oui, bien sûr. Allons-y, on va faire un petit tour de la boutique. Alors... comme j'avais dit, il y a un peu tous les styles. Donc, par exemple, on a cette combinaison léopard ultra tendance. J'ai également des jeans Levi's, donc des intemporels. Mais aussi, on a plein d'autres petits accessoires. Donc, des bijoux à 4 euros, des accessoires pour les cheveux qui ont été faits avec du tissu recyclé. Et également des articles pour hommes, des chemises, des petits bermudas. Donc, je fais par saison. Donc là, en ce moment, on est sur de la collection printemps-été.
2: Concrètement, comment ça fonctionne ? Est-ce que ce sont des dons, des achats ?
12: Alors, toutes les pièces, c'est des pièces que j'ai achetées. Comme je vous avais dit, ma grande passion, c'est de faire les brocantes, donc j'ai voulu vraiment garder ce concept en boutique. Donc, en grande partie, je vais chiner moi-même les pièces dans les brocantes, les villes maisons, tout ça, un peu partout dans la région. Mais en parallèle, je propose aussi du dépôt. Donc, j'ai des clientes qui viennent déposer leurs affaires et en échange, elles ont un bon d'achat à dépenser en boutique.
9: Est-ce que vous passez beaucoup de temps à trier et à choisir les vêtements ?
12: Oui, je passe énormément de temps à trier, choisir les vêtements, sélectionner. Donc tout ça se fait en amont, un peu dans l'ombre de la boutique quand je vais chiner. Donc ça prend énormément de temps. Souvent c'est le week-end où je sélectionne pièce par pièce en fonction de la tendance actuelle, de surtout ce que les clientes veulent. Donc j'écoute vraiment les besoins de la clientèle et j'essaie de cibler mes choix et ma sélection par rapport à ça. Mais c'est aussi toute la partie dépôt. Donc comme j'ai plusieurs dépôts par jour en boutique, je passe beaucoup de temps à trier, sélectionner. Ouais.
3: À quoi ressemble une journée type pour vous ?
12: Alors une journée type en boutique, c'est... J'arrive, souvent je fais un petit peu de ménage en boutique, un petit coup de balai, je remets en place les articles par couleur. Ensuite, bien sûr, j'accueille les clientes, je leur donne des conseils. J'ai la partie dépôt, donc plusieurs dépôts par jour, comme je vous l'ai dit. Et c'est aussi, je passe beaucoup de temps pour la communication, donc je suis pas mal sur les réseaux sociaux. Je trouve ça important dans une friperie, parce que chaque pièce est unique, j'ai des dizaines de nouveautés par jour. Donc j'aime bien montrer les nouveautés à mes clientes. Donc tous les jours, je mets une petite story, je fais pas mal de publications aussi pour donner envie aux gens de découvrir la boutique.
9: Comment fixez-vous les prix d'un vêtement déjà porté ?
12: Alors, les prix, ça va dépendre de la marque, du type de vêtement. Si c'est un jean, une robe, un manteau, ça va pas être les mêmes prix. J'essaie de me positionner à moins 50% par rapport au prix du neuf. Donc je regarde un peu les prix en boutique traditionnelle neuf et je fais moins 50%. Après, il y a certaines pièces, vraiment en fonction de la marque, qui vont coûter un peu plus cher, mais vraiment, ça reste des prix dérisoires par rapport au magasin traditionnel.
3: D'où viennent vos clients ?
12: Alors, ma clientèle vient principalement de l'Audomarois. C'est une clientèle de proximité, principalement.
9: Travaillez-vous seul ou en équipe ?
12: Alors, je travaille seul. J'ai ouvert ma boutique seule. C'est un projet vraiment qui me tenait à cœur. Après, il y a quelques personnes qui restent dans l'ombre. Il y a ma mère qui m'aide beaucoup. Par exemple, elle vient avec moi le week-end en brocante. Mais sinon, principalement, je suis seule. Il y a aussi ma soeur qui vient m'aider de temps en temps pour faire des petites vidéos pour mes réseaux sociaux.
3: Quels sont les avantages d'acheter en friperie plutôt que dans les grandes enseignes ?
12: Alors, il y a énormément d'avantages à acheter en friperie, notamment pour créer son vrai style. C'est vrai que dans les boutiques traditionnelles, on retrouve souvent les mêmes vêtements, ça reste un style qu'on repère un peu partout, tandis que la friperie, ça permet de vraiment développer son style. C'est aussi beaucoup moins cher. On peut se permettre d'acheter des marques qu'on ne pourrait pas financièrement s'acheter. Par exemple, là, en ce moment, j'ai une chemise homme Yves Saint Laurent à peine 60 euros, alors que ça coûte vraiment énormément. Donc, ça permet de rendre la mode accessible, de vraiment affirmer sa personnalité au travers de son look. Et bien sûr, c'est aussi l'impact positif derrière l'achat en friperie, c'est la seconde main, c'est un geste pour l'écologie, et oui, c'est un geste écologique.
9: Est-ce qu'on peut être stylé en achetant la seconde main ?
12: Alors oui, c'est une évidence, on est stylé en achetant de la seconde main, parce qu'on a le choix de créer son propre look. C'est à la fois, comme je l'ai dit, affirmer sa personnalité, faire des mélanges avec des pièces originales. Et c'est aussi super stylé de faire attention à sa planète. Donc c'est important de consommer responsable et c'est stylé de s'habiller en friperie.
3: Faites-vous des actions pour lutter contre le gaspillage vestimentaire ?
12: Alors déjà, oui, au travers de la boutique... Tous les vêtements qu'on retrouve ici, c'est des vêtements qui ne sont pas jetés, où on va leur donner une deuxième vie, on va leur redonner de la valeur. Et donc c'est super important, c'est ce que vraiment j'ai voulu partager avec cette boutique, à mon échelle contribuer à réduire notre impact sur l'environnement. Et aussi tous les vêtements qui ont du mal à se vendre, moi j'en fais des dons à des associations. Et enfin, comme je vais chiner, parfois j'oublie, je fais pas attention, il y a des petites taches, des petits trous que j'arrive pas à ravoir. Bah, je réutilise le tissu pour en faire des accessoires de mode, que ce soit des bandeaux, des chouchous. Donc il y a aussi un travail d'upcycling derrière, de couture, pour toujours revaloriser le textile.
3: Quel est votre regard sur la fast fashion et les plateformes en ligne ?
12: Alors, la fast fashion, bah, comme le nom l'indique, c'est une mode éphémère et jetable. Ça incite à consommer toujours plus. d'acheter sans trop réfléchir parce que les prix de la fast fashion sont aussi peu, enfin ils sont pas élevés. Du coup, on achète sans vraiment réfléchir à son propre achat. Et donc, bon, je suis contre la fast fashion. Concernant les plateformes en ligne, ça dépend desquelles. On a les plateformes en ligne de seconde main comme Vinted qui a permis de démocratiser la seconde main. Donc, je trouve ça positif. Mais si on parle des plateformes en ligne comme les sites marchands comme Shein, tout ça, ça fait un peu peur parce qu'ils sortent des milliers d'articles à la seconde. Et donc, derrière, il y a tout le coût social et environnemental qu'on ne voit pas forcément dans ces prix ridicule, et donc je suis relativement contre la fast fashion. Après, on retrouve de la fast fashion en boutique, on retrouve du Zara, du Mango, mais c'est important de tout le temps réfléchir à pourquoi on achète l'article et est-ce qu'on en a vraiment besoin.
9: Travaillez-vous avec des partenaires ou des acteurs locaux ?
12: Oui, comme je l'ai dit, je fais des dons à des associations, notamment à la Croix-Rouge ou qui ont leur petite boutique aussi de vêtements de seconde main. Donc les articles qui mettent du temps à vendre, je leur donne. Et je fais aussi pas mal d'événements autour de la mode circulaire. Notamment, j'ai organisé un vide dressing en décembre à la Barcarolle, c'est le théâtre de Saint-Omer, et où j'ai fait appel à Odotri, que vous avez notamment interviewé, qui avait leur stand, ils ont pu sensibiliser à leurs actions, tout ça. Donc j'aime bien réunir les acteurs qui sont engagés dans la mode circulaire au travers d'événements.
3: On connaît déjà la réponse, mais est-ce qu'on peut vous suivre sur les réseaux sociaux ?
12: Oui, avec grand plaisir. J'essaie d'être active et de poster régulièrement les nouveautés, de faire des petites vidéos rigolotes. Donc avec grand plaisir, vous pouvez me suivre sur Facebook, Instagram, TikTok.
9: Avez-vous d'autres boutiques ou seulement celle de Saint-Omer ?
12: J'ai que celle de Saint-Omer, rue Louis Martel.
3: Avez-vous des projets pour agrandir ou développer votre activité ?
12: Quand on se lance dans l'entrepreneuriat, on a beaucoup, beaucoup d'idées à la seconde. Tous les jours, j'ai des nouvelles idées pour la boutique. Je réfléchis à agrandir la boutique. Je n'ai pas encore de projet concret. Mais ce qui est important aussi, c'est de toujours innover quand on a une boutique. C'est d'écouter ses clientes. Et donc, ça peut passer par des petites choses, adapter un peu plus les articles qu'on propose. Donc, j'ai toujours des projets. Ouais.
9: Pourquoi la seconde main est-elle importante pour la planète ?
12: Alors, il faut savoir que l'industrie textile est l'une des industries les plus polluantes du monde. Créer un jean, on utilise des litres et des litres d'eau. Donc, c'est important de réfléchir à son acte d'achat, à réfléchir à ce qu'on veut transmettre au travers de notre style. Et la seconde main, c'est un moyen assez simple de contribuer à notre échelle à réduire l'impact de cette industrie qui pollue toute la planète et qui a aussi un coût social quand on voit les conditions de travail dans lesquelles les gens travaillent dans les fabriques. Donc la seconde main, c'est important pour la planète et ça permet de prolonger la durée de vie d'un vêtement avant qu'il soit jeté et qu'il envahisse des pays comme en Afrique où on voit des déserts de textiles. On se dit qu'il est important de faire attention à notre consommation.
3: Pour finir, quel message aimeriez-vous faire passer aux jeunes qui nous écoutent ?
12: Je pense que les jeunes ont conscience de plus en plus de l'impact de leur consommation sur l'environnement. Et moi, j'ai énormément de jeunes qui viennent en boutique. Et j'ai aussi des parents qui viennent parce que les jeunes consomment de la seconde main. Donc pour moi, il y a un espoir vraiment derrière notre génération à consommer mieux, à Et il faut savoir aussi, il faut enlever cette image négative de la seconde main où c'est des pièces vintage, plus à la mode, parce qu'on retrouve des vêtements ultra tendance, ultra fashion. Et notamment, quand on regarde nos influenceurs maintenant qu'on suit sur les réseaux sociaux, ils promeuvent cette consommation dans les friperies, ils nous montrent leurs vêtements qu'ils ont trouvés en friperie, et c'est les gens les plus stylés qui s'achètent, qui s'habillent en seconde main. Donc il y a de l'espoir, je pense, chez les jeunes, si ils réfléchissent bien à comment consommer. Et c'est grâce aussi aux friperies qui se développent qu'on va permettre aux jeunes de consommer mieux et pas aller à la facilité avec les plateformes chinoises.
9: Merci beaucoup pour votre accueil et pour vos réponses.
12: Merci à vous de vous intéresser à la seconde main et d'être venu dans ma boutique.
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8: Avec Madame Delru, notre professeure documentaliste, nous réfléchissons à la mise en place d'un dressing solidaire ici même dans notre collège.
6: Le concept ? C'est le troc. On donne, on échange et on se fait plaisir sans gaspiller. C'est du shopping 100% gratuit et écolo.
11: Bonjour Madame Delru.
13: Bonjour.
11: Pouvez-vous nous raconter comment est née cette idée de dressing solidaire au collège ?
13: En fait, ce projet est né d'un double constat. D'abord, c'est une réalité très concrète que l'on voit au collège. Chaque année, les élèves oublient énormément de vêtements, que ce soit des vestes, des pulls, des bonnets, même des baskets. Et ces affaires, en fait, s'accumulent et personne ne vient jamais les réclamer. Donc avec ma collègue CPE, Madame Clément, nous nous sommes dit qu'il était vraiment dommage de les laisser s'entasser dans une pièce alors qu'ils pourraient servir à d'autres. Et ensuite, le véritable déclic est venu cette année, grâce au travail mené avec les élèves de la Web Radio, dans le cadre du projet WRS 62. Donc en enquêtant sur le gaspillage vestimentaire, nous avons pris conscience que l'on pouvait agir à notre échelle pour la planète. Donc ce dressing va permettre de donner une seconde vie donc à ces vêtements perdus, ainsi qu'à ceux qui dorment dans nos armoires. Ça sera une belle façon de sensibiliser les élèves au recyclage, à l'écologie, mais aussi au partage et à la solidarité.
11: On imagine que cela demande pas mal d'organisation. Quand est-ce que ce dressing va ouvrir ses portes ?
13: Alors les détails et les modalités restent encore à définir, mais notre objectif est de lancer officiellement le projet à la rentrée de septembre 2026. Donc cela nous laisse le temps de bien préparer le projet en amont, d'impliquer les élèves et de communiquer autour de cette initiative. Les premières semaines serviront à trier les vêtements oubliés, à organiser la collecte et à aménager le local. Nous espérons que le dressing sera pleinement accessible avant les vacances d'automne.
11: Est-ce que tous les élèves peuvent y participer ?
13: Alors oui, absolument. Tous les élèves sont invités à participer. Donc que ce soit pour donner des vêtements, pour aider à organiser le lieu, ou simplement pour y venir dénicher de nouvelles affaires. Donc avec Madame Clément, ma collègue, nous souhaitons impliquer en plus de vous, l'équipe des élèves de la Web Radio, donc les élèves qui sont membres du CVC, du Conseil de vie collégienne, et les éco-délégués. Donc des collègues sont également partants pour accompagner cette initiative. C'est un projet fait par et pour les élèves, et chacun pourra y trouver sa place.
11: Concrètement, quels sont les grands objectifs de ce dressing ? À quoi va-t-il servir ?
13: Ce dressing solidaire servira à plusieurs choses. Alors d'abord, comme je l'ai déjà dit, donc donner une seconde vie aux vêtements pour éviter la surconsommation. Et on voudrait rendre la seconde main tendance chez les collégiens. Ensuite, à permettre à chacun de renouveler sa garde-robe gratuitement, facilement et sans aucun complexe. Et aussi, pourquoi pas, à devenir un lieu d'échange pour discuter de mode responsable et de consommation durable. C'est une manière de lutter contre le gaspillage.
11: Que peut-on y ramener ?
13: Alors on peut ramener de tout, des hauts, des bas, des vestes, des vêtements de sport, mais aussi des accessoires comme des sacs ou des écharpes. La seule règle d'or, c'est que tout doit être propre, en bon état et bien sûr adapté à des collégiens. On veut proposer des choses de qualité pour que ça plaise aux élèves.
11: Une dernière question. Si certains vêtements apportés sont trop abîmés ou tachés, qu'allez-vous en faire ? Ils partent à la poubelle ?
13: Alors là, non, surtout pas. Rien ne se perd. Si certains vêtements sont trop abîmés ou tachés pour le dressing, nous prévoyons de les donner à l'association de recyclage textile Odotri, donc à Saint-Martin-les-Tintinguem. Nous avons eu la chance de visiter leurs locaux il y a quelques semaines, donc ils s'occuperont de valoriser le tissu pour ne rien gaspiller.
11: Merci beaucoup pour toutes ces précisions et bonne chance pour la mise en place de ce dressing solidaire.
13: Merci à vous et bravo pour votre travail et votre investissement au sein de la Web Radio du Collège Blaise Pascal. Et on compte sur vous pour continuer à faire passer le message.
0: Aujourd'hui, on a compris une chose essentielle. Nos vêtements ont une histoire et surtout un impact.
11: De la fast fashion au recyclage, en passant par la seconde main, chaque choix compte.
12: Et surtout, on a découvert qu'avant de jeter, il existe plein d'alternatives. Donner, réparer, échanger ou réutiliser.
0: Avec notre projet de dressing solidaire au collège, nous aussi on a envie de s'engager, de se mobiliser concrètement pour notre planète.
11: Parce que consommer autrement, ça commence ici et maintenant.
12: Un grand merci à nos invités pour leur témoignage et leur engagement.
0: Merci aussi à toute l'équipe technique, au département, à la Fédération des radios associatives du Nord de la France.
11: Et à Mickaël de Banquise FM de nous avoir accompagnés dans cette belle aventure.
12: Et merci à vous, chers auditeurs, de nous avoir écoutés.
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Vous êtes toujours à l'écoute de Micro-Rebelle sur la 99.6 FM et à l'instant, vous venez d'écouter une émission préparée dans le cadre du projet WRS 62, un projet porté par les radios associatives membres de la Fédération des radios associatives du Nord de la France, la FRANF, le département du Pas-de-Calais, ainsi que 11 collèges du département. Et c'est là-dessus que cette émission, que cette zone d'expression populaire se termine. Pour rappel, cette émission donne la parole aux habitants et habitantes du bassin minier du Pas-de-Calais et aux productions réalisées par le public lors de nos ateliers radiophoniques, mais aussi de ceux d'autres radios associatives. Si vous souhaitez vous aussi mener des ateliers radiophoniques dans votre structure, ou si vous souhaitez vous former à la radio, n'hésitez pas à nous contacter par mail à l'adresse suivante contact@micro-rebelle.fr. On se dit à très vite, à bientôt sur Micro Rebelle 99.6 FM et on se quitte en musique avec Myth Scissor et le titre Le Code. Ciao, ciao!

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0: Jusqu'au dimanche 12 juillet 2026, l'Institut du monde arabe de Tourcoing rend hommage à une figure majeure de l'art moderne égyptien, l'artiste Ahmed Abdallah, décédé en 1985 et dont l'œuvre, au fil de 52 années de création, a contribué à redéfinir les trajectoires de l'art dans les mondes arabes, africains et méditerranéens en contexte post-colonial.
1: Bonjour, Katia Boudoyan, directrice de l'Institut du monde arabe Tourcoing. Alors aujourd'hui, nous présentons une exposition du peintre moderne égyptien Ahmed Abdallah. Cette exposition s'inscrit notamment dans la saison méditerranée 2026, qui a lieu en ce moment dans le Nord, qui est le deuxième temps fort de cette saison, après l'ouverture dans le Sud à Marseille, le deuxième temps fort ici chez nous à Lille, Roubaix et Tourcoing. Nous sommes très heureux de participer à la saison. Pour nous, c'est un peu naturel parce que la saison méditerranée, c'est toute l'année. C'est vraiment notre propos, mais pas seulement, puisque nous travaillons sur les cultures des mondes arabes, mais aussi des mondes musulmans. Et on travaille aussi sur la langue, puisque nous avons une école d'enseignement de la langue arabe. Donc nous sommes vraiment très heureux de participer à cet événement qui met en lumière certains pays de la Méditerranée, notamment l'Égypte, avec ce peintre aujourd'hui. Nous aurons aussi, dans le cadre de la saison méditerranée, à la rentrée, une exposition du photographe libanais Serge Naja, une exposition qui sera vernie le vendredi 18 septembre et qui, elle aussi, fera honneur à la fois à cet artiste libanais, photographe, mais aussi au Liban et à ce qu'il y photographie, à savoir l'architecture, les bâtiments, les constructions. Mais on le découvrira, ça va bien sûr au-delà du simple effet de ce que ça représente.
0: L'Institut du monde arabe de Tourcoing, est-ce qu'il est lié à celui de Paris, voire même à d'autres structures internationales ?
1: L'Institut du monde arabe Tourcoing est la seule antenne régionale de l'Institut du monde arabe Paris. Donc ça veut dire qu'aujourd'hui, dans le monde et en France, nous avons deux instituts dont le propos central et essentiel ce sont la culture et la langue arabe. Donc nous avons, comme à Paris, des expositions, une programmation culturelle et artistique, ici même à l'Institut du monde arabe à Tourcoing, mais aussi hors les murs, dans d'autres lieux. On travaille aussi beaucoup en partenariat. Et nous sommes donc forcément très liés à eux, puisque nous en sommes, voilà, nous en portons le label et nous en sommes l'antenne nordiste, si je puis dire.
0: Est-ce que vous avez des partenariats avec d'autres structures qui exposent, par exemple, dans d'autres pays ?
1: Oui, on peut. Certaines de nos expositions circulent, notamment. On a aujourd'hui, moi j'ai créé il y a maintenant un an et demi, une exposition avec Naïma Yahi sur la musique raï, qui avait eu beaucoup de succès ici même. Une exposition sur l'histoire de la musique raï, née en Algérie et qui a traversé la Méditerranée pour aussi s'épanouir en France et en Algérie. Et cette exposition, actuellement, elle circule en Algérie, dans les instituts français. Elle est aujourd'hui à Constantine, elle sera demain à Oran, la grande capitale du rail. Et donc voilà, c'est l'exemple même en fait de partenariats réussis qui vont au-delà de la Méditerranée.
0: Donc aujourd'hui, le choix de cet artiste, est-ce qu'on peut dire que cet artiste est suffisamment universel pour que cette exposition puisse un jour être présentée dans d'autres pays, notamment pays musulmans, arabes, etc.
1: Alors c'est plus que ça, c'est pas que l'artiste est universel, c'est un artiste exceptionnel. La commissaire qui est présente ici pourra mieux vous en parler. C'est un artiste qui, par ses techniques, par son travail sur l'histoire de l'Égypte, car lui-même égyptien, est vraiment à sa place dans les plus grands musées internationaux. C'est d'ailleurs déjà le cas. Paradoxalement, Ahmed Abdallah, qui est déjà reconnu comme un peintre majeur de l'art moderne, il est présent à la Tate Gallery, il est présent au Musée d'art moderne de New York, est assez peu connu du grand public en France. Et c'est la raison pour laquelle j'ai choisi d'exposer cet artiste, ici, à Tourcoing.
0: Rassemblant un ensemble exceptionnel d'œuvres et d'archives conservées par la famille de l'artiste, la rétrospective Ahmed Abdallah, signe d'Égypte à l'Institut du monde arabe de Tourcoing, retrace les différentes étapes de sa vie et de son œuvre que nous présente la commissaire de cette exposition.
2: Je suis Nada Majdoub et je suis la commissaire de l'exposition Hamad Abdallah, Signe d'Égypte, à Lima Tourcoing.
0: Une exposition majeure ?
2: Oui, c'est une exposition majeure d'un artiste majeur et qui a pleinement sa place, qui mériterait des rétrospectives en France, le pays où il a passé la moitié de sa vie. Et donc nous, on a commencé à Lima Tourcoing avec cette initiative de présenter le travail de Hamad Abdallah presque dans son étendue du début de sa carrière à la fin de sa carrière. On aimerait que ça continue.
0: Cette exposition, elle inscrit l'artiste dans son histoire aussi.
2: Elle l'inscrit dans son histoire et elle l'inscrit dans l'histoire de la région, puisque beaucoup de ses travaux, de ses œuvres aussi, relatent de toute l'évolution géopolitique, politique et historique de l'Égypte, mais aussi du monde arabe. Je pense que c'est bien qu'elle soit troublante. Ça veut dire que l'invention de Hamad Abdallah, ses inventions, sont toujours opérantes.
0: Alors justement, ces inventions, elles peuvent tenir au rapport qu'il a entre la calligraphie et l'art qu'il a peut-être appris sur place et qu'il a développé aussi en France notamment.
2: Oui, Hamad Abdallah a autant regardé les courants modernes en peinture que l'art pharaonique, l'art copte, les arts de l'islam, ce qu'on appelle communément les arts de l'islam, les formes d'art populaire en Égypte. Et donc, il a toutes ces références-là qui ressurgissent à un moment ou à un autre dans son travail et de manière très différente.
0: Alors là, je suis vraiment étonné parce que souvent, on parle beaucoup de l'Égypte, du temps très ancien, etc., presque mythologique. Et là, on voit dans son travail des correspondances comme quoi l'Égypte ne s'est pas arrêtée, juste avant Jésus-Christ, quoi. Il y a encore des développements, tout au moins dans l'art.
2: Oui, il y a plein de développements. Hamad Abdallah est un des acteurs de ce développement-là. Il y a d'autres artistes, bien sûr. Mais ce qui est intéressant chez Hamad Abdallah, c'est le fait qu'il s'est positionné très tôt comme un artiste oriental, comme un héritier d'une tradition orientale. Il ne s'est pas seulement présenté comme un moderniste qui ferait une rupture avec ce qui a déjà été. Il s'est mis en continuité et donc il nous permet justement de faire le lien entre tout cet art ancien finalement et toutes les tendances modernes qui ont pu se développer en Égypte.
0: On peut remarquer peut-être l'utilisation qu'il fait peut-être de ce qui était des formes de hiéroglyphes il y a très longtemps pour réadapter ça en calligraphie.
2: Exactement. Il y a l'idée de l'idéogramme, donc une image qui contient en elle-même le sens linguistique ou sémantique. Et finalement, ce qu'il essaie de faire, c'est de créer, je dirais pas des calligrammes, mais plutôt des idéogrammes ou des hiéroglyphes arabes. D'ailleurs, il a décrit le mot forme ou le creative word comme un hiéroglyphe arabe.
0: Donc finalement, des formes assez physiques, assez réelles peut-être, ou transposées bien sûr, et qui adressent un message au travers du graphisme, du graphique et de l'énergie de son travail graphique, justement.
2: Il y a au moins deux lectures de ses œuvres. Il y a cette lecture graphique où on voit le côté charnel, presque. Ce sont des silhouettes qui se mettent en mouvement. Il y a une tension, il y a une énergie et quelque chose de vraiment profondément charnel. Et puis d'un autre côté, il y a le registre du lisible. C'est quand même aussi de l'écriture. Et c'est vraiment à la jonction de ces deux registres de lecture-là que les œuvres peuvent être comprises et où leur potentiel expressif devient le plus important.
0: Donc avec son travail et aussi sa connaissance, il a essayé de transcrire d'une certaine manière l'histoire d'un temps, d'un moment de l'Égypte et même de ce qui s'est passé avant. À un moment donné, quand il a été un peu à court de vocabulaire, il a essayé de trouver son inspiration dans les écrits religieux.
2: Il n'était pas forcément à court de vocabulaire à ce moment-là. Il a toujours été sensible à l'idée du verbe créateur dans les traditions religieuses, qu'elles soient bibliques ou non. Ce qui l'intéressait, c'était que lui qui travaillait à partir du mot, de la lettre, et qui en faisait autre chose, qui transcendait le simple sens linguistique de la lettre, il était intéressé par le fait de faire advenir le monde par le verbe. Et c'est quelque chose qu'il a beaucoup travaillé d'un point de vue spirituel, mystique, qui dépasse la question de la foi, finalement.
0: Voilà, tout le monde, grâce au verbe, peut exister.
2: Oui, je pense, grâce au langage et grâce à ce langage formulé, c'est parce que c'est une invention assez formidable aussi, de faire la jonction entre le monde du langage et du verbe et le monde de la figure et du corps qui se met en mouvement.
0: Je crois que d'un point de vue symbolique, la calligraphie, c'est le verbe.
2: Exactement, oui.
0: Voilà, donc je pense qu'on peut dire que ce qu'on voit ici, c'est très très riche, ça représente presque l'ensemble de la vie, de la carrière de ce peintre. Pourquoi il n'est pas plus connu en France? Je sais qu'il est connu dans d'autres pays, mais en France?
2: Je pense que son engagement sur certaines causes a pu aussi faire qu'il a été éclipsé sur la scène artistique parisienne. Mais je pense aussi qu'il y a eu un regard d'intérêt général, comme vous le dites, par rapport à la figure de Hamad Abdallah. Il y a eu des expositions à Londres, dans les pays du Golfe, en Égypte. Et je pense que ça chemine petit à petit. Il est quand même de plus en plus dans les collections muséales aussi, non seulement dans les pays occidentaux, mais aussi dans les pays arabes. Et donc il y a quelque chose, il y a une redécouverte en fait du travail de Hamad Abdallah et même de ses inventions intellectuelles. Parce qu'il a aussi laissé énormément d'archives.
0: Voilà, donc une exposition particulièrement riche, dense, complète, et il faut fouiller même.
2: Il faut fouiller, il faut faire l'archéologie de Hamad Abdallah, il reste énormément de choses à faire.
0: Merci.
2: Vous en prie, merci.

0: Les peintures, dessins, lithographies et documents personnels de l'artiste Ahmed Abdallah vous attendent jusqu'au 12 juillet 2026, du mardi au dimanche, de 13h à 17h45, à l'Institut du Monde Arabe à Tourcoing, 9 rue Gabriel Péri, à quelques pas du métro Colbert sur la ligne 2. Une exposition inédite en région équivaut le déplacement. C'était un reportage de René Lavergne de Radio Campus Lille.
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0: Pepper & Sweets, c'est un groupe originaire de Vingles, près de Lens, fondé par Antoine et Noémie. Après 10 ans de carrière en duo, dans un répertoire de reprises pour animer de nombreuses prestations privées et publiques, les deux complices ont eu envie d'un changement de cap. Fini le duo, place au groupe, à Quatuor et aux compositions. On revient ici sur leur parcours.
1: On a commencé à deux en duo, du coup, il y a un peu plus de 10 ans maintenant.
2: 2015.
1: Ouais, 2015. En sortant de l'école qu'on a fait, où on s'est rencontrés, le F2M de Tourcoing, on a fait 2 ans là-bas. Et en sortant, on s'est dit, bon, puisque ça match sur le côté privé, autant faire matcher sur le côté professionnel. Et on est parti. On a monté un répertoire à deux. On voulait à deux parce que c'était notre... on voulait partager ça ensemble. Et puis moi, j'ai beaucoup aimé utiliser la pédale de looper qui me permet d'enregistrer des choses, de me faire plaisir, de donner l'impression qu'on est plusieurs alors qu'on est juste à deux. Et on a fait beaucoup de concerts maintenant sur ces 10 dernières années.
2: Oh, quelques petites centaines, ouais.
1: Plusieurs petites centaines.
2: Ouais.
0: On est plus proche des 1000 ou on est plus proche des 200-300?
2: Oh, plutôt des 500, je dirais.
1: Ouais, 500, 600, quelque chose comme ça à peu près. Mais on a vu un peu de tout, on a vu un petit peu du pays, surtout le Nord quand même.
2: Le Nord, mais on s'est déplacé en Bretagne, en Normandie, à Paris aussi, on a joué.
1: Et c'était bien? Mais on a senti aussi qu'après ces 10 ans à faire, on a fait beaucoup d'animations et au début on était très heureux de ça et en fait au bout d'un moment on s'est rendu compte qu'on avait peut-être fait le tour de tout ça. Mmh. Et que même si ça nous permettait de vivre de notre passion qui est la musique quand même, ben il était peut-être temps de faire un peu de renouveau, de changer un peu d'air.
0: Après 10 ans de reprise des chansons des autres, et alors que de nombreuses compositions traînaient dans les tiroirs du couple, il a fallu faire le grand saut, et ça n'a pas été évident.
2: Il y avait clairement une peur de se lancer, une peur d'oser, de se confronter aussi justement au regard du public, parce que finalement, aller le chercher avec des chansons qu'il connaît, même réarrangées, il y a une facilité là-dedans, il y a une confiance. Et du coup, forcément, ben, proposer ses propres chansons, quelque chose qui, voilà, qui vient de nous, qui est une partie de nous, finalement, c'est clairement un peu paralysant. Je pense que il y a eu un déclic un peu personnel aussi, dans le sens où j'ai eu des petites périodes un peu plus sombre de dépression, de choses comme ça, et notamment ben, lié à beaucoup de choses, mais aussi justement à cet état où on en parlait tout à l'heure, on avait un peu perdu notre identité, notre passion, et il y a eu cette envie de revenir à quelque chose de plus vrai, et puis aussi le fait qu'on a passé 30 ans, et au bout d'un moment, bah, on se rend compte aussi que si on ne fait rien, on ne fera jamais rien. Donc il y a eu plusieurs petites choses comme ça, en tout cas de mon côté. Je ne sais pas si toi, tu es d'accord avec ça, mais de se dire, il y a un moment où il faut faire quelque chose. Parce qu'il y a vivre de la musique financièrement et il y a vivre de la musique, vivre la musique en fait, de passionnément et retrouver.

0: plutôt cet aspect-là de vivre passionnément de la musique. Et puis voilà. Et puis il y a eu aussi justement bah, cette envie de passer à 4 plutôt que 2 qui a aussi pas mal motivé ça parce que du coup bah, on pouvait porter justement ces compositions à un autre niveau aussi de création et donc, d'énergie.
1: Ouais, moi je suis assez d'accord. Si je peux me permettre, pour tous ceux qui nous écoutent et qui rêvent un jour de faire de la musique, c'est une aventure incroyable. Mais il faut aussi réussir à ne pas se perdre dans le côté du coup, je fais de ma passion un métier, parce que des fois on perd le côté passion pour pouvoir s'en sortir et pour pouvoir vivre. Et c'est vrai que nous, quand on regarde la première compo qu'on a fait, qui est le titre de l'EP, Awake, elle date d'il y a 10 ans.
0: Ouais.
1: On l'a écrite il y a 10 ans, au tout début, et on l'a joué un petit peu. Et en fait, moi je sais que je suis plus là pour t'accompagner, puisque c'est toi qui rêves de faire de la musique, alors que moi je rêve de faire mon travail avec toi, donc c'est pas tout à fait la même chose. Et aujourd'hui, après ces quelques complications personnelles, il y a aussi ce truc de j'ai plus peur maintenant, en tout cas pour toi, j'ai l'impression, et je vais chercher la scène, je vais chercher à vivre de ce que je veux faire et je vais oser. Et c'est vrai que pour ceux qui nous ont suivis, ils nous disent tous mais il s'est passé quelque chose, c'est pas normal. Parce que entre jouer à deux dans un contexte d'animation et jouer à quatre sur une scène avec de la lumière, avec du public et au contact de nos compositions, il y a une espèce de déchaînement, une prise de scène qui, enfin moi je suis admiratif, je regarde et j'adore ça. Quoi. On ressent vraiment que là, même si ça tourne beaucoup autour du pécunier parce que bah, c'est notre métier, donc faut qu'on en vive, mais là même si on gagne pas un rond, c'est pas grave parce que y a une vraie passion là. Du coup, on retrouve le plaisir de jouer sur scène et ça c'est vraiment super cool.
2: Un premier EP de 6 compositions est donc sorti en toute fin d'année 2025. Un disque à la fois mélancolique, solitaire et résilient, composé par Pepper & Sweets.
0: Il y a vraiment deux grands thèmes, je dirais, dans cette EP, qui sont un peu en conflit et qui finalement aussi se complètent. Donc il y a, comme je disais tout à l'heure, ce thème donc avec Black Flower, avec Roll of the Dice, des choses un peu plus tristes, un peu plus lourdes, de rejet, de tristesse, de pas trouver sa place aussi au sein un peu des autres, de solitude un petit peu aussi, voilà. Et puis il y a Awake, il y a Life, qui sont très beaucoup plus avec beaucoup plus d'espoir en fait, quelque chose de plus qui parle simplement d'oser. Voilà, Awake, c'est cette chanson, c'est cette première chanson qu'on a écrite et qui dit mais il n'y a plus rien qui te retient. Tu peux tout faire. Tu es capable de faire tout ce que tu veux. Et c'est pour ça que c'était aussi symbolique pour nous de la mettre déjà en premier titre et puis que ce soit le nom de cette EP parce que c'est ce que cette EP représente en fait. Voilà, c'est ce qu'on disait tout à l'heure, c'est 10 ans à se dire j'ose pas, j'ai peur. Et en fait, cette chanson, c'est la première qu'on a écrite, oui, mais c'est celle qui... C'est cette première marche, en fait, qui va nous faire nous envoler vers autre chose.
2: Un disque que l'on retrouve prioritairement au format physique, même si le disque est disponible sur les plateformes. Un choix fort et à contre-courant de ce qu'il se fait actuellement.
1: Pour moi, c'était pas une obligation, attention, hein, mais c'était l'aboutissement. Je me suis dit, quand on a lancé notre carrière, de « je voudrais un jour avoir le plaisir, le privilège d'avoir ma musique sur un CD ». Parce que j'ai grandi avec ça. Moi, je suis très attaché au matériel. Et faire un CD, c'est l'accomplissement. C'est que si demain, on n'arrive pas à vivre de nos compos, si demain, ça ne marche pas, on aura quand même réussi et on aura été au bout de notre rêve de sortir nos chansons pour la postérité sur un objet. Et puis l'objet, c'est aussi le plaisir de pouvoir partager ce bébé-là, notre aventure, avec d'autres gens. Dans le sens où c'est une pochette, c'est un livret, c'est des visuels, c'est beaucoup de choses, un CD physique. Dedans, on a pu travailler avec Marion, qui a fait les photos pour nous. Donc c'était une séance photo qui était dingue. C'était au Mont Noir, c'est ça ?
0: Je pense, oui.
1: Je crois en Belgique, où on s'est levé très, trop tôt, mais c'était super. On a pu choisir ce truc-là. On a Nicolas, un ami très proche à nous aussi, qui nous a fait tous les dessins du livret. on a pu partager avec lui, on a pu découvrir des choses, enfin, c'était super. Et j'ai même ma petite sœur qui nous a aidé à mettre en page tout l'album pour pouvoir, finir, pour pouvoir finir tout le visuel. Donc c'est un travail d'équipe et c'est ça qui est cool. Si demain Internet n'existe plus, hein, je vais parler comme un vieux, ben, au moins on pourra toujours écouter la musique sur le CD.

0: Qui dit disque, on écoute, dit session en studio. Ici, Pepper & Sweet, ça fait appel au service d'un studio extérieur, déclinant ainsi la possibilité de faire un disque à la maison, en home studio. Un choix qui témoigne aussi de l'envie de vivre une expérience pas comme les autres.
1: C'était incroyable. Je pense que le rêve de tout musicien, c'est deux choses. Jouer sur scène, devant un public avec de la lumière et tout ce qui s'ensuit, et aller en studio. Nous, on a eu la chance de passer une semaine en studio, du lundi au vendredi, et nous étions au Tordoir à son à Bruy-les-Marchiennes, en compagnie de Fabrice. Et c'était exceptionnel. Fabrice aime le travail à l'ancienne, avec console analogique, avec des vrais micros, avec le fait de venir avec son ampli, de venir avec le son qu'on a, nous, pour essayer de le retranscrire sur les enregistrements. Il nous a vraiment mis en confiance, il nous a vraiment aidés. Il a une salle magnifique. On était, enfin, moi, j'en garde un souvenir.
2: Qu'il a entièrement rénové.
1: Oui, qu'il a entièrement rénové dans un ancien, du coup, tordoir. C'est ça, hein, tordoir, oui. À blé, je crois. Mm-hmm. Et il a transformé en studio d'enregistrement. C'était, bon, c'était fou. Hein. J'en garde un souvenir fou. Et pour le son, du coup, ce qui est sympa, c'est que je commençais à travailler, moi, avec ma guitare, sur un système un peu numérique pour essayer de gagner de la place sur scène et gagner du temps. Et ça ne me plaît pas trop et je n'arrivais pas à l'utiliser. Et c'est lui qui m'a dit, mais en fait, viens avec ton ampli, les guitares que tu veux, et travaille comme tu le sens, comme tu l'entends, comme tu en as besoin, pour retranscrire le plus fidèlement ce que vous voulez. Donc ça, c'était vraiment top. Et aussi, il nous a beaucoup aidé, comme c'est notre premier enregistrement, notre premier EP, en termes de...
2: D'arrangement.
1: D'arrangement, exactement.
2: Il nous a donné beaucoup de petites pistes pour emmener le morceau plus loin. En fait, c'est vraiment un travail de détail. Par exemple, sur la chanson qu'on vient d'entendre, à la fin, il y a un effet d'écho sur la voix toute fin, voilà, pour les chœurs. Et c'est lui qui nous l'a conseillé de faire ce double enregistrement un peu en canon. Et c'est un des moments que je préfère dans la chanson, finalement.
1: On avait essayé d'enregistrer un petit peu en home studio et le son, il était sympa, mais il n'était pas à l'aboutissement de ce qu'on voulait.
2: La qualité n'est quand même vraiment pas la même. Et puis là, on a eu l'opportunité aussi avec l'ancienne boîte de production dont on faisait partie. Ils nous ont quand même donné cette opportunité là qu'on a donc saisie, hein, tout simplement. Et effectivement, c'est vraiment une expérience à vivre. Et puis le côté aussi, justement, c'est ce qu'on disait, d'avoir ce regard extérieur sur les chansons. Ça aide à pousser aussi le projet plus loin. Alors, effectivement, on a toujours, on sait ce qu'on veut aussi, et on arrive, comme on disait, avec un produit quand même déjà très fini. Mais le faire que par soi-même, il y a aussi justement pas de, la vision n'est jamais challengée. Là, ça faisait du bien aussi d'avoir un regard frais sur notre travail artistique aussi, en fait.
1: J'avais une idée du son, j'avais une idée du placement, j'avais une idée de la durée. Et d'un œil extérieur, il nous a proposé d'autres choses. Et je sais que, par exemple, sur Black Flower, j'étais venu avec une idée de solo. Et lui m'a dit, peut-être que pour changer aussi, pour donner un petit peu de relief à l'album, tu pourrais le faire différemment. On a essayé et en fait, c'est top. C'est ça qui était très sympa.
0: Black Flower. Awake, c'est donc le premier EP de Pepper & Sweet, disponible depuis le 6 décembre 2025. À retrouver en physique, en commande, auprès du groupe et sur toutes les plateformes d'écoute et de téléchargement numérique. C'était un sujet de Julien Maille, de Radio Plus.
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0: Initié à Marseille, la saison Méditerranée 2026 est arrivée en métropole lilloise, à la Condition publique à Roubaix, à l'Institut du monde arabe à Tourcoing et à la gare Saint-Sauveur de Lille sont accueillis de nombreux artistes dont le travail reflète les défis et enjeux de la Méditerranée contemporaine. Jusqu'au 27 septembre 2026, la gare Saint-Sauveur de Lille accueille, sous la coordination de Lille 3000, l'exposition Traversée, une présentation d'œuvres monumentales et d'installations immersives imaginées en binôme par des artistes marocains, tunisiens, algériens et des artistes français issus des diasporas. À Marseille ou à Calais, les destins se jouent parfois de manière tout aussi dramatique. C'est ce qu'évoque avec pudeur une installation qui a retenu mon attention. Voilà, donc on va se poser tranquillement devant une œuvre. Donc je suis assis devant, à la fois il y a comme un tableau avec une ombre de personnages qui est dans une lumière, avec autour des éléments graphiques un peu brillants, des reflets qui scintillent un peu comme des étoiles ou des flocons de neige lumineux. Le personnage est assis visiblement et il y a comme un rideau qui tombe et qui plonge vers une scène qui est directement avancée vers le spectateur. Donc je suis avec une des deux artistes qui va se présenter. Bonjour.
1: Bonjour, je m'appelle Chourou Graiem et je suis franco-tunisienne et artiste.
0: Voilà, qu'est-ce qui vous a inspiré pour réaliser ce travail ?
1: Alors, c'est une œuvre que nous avons réalisée à quatre mains avec Hella Amar, qui est photographe. Et donc, nous avions envie de parler donc, de l'exil à travers une des photos qu'elle a prise sur les plages de Kerkena, l'île de Kerkena, qui est une île où part beaucoup de migrants. Donc, elle a pris en photo cette personne qui était prête à partir, prête à prendre les fameux bateaux. Et donc, devant cette photo, nous avons commencé à imaginer qu'on était ce jeune homme et qu'est-ce qu'il attendait, quelles étaient ses espérances.
0: Quand on voit son visage, il n'est pas de face. Il est peut-être dans une sorte de réflexion, d'inspiration profonde, peut-être d'inquiétude aussi, bien sûr.
1: Totalement d'inquiétude. Il est assis sur une berge. Vraisemblablement, il va partir. Il attend le prochain bateau et il réfléchit. Parce que potentiellement, la mer Méditerranée est aussi meurtrière. Elle est belle, mais elle est meurtrière. La mer Méditerranée, c'est une mer versatile en plus. C'est-à-dire, pour ceux qui font du bateau, ils savent la mer Méditerranée. Il peut faire très beau, un grand soleil, et 5 minutes plus tard, il y a un grain, et là, c'est la tempête. Et donc, il réfléchit déjà à sa vie future, donc d'où cette brillance, il rêve d'y arriver, de réussir, d'être sous les projecteurs, de rêver d'une vie pleine de réussite et de brillance, etc. Et à la fois, il laisse aussi ses racines, il laisse un peu une part de son identité. C'est un poème qui est écrit sur la mer. Et en fait, on a fait exprès que ce soit des mots qu'on ne comprend pas vraiment, puisque les ponctuations, vous avez parlé de flocons de neige, en fait, dans le ciel, au lieu que ce soit des étoiles, on a mis les ponctuations des écritures arabes qui en fait deviennent des étoiles. Et donc le texte n'est pas très lisible et le texte s'étiole dans la mer puisque finalement il va laisser son identité et elle va un peu se disparaître petit à petit dans les flots. Donc on a essayé de retranscrire tout ça. Il a peur évidemment, d'ailleurs le texte termine avec « j'ai peur » parce qu'il a peur. Déjà, il a peur, est-ce qu'il va y arriver ? Est-ce qu'il va traverser cette mer comme on traverserait, en 40, on traversait les tranchées. C'est exactement comme ça. Potentiellement, il va pas y arriver. Et puis, il se dit, est-ce que j'y vais? J'y vais pas. Mais je crois qu'il va y aller parce que l'espoir est plus fort, en fait, est plus fort que la peur. Mes parents, quand ils sont venus de Tunisie, ils ont pris l'avion, parce que c'était dans les années 70, il y avait besoin de main-d'œuvre en France. Donc, ils n'ont pas risqué leur vie. Aujourd'hui, on risque sa vie. Et alors, on a essayé de le montrer d'une manière un peu poétique. On n'avait pas envie de quelque chose de frontal, quelque chose de trop dur non plus. On voulait juste rêver, parce que pour l'instant, il est là. Et il rêve, et il dit, je vais y arriver ou pas. Mais il rêve. Donc nous, on rêve avec lui. On rêve d'une vie meilleure.
0: Voilà, alors je ne sais pas si on peut partager son rêve. En tout cas, on peut lui souhaiter bonne chance.
1: On peut lui souhaiter bonne chance.
0: Merci.
1: Merci à vous.

0: Nous poursuivons notre visite de la halle B de la gare Saint-Sauveur de Lille avec une œuvre architecturale dont la présentation par ses auteurs nous permet d'en apprécier les dimensions artistiques et symboliques.
1: Alors, Adnan El Ghali, avec Aitem Zakaria, on a réalisé Nafas, qui est une composition de 16 panneaux aménagés en 6 octogones, en quinconce, placés en quinconce. Et en réalité, c'est le questionnement de départ qui est à l'origine de l'œuvre. C'est, peut-on réaliser le sacré à travers une œuvre d'art? C'est-à-dire, est-ce qu'on peut reconstituer une ambiance sacrée ou un espace sacré à travers une disposition artistique? Et ça nous a mené en empruntant les voies du patrimoine spirituel d'Afrique du Nord, dans l'esprit donc de la saison méditerranée, à questionner la cérémonie d'invocation et à questionner aussi les architectures de ces lieux où étaient pratiquées ces cérémonies, qu'on appelle les zawiyas, c'est-à-dire les loges soufis.
0: Il y a cet aspect pas secret, mais discret.
1: Cet aspect, je pense, existe parce qu'en réalité, ce que vous voyez, c'est une double paroi. Et en réalité, il y en a trois. Sauf que la troisième est justement cette dimension qui est insaisissable. Je crois que c'est Casanova qui, à part sa vie trépidante, est aussi connu pour avoir été versé dans différentes sciences sacrées et qui disait que le secret, par essence, est incommunicable. En revanche, les conditions ou l'espace qui permet d'aborder ce secret, lui, est saisissable. Et c'est ce qu'on a essayé, modestement, bien sûr, de faire, Haïtham et moi, c'est-à-dire de reconstituer un espace où, avec un fond sonore et des parois recouvertes de symboles, de paysages, de lieux, on amène à cette réflexion sur ce cheminement initiatique. Mais en réalité, quand on parcourt l'œuvre, là où on doit aboutir, c'est-à-dire le cœur de l'œuvre, est précisément une zone de vide, non pas parce qu'il n'y a rien, mais parce que c'est insaisissable et donc incommunicable.
0: Donc ces éléments, on peut les voir dans l'espace un peu comme cosmiques.
2: On espère que voilà, il y a vraiment une multitude de portes d'accès et de compréhension possible. En tout cas, de notre côté, il y a aucun cheminement qui est imposé. Bien au contraire, il y a déjà une présentation générale vers l'extérieur qui est sous forme de circumambulation autour pour vérifier, ou voir, ou percevoir. Après, libre à chacun de choisir ou pas de pénétrer dans ce deuxième espace. D'en parler à Adnan, donc voilà, c'est vraiment cette interaction finalement qui agit ou pas en fonction de l'autre.
0: Est-ce que vous travaillez ensemble régulièrement ou est-ce que c'est une occasion de rencontre et comment vous vous projetez dans l'avenir en tant que duo?
2: C'est une première expérience, une première rencontre déjà, une première collaboration. Je laisserai à Adnan le soin de s'exprimer le concernant, mais pour moi c'est une très belle collaboration et rencontre surtout et avant tout, que j'espère va perdurer et continuer bien entendu.
0: Alors à partir d'une œuvre, est-ce qu'on peut extrapoler vers un projet commun durable ?
1: Alors, il faut dire que pour ma part, moi, je suis très heureux que, justement, qu'on ait eu à travers la saison méditerranée, l'île 3000, l'occasion de travailler ensemble. Et je souhaite effectivement que cette exploration se poursuive. Parce que ce qu'on voit, c'est le résultat d'un premier travail, d'une première réflexion menée à deux. Et j'espère qu'on aura l'occasion de retravailler ensemble. De toute façon, on a déjà des idées, qu'on a déjà questionné certaines réalités. Et on aimerait bien pousser cette réflexion à l'avenir.
0: Voilà, donc une rencontre qui s'est concrétisée par une œuvre et d'autres à suivre.
1: Nous l'espérons, absolument.
0: Merci.
1: Merci à vous.
2: Merci à vous, monsieur.
0: Partagés de part et d'autre de la Méditerranée, les 9 duos présentés à la gare Saint-Sauveur de Lille questionnent les identités, les mémoires, les territoires et les migrations. Une façon aussi de rapprocher la Méditerranée des habitants des Hauts-de-France durant tout un été. Des médiateurs sont à votre disposition pour faciliter votre compréhension des œuvres. Alors n'hésitez pas à les questionner. C'était un reportage de René Lavergne de Radio Campus Lille.
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0: 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Bonjour à vous, chères auditrices et chers auditeurs qui écoutez Micro-Rebelles en 7 heures. Prenez place, curieux, curieuses, voyageuses et explorateurs des ondes, où que vous soyez. En voyage, au bureau, en balade ou autour du fourneau, comme chaque jour de la semaine sur la 99.6 FM commence La Tranche d'Actu, une émission pour vous tenir informés des événements à venir sur le territoire grâce à un agenda social et culturel local, des interviews ou reportages et parfois une revue de presse. Une émission qui revient de manière quotidienne pour faire entendre la voix et les témoignages des personnes qui font vivre le bassin minier. Et au-delà. Nous nous chargeons de l'émission de manière tournante. Aujourd'hui, c'est Roxane au micro. J'ai le plaisir d'être avec vous pendant une heure. Au programme aujourd'hui, la résistance à un méga-canal. Seine Nord-Europe qui converge à Cambrai du 9 au 12 juillet. La résistance à un méga-canal. Un méga data center, un écureuil, des bâtiments bouilloires et de la musique. En effet, la résistance au méga canal Seine Nord-Europe converge à Cambrai du 9 au 12 juillet. Commençons d'abord par annoncer ce rendez-vous de résistance collective au méga canal Seine Nord-Europe, qui va donc avoir lieu du 9 au 12 juillet, dans les Hauts-de-France, avec manifestations, actions, villages militants, débats et festivités. Pour l'annoncer, voici un petit spot réalisé par les Soulèvements de la Terre.
1: Le canal Seine-Nord, c'est la troisième révolution industrielle. Mais attention, je ne veux pas opposer écologie et économie.
2: Votre programme ne semble pas s'attaquer au réchauffement climatique.
1: Comment pouvez-vous dire cela?
3: Du 9 au 12 juillet, rejoignez la mobilisation nationale contre le canal Seine Nord-Europe.
4: Nous serons des milliers à unir nos forces pour faire couler ce méga projet.
5: Au programme, manifaction, village militant, table ronde, concert, camping et cantine.
6: Ce week-end festif d'éther et familial se déroulera dans les Hauts-de-France, près de Cambrai.
7: Pour toutes les infos pratiques, rejoignez-nous sur les réseaux sociaux et la boucle Telegram des soulèvements de la Seine.
0: Merci beaucoup au Soulèvement de la Terre pour ce spot et pour le fait de faire connaître ces problématiques et de s'organiser pour la résistance à ces grands projets écocides. Maintenant, nous continuons notre excursion radiophonique avec cette interview réalisée par Pierre avec Blandine Flippot, journaliste indépendante qui a publié pour le média indépendant Médiacité Lille une enquête sur l'implantation dans la Somme d'un data center géant dans le petit village de Bosquel, niché au cœur de la campagne amiénoise et dans lequel résident 343 âmes, pas plus. Un data center géant qui pourrait être le plus grand de France, voire d'Europe. Cette enquête interroge plusieurs enjeux économiques, environnementaux, politiques et démocratiques. On la remercie pour son travail. C'est parti.
8: Aujourd'hui, nous sommes en compagnie de Blandine Flippot. Journaliste indépendante, elle est spécialiste des questions environnementales et travaille notamment pour Médiacité Lyon. Située à Valence, elle suit ses enjeux dans la région Auvergne-Rhône-Alpes, mais pas seulement. Plus récemment, elle a publié pour le média indépendant Médiacité Lille une enquête sur l'implantation d'un data center géant à Bosquel, un village de 343 âmes niché au cœur de la campagne amiénoise. Un data center géant qui pourrait être le plus grand de France, voire d'Europe. Ce data center géant fait partie des trois data centers dont la construction est prévue dans la région de France, avec Bouchain près de Denain et Longplage près de Dunkerque. Derrière ces data centers, on retrouve le géant japonais SoftBank qui prévoit d'investir 45 milliards d'euros pour ces trois projets. En France, d'autres data centers sont prévus par l'entreprise japonaise pour la somme de 75 milliards d'euros. Cette enquête interroge plusieurs enjeux économiques, environnementaux, politiques et démocratiques. Pour débuter cette interview, donc j'ai eu l'occasion de vous présenter en quelques mots, mais est-ce que vous pourriez en dire un peu plus sur votre travail et les enjeux que vous suivez en tant que journaliste indépendante ?
9: Alors, je suis journaliste indépendante pour la moitié du temps parce que je travaille aussi depuis 2 ans dans un journal local, également dans la Drôme. Mais je suis spécialisée alors sur les questions environnementales, mais politiques. Je dirais que je suis assez généraliste. Je travaille pour Mediacité. J'ai aussi travaillé pour Mediapart et avant cela pour Le Canard. Moi, ce qui m'intéresse, c'est un peu les enjeux de pouvoir sur des enjeux forts de la société, l'environnement en étant un.
8: Et pour les auditeurs et auditrices qui ne seraient pas forcément familiers du sujet donc, de votre article pour Mediacité, comment est-ce qu'on pourrait définir ce que c'est qu'un data center et dans quel contexte en fait, leur développement s'inscrit plus généralement ?
9: Alors, les data centers, par data center, comme son nom l'indique, c'est un peu un centre de données. Alors, qu'est-ce qu'on entend par un centre de données ? C'est en gros un énorme bâtiment et dedans, il y a plein de serveurs. Et dans ces serveurs, il y a plein de puces, des puces très rapides. Et ça permet à l'origine de stocker des données. Mais là, le sujet dont on parle en ce moment, c'est les data centers qui servent à entraîner de l'IA. Donc, c'est pas des centres uniquement qui gardent des données, mais c'est aussi des centres qui permettent d'entraîner des IA. Donc c'est des serveurs un peu plus puissants, mais il faut imaginer quand même que c'est des milliers de serveurs qui comme des ordinateurs individuels, mais entassés les uns les autres. Et qu'on doit refroidir parce que quand même ça chauffe pas mal.
8: Pour l'implantation de ce data center, donc ça fait partie notamment d'autres data centers qui vont être implantés dans la région. Et notamment, ce qui est intéressant, c'est le rôle qui a été joué par Emmanuel Macron. Donc vous racontez qu'il est lui-même à la manœuvre pour convaincre SoftBank, mais aussi d'autres entreprises, d'investir en France.
9: Oui, c'est quelque chose qui, enfin ça fait plusieurs années, enfin depuis l'année dernière, Emmanuel Macron s'implique personnellement sur ces dossiers-là, avec le raisonnement qui est un peu poussé par Arthur Mensch de Mistral AI en disant « oui, on ne peut pas laisser passer le train, en gros, il faut qu'on ait des data centers ». Qu'on ait des data centers sur notre territoire et d'être présent là-dessus. Et c'est aussi pour lui l'occasion sur son sommet Choose France de pouvoir sortir des gros chiffres d'investissement parce que c'est un peu l'idée d'Emmanuel Macron pendant tout son mandat, ces deux mandats, c'était vraiment d'attirer des entreprises, de montrer que voilà, on réindustrialise, on ramène des milliards en France, voilà. Alors après, c'est des chiffres qui sont quand même assez hallucinants en termes d'investissement, mais qui en termes d'emploi ne représentent pas forcément grand chose. Et ça, je le raconte dans l'article, sur un gros data center, un énorme data center comme Boskal qui fait 1 gigawatt. Moi, j'ai fait une autre enquête en Drôme sur un projet de data center qui est à peu près à moitié moins. Et dans la presse, Cesters, une entreprise qu'on retrouve dans le projet du Boskal aussi, parler de 800 emplois directs et indirects, avec toujours l'idée d'avoir un campus IA à côté, probablement des étudiants ou pas. Et en fait, en termes d'emplois directs, c'est quand même juste des gros bâtiments avec des serveurs dedans. L'essentiel des emplois, ça sera pour la construction et après, ça sera pour la maintenance. Donc, ça représente 10 à 15 emplois seulement, en fait. Donc, on peut imaginer que pour le Boskal, c'est juste 40 emplois, 50 emplois. Maximum, tant bien même, il y a un campus IA à côté qui peut se mettre. Donc, c'est des investissements massifs, mais en termes d'emploi, c'est très petit.
8: Ouais, en fait, c'est surtout des investissements dans l'achat du matériel, des serveurs, des puces, et pas effectivement dans l'emploi direct pour les habitants ou les habitantes du territoire.
9: Oui, c'est ça. Et c'est un peu ce que disent les gens qui s'opposent. Alors, il y en a quelques-uns. Dans l'article du Boskal, je parle d'une petite association, mais c'est une petite association de riverains qui est plus un peu saisie par la chose. Mais dans d'autres endroits, notamment autour de Paris et puis en Drôme, c'est carrément des collectifs qui se crée. Et c'est un peu ça leur discours, c'est dire ben en fait nous on a juste les mauvais côtés de ces data centers parce qu'il y a des conséquences environnementales et d'impact assez fort, et il n'y a pas du tout d'intérêt pour le territoire. Alors il y a un intérêt pour les communautés de communes en termes de taxes professionnelles, donc on peut se dire ça peut retourner, enfin revenir au territoire, mais pour les riverains c'est pas suffisant quoi.
8: Comment le choix de ce village s'est effectué? C'est quoi l'histoire derrière cette implantation? Pourquoi un village là de 343 âmes dans la campagne amiénoise se retrouve là avec un projet aussi gigantesque?
9: C'est une question d'opportunité en vrai. C'est les élus qui avaient acheté ces terres agricoles pour en faire une zone industrielle, qui avaient un projet dessus d'un centre logistique, lequel projet est tombé à l'eau et qui se retrouvaient avec ça et qui ont entendu parler de l'appel à projet au niveau régional de la région Hauts-de-France qui veut se placer là-dessus très fort. Et qui se sont dit, c'est une bonne idée, d'autant que nous, on a on est quand même bien placé. Effectivement, il y a des lignes à haute tension qui passent à cet endroit-là, avec de l'électricité nucléaire qui vient directement des centrales pas loin. Donc, c'est vrai qu'ils ont des arguments, et puis c'est surtout qu'ils avaient. Ils ont su saisir une opportunité. Donc, ils ont candidaté, ils ont été pris, quoi. En gros, pour dire les choses concrètement, quoi. Mais c'est vrai qu'on peut s'étonner du fait qu'effectivement, ils ont une ligne à haute tension, mais c'est quand même en plein milieu de la Cambrousse. Et quand ils parlent de campus IA, ça paraît fumeux, quoi. Vraiment, parce qu'on imagine mal. Enfin, il y a quand même toutes des infrastructures autour. C'est un peu fort de café pour les gens à côté, quoi. C'est les gens à côté qui avaient obtenu la peau du centre logistique. Donc, ils sont un peu écœurés.
8: Et ben justement, ça, c'est ce que vous dites dans l'article. Donc, il y a deux centrales nucléaires. Donc, c'est Penly et Paluel du côté de la Seine-Maritime. Mais il y a aussi la question de l'accès à l'eau qui est stratégique. Et justement, est-ce qu'il y a un impact environnemental de ce projet? Est-ce qu'il y a des analyses sur le sujet qui ont été menées par rapport à cette implantation?
9: D'après mes sources, le dossier, il n'a pas été encore ouvert, dossier loi sur l'eau, il n'y a rien qui a été fait pour l'instant. Pour l'instant, on en est encore au stade des annonces. Et sachant que une fois que le dossier il est déposé, ça veut dire que il faut que le projet respecte un certain nombre de conditions. Il peut pas s'asseoir sur toutes les conditions, même si les projets de data center ils peuvent s'asseoir sur certaines des dispositions grâce à une loi qui a été votée l'année dernière. Ils peuvent pas quand même s'affranchir de tout, notamment la loi sur l'eau et le partage de la ressource, parce qu'il y a un schéma. Le schéma d'aménagement, enfin de partage de l'eau, qui est commun, c'est un document qui s'applique à tous, qui a été négocié pendant des années avec les élus, etc. Il y a une nappe en dessous qui est suffisante, mais on ne sait pas exactement quel est le système de refroidissement, qui est le système de refroidissement des serveurs, parce que c'est un peu ça le point central. Alors, ils annoncent Sesterz, notamment l'entreprise française qui est en joint venture, qui part avec SoftBank pour faire le data center. Ils annoncent un système de circuit fermé. Alors, ça veut dire qu'ils pomperont pas l'eau dans la nappe pour pouvoir refroidir, mais ils utiliseront la même eau en circuit fermé. Mais ça veut pas dire que ça va refroidir par magie. En fait, ils vont utiliser de la clim. Donc, ça veut dire une énorme clim. Qu'il va falloir utiliser pas mal d'énergie pour pouvoir faire tourner et qui va faire un phénomène d'îlot de chaleur autour. Parce que comme dans toutes les clims, comme dans les immeubles, quand on a des clims, après ça relâche de la chaleur. Et donc au niveau de l'eau, on ne sait pas exactement si ce système, ça ne va pas trop pomper de l'eau. Parce que des systèmes avec des circuits fermés, il n'y en a pas tant qui ont été faits dans le monde. Donc, ça reste encore une fois très, très flou. Et c'est un peu ce flou qui inquiète un peu autour de tous les projets de data center, pas seulement celui-là.
8: Justement, ça inquiète, et vous avez commencé à l'aborder, c'est la question aussi de la place des habitants et habitantes de Bosquel, mais aussi, je pense, ouais, des habitants aux alentours. Est-ce qu'ils ont eu un peu leur mot à dire? Est-ce qu'ils ont pu avoir à l'époque une mobilisation autour de la plateforme logistique? Et finalement, là, ils se retrouvent maintenant avec un data center géant. Est-ce qu'ils sont consultés? Est-ce qu'ils sont un peu informés aussi? Ou est-ce que, comme vous, dans votre enquête, c'est flou?
9: Ben oui, c'est le flou, et c'est surtout un peu beaucoup d'hypocrisie, parce que, en fait, avant, je le raconte un peu dans l'article, c'est que juste une semaine, quelques jours même avant l'annonce de Macron, où il annonce son coup d'avoir réussi à convaincre dans un avion le japonais SoftBank de s'installer là, en gros, c'est le sommet de l'IA, mais enfin voilà, quand il fait sa grande annonce, bah, quatre jours avant, bah, un peu en catastrophe, je dirais, le maire, les élus de la communauté de communes et des architectes qui sont venus faire une petite réunion publique au

0: principal, c'est qu'ils ont non seulement l'impression d'avoir un énorme truc à côté de chez eux, mais en plus d'un déni de démocratie, parce que personne ne leur a vraiment demandé s'ils avaient envie ou pas d'avoir un data center à côté de chez eux, quoi. Ça s'est fait sur un coin de table, entre élus, et ça, ça fait partie des choses qui donnent pas confiance pour les gens. Au niveau de l'acceptabilité, ça peut pas bien se passer, quoi.
1: Et justement, il y a aussi d'autres zones d'ombre dans ce projet que vous signalez dans l'article. C'est notamment le choix de la start-up française donc pour diriger la construction. C'est donc Sesterz. Et avec des ressources financières qui a l'air assez limitées, une expérience aussi un peu limitée. Je ne sais pas, c'est quoi le rôle de Sesterz et comment vous pouvez, vous, l'analyser, en fait, leur place dans ce projet.
0: Bah là aussi, c'est un peu une petite question parce que Sesterz, ils ont un peu débarqué comme ça. En 2024, ils ont été un peu les nouvelles stars du sommet de l'IA en annonçant des projets. Alors, c'était pas précis, mais ils avaient des projets un peu partout, donc Androme et dans les Hauts-de-France. Donc, on verra plus tard que c'était le Bosquel, mais je sais pas si à l'époque c'était sûr ou pas. Mais en tout cas, ils ont annoncé énormément de choses. Ils sont déjà présents à Marseille. Ils viennent de la crypto-monnaie. Et c'est vrai que quand on regarde leurs ressources propres, elles sont pas du tout, c'est pas des milliards qu'ils ont sur leur compte en banque, comme on pourrait dire un peu bêtement. Mais ils ont annoncé en Drôme des fonds venus des fonds émiratis, sans précision. Là, ils s'appuient, ils disent qu'ils s'appuient sur l'argent de SoftBank, en fait. Donc c'est pas les investisseurs principaux, mais c'est eux, ils s'insèrent là-dedans dans ce business, en fait, parce que c'est un business qui rapporte énormément. En tout cas, ils louent à des entreprises leurs serveurs. Par exemple, si on veut utiliser un serveur, en général, on n'en utilise pas qu'un, mais pour faire tourner un serveur qui est très, très rapide avec des puces NVIDIA qui vont très, très rapidement, qui permettent de faire des calculs compatible avec un entraînement d'IA, il faut compter à peu près 12 000 dollars par an. Donc, vous imaginez, une grosse entreprise, elle ne va pas louer qu'un seul serveur. Donc, en quelques années, eux, ils vont complètement rentabiliser leur investissement. Moi, ça me fait vachement penser à un petit peu, alors ce n'est pas tout à fait pareil, mais à ce qu'on appelle les junior entreprises qui rachètent des permis miniers un peu à droite à gauche. Et le but, c'est d'avoir l'argent de plus gros qu'eux. Et par contre, eux, ils font beaucoup d'argent en très peu de temps parce qu'ils louent ces serveurs très très cher et leur mise, elle est vraiment, ils font des millions d'euros par an et ça va vite, quoi. Et ça va tellement vite, c'est tellement cher que c'est bien pour ça que Mistral AI fait ses propres centres de données parce qu'ils se sont aussi, enfin eux ils ont fait appel à Sesterz à un moment donné pour qu'il y a donc des data centers, je me rappelle plus exactement, mais je pense à Marseille et à Paris et en fait ça leur coûte trop d'argent, donc ils veulent faire leur data center eux-mêmes, quoi. Et donc c'est un intermédiaire qui profite de cette manne jusqu'à temps que les entreprises se payent elles-mêmes leur data center ou rachètent leur data center. Et voilà, ils se sont frais beaucoup d'argent. Donc, c'est beaucoup spéculatif. Ils n'ont pas forcément un gros savoir-faire, mais par contre, ils ont une bonne capacité de savoir où est-ce que le business y rapporte, quoi.
1: Vous avez un peu déjà abordé ce sujet-là, mais moi, quand je lis votre article, je vois que la fourchette des emplois directs qui seraient créés, c'est compris entre 10 et 400 emplois. Donc, en fait, c'est qui donne ces chiffres-là? Et justement, vous donniez l'exemple d'autres data centers. C'est quoi, effectivement, les emplois directs pour les habitants et habitantes dans la gestion directe du data center et pas forcément, effectivement, sur la construction directe du data center?
0: C'est essentiellement de la maintenance, quoi, parce qu'on ne peut pas demander à une IA de surveiller un centre de données complètement, j'allais dire. Après, ça va être de la maintenance, mais aussi du nettoyage. Et après, ils ont, pour pas que ça paraisse un peu bas de gamme, c'est toujours accolé avec cette histoire de campus IA où on ne sait pas trop ce que c'est, on ne sait pas trop ce qu'ils veulent faire avec, où il y aurait des ingénieurs dedans qui bénéficieraient de la puissance du centre de données pour faire des recherches, on imagine, mais ça reste vraiment du domaine de l'intention et c'est les constructeurs, c'est les gens directement intéressés par ça qui présentent ça. Donc, on peut se permettre de douter de la réalité de la chose.

0: choses.
1: Ok. Et je ne sais pas si vous avez quelque chose à ajouter sur l'article qu'on n'a pas abordé ou d'autres enjeux que vous auriez pu aborder mais que vous l'avez pas pu.
0: C'est vrai que c'était un gros sujet avec beaucoup d'entrées et j'ai laissé quelques données de côté, quoi. Notamment, c'est vrai que j'aurais pu un peu plus creuser sur SoftBank, pourquoi ils veulent investir en France, sachant que certains détracteurs des data centers, de cette course aux data centers, ont un peu peur que la France devienne un peu... le centre de données de d'autres gens et avec en gros les impacts pour les Français et puis l'intérêt de l'IA et pour les autres, quoi, pour les autres entreprises. Donc il y a une question de souveraineté qui inquiète beaucoup. Ça, j'aurais pu peut-être le développer, mais après, c'est vrai que si c'est difficile dans un article de rentrer sur tout. Moi, ce que, avec Médiacité, ce qui nous tenait à cœur, c'est de raconter quand même ce petit village qui se trouve du jour au lendemain sous les feux de la rampe, sachant qu'il pensait s'être débarrassé d'une menace de centre logistique. S'il se retrouve avec cet énorme truc et on ne leur explique rien. Ça, c'était quelque chose que j'avais envie de raconter avec des acteurs qui sont derrière, qui sont rien rassurant, quoi. Sachant qu'on parle de réindustrialisation, de souveraineté. Et que l'IA supprime des emplois, donc on aurait envie plutôt que les hommes politiques se mobilisent pour des choses qui rapportent au territoire, pas seulement de la taxe, quoi. Donc ça aussi, c'est quelque chose qui me tenait à cœur. Et après, je pense que c'est une histoire que moi je vais suivre parce que comme il y a beaucoup de flou, comme je vous l'ai dit, je me dis qu'il va y avoir d'autres développements. C'est pas encore fait et on va voir si au niveau de la mobilisation, parce que je vous parlais de la Drôme, il y a une grosse mobilisation. C'est un peu une course. J'ai eu l'impression d'avoir vu ça dans d'autres sujets, notamment sur des sujets miniers, fracturation, hydraulique, etc. Si les gens réagissent pas, ça se fait. Si les gens réagissent fort, c'est pas si simple. Donc, à voir.
2: Merci beaucoup à Blandine Flippo pour son travail d'investigation et à Médiacité Lille également. Un moment plus léger maintenant avec l'un des épisodes de la série de petites pastilles sonores Espace d'espèces réalisé par Lucie Combe et Aurélien Cailleux, un travail sonore racontant des espèces animales et végétales. Avec aujourd'hui l'un des épisodes destinés aux petites oreilles, écoutons l'écureuil.
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5: Au milieu du béton, dans les jardins, sur les trottoirs, les toits ou au sommet des lampadaires, l'air de rien, vivent des espèces sauvages. Et il suffit parfois de regarder attentivement et de tendre l'oreille pour les remarquer. Là, par exemple, au sol, il grimpe maintenant au tronc, sur les branches. Tu le vois? Un écureuil roux. Son petit nom, Cirrus vulgaris. C'est un petit rongeur roux avec une très belle queue épaisse, aussi grande que son corps. Elle a l'air douce et chaude. Tu m'étonnes. Elle est si douillette qu'il s'enveloppe dedans pour dormir dans son nid et qu'il l'utilise comme une écharpe ou comme un oreiller. Elle est pratique. Elle fait aussi parapluie et casquette. Quand il saute, il s'en sert pour garder l'équilibre et en cas de danger, elle fait office de drapeau. Il l'agite en même temps qu'il crie pour prévenir les copains. Puisqu'on parle de son pelage, tu l'as peut-être remarqué, mais certains écureuils ont de longs poils aux oreilles. Et seulement en hiver. Eh bien, c'est un accessoire qui pousse pour leur tenir chaud. Incroyable, non? L'écureuil roux ne pèse pas bien lourd, environ 350 grammes, l'équivalent d'un artichaut ou d'une grosse courgette. Il vit dans les arbres, c'est pourquoi on le dit arboricole. En ville, on le voit donc surtout dans les jardins, sur les branches, et parfois sur les fils électriques, quand il ne trouve pas mieux pour passer d'un espace à un autre sans mettre pied à terre. Eh oui! Les rues et les routes sont trop dangereuses pour lui. Et comme il a parfois besoin de se déplacer pour chercher de la nourriture ou trouver une petite copine ou un petit copain, il vaut mieux qu'il reste en hauteur. Dans certaines villes, on essaie de lui faciliter la vie en s'assurant qu'il ait toujours de quoi passer d'un endroit à un autre sans descendre, quitte à installer des écureuducs, des cordes tendues entre deux arbres, des voies spéciales écureuils. Dans certains jardins publics, on voit Sciurus vulgaris faire sa star, se faire photographier. Mais il n'est pas là pour ça. Lui vient manger à l'œil. Beaucoup de gens lui donnent du pain. Entre nous, ce n'est pas ce qui convient le mieux à notre écureuil, ni à aucun animal sauvage d'ailleurs. Non, ce dont il a besoin pour être en pleine forme, ce sont des graines, de temps en temps des insectes, des œufs et les oisillons de certains volatiles. C'est son apport en protéines, son petit steak quoi. Mais il est aussi amateur de champignons, qu'il fait souvent sécher pour les manger plus tard. C'est son truc ça, manger plus tard. Il stocke la nourriture qu'il passe ses journées à chercher, à collecter et à boulotter. Et quand on lui met du pain dans les pattes, tu crois qu'il en profiterait pour glander, Sciurus vulgaris? Eh ben non. Il court à droite, à gauche, à droite, à gauche, ah, en haut, en bas, à droite, en haut, hop, en bas. Il saute à gauche, puis à droite, à droite, et encore en haut, pour arracher à l'arbre une graine, une pomme de pin, puis enterrer ses trouvailles dans le sol, souvent au pied des arbres. C'est plus fort que lui. Il ne peut pas s'empêcher de stocker. Il enfouit parfois plus de 30 graines par jour, soit pas loin de 1000 par mois. Mais Sciurus vulgaris est tête en l'air et oublie souvent où il les a cachées. Enfin, disons qu'il stocke plus qu'il ne mange et que parfois les graines, glands, noisettes, noix en tout genre, germent. Et que de là, poussent des arbres. La nature est quand même bien faite. Au pied des conifères, tu sais, la famille des sapins, si tu regardes un peu, tu trouveras peut-être sur le sol des restes de son repas. Des cônes rongés avec quelques écailles au sommet et une base souvent un peu effilochée. Car Sciurus vulgaris se sert direct dans l'arbre. Il arrache les pommes de pin. Comme il s'agite beaucoup, il dépense un max d'énergie et doit manger énormément. Ce qu'il fait, comme tout le reste, à la vitesse de l'éclair. Tu serais capable, toi, de manger une noisette en moins de 22 secondes? Attention, hein, ouverture de la coque comprise. Eh bien, lui, oui. Et il peut décortiquer 30 pommes de pin à l'heure, alors qu'il n'a même pas de pouce. Bravo qui? Bravo l'écureuil roux. 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
2: Merci beaucoup à Lucie Combe et à Aurélien Caillot pour cette série sonore Espace d'espèces, là destinée aux petites oreilles, comme vous aviez entendu, mais il y a aussi des épisodes pour les adultes, et puis même ceux-ci sont tout à fait audibles à tout âge. Donc merci pour ce travail. Et si nous écoutions maintenant un peu de musique, je vous propose d'entendre Claudel, Ses dents.

C'était Claudel avec ses dents. Pour s'adapter aux défis climatiques, qualitativement, on a du travail. C'est l'une des affirmations d'Olivier Lemaître, qui est chef de groupe bâtiment à la direction Hauts-de-France du CEREMA, le centre d'études et d'expertise sur les risques, l'environnement, la mobilité et l'aménagement. Il s'agit d'une institution de recherche publique en aménagement qui accompagne l'État, les collectivités et les entreprises pour adapter les territoires aux défis climatiques.

0: Donc depuis plusieurs décennies, la question du dérèglement climatique émerge et montre chaque année toujours plus d'impact sur nos vies. Les températures n'ont jamais été aussi chaudes qu'en 2026, avec des records de chaleur battus jour après jour. Donc les questions se posent concernant les effets sur les humains, les animaux, sur nos espaces de vie, nos logements, nos bâtiments et nos villes. Des établissements scolaires et autres établissements recevant du public ont fermé tour à tour, inadaptés à l'accueil des publics lors des conditions extrêmes. Ces enjeux sont au cœur de rapports publiés chaque année par le CEREMA afin d'adapter les bâtiments au climat de demain. Il s'agit d'une institution de recherche publique en aménagement qui accompagne l'État, les collectivités et les entreprises pour adapter les territoires aux défis climatiques. Donc pour en parler, nous sommes allés à la rencontre d'Olivier Lemaître. Il est chef de groupe bâtiment à la direction Hauts-de-France du CEREMA. L'enjeu de cette interview, en savoir plus sur l'état des bâtiments publics et les adaptations nécessaires pour à la fois lutter contre le dérèglement climatique et survivre aux températures extrêmes actuelles et à venir. Donc bonjour Olivier Lemaître et merci d'avoir accepté de répondre à nos questions.
1: Ben bonjour monsieur. Effectivement, le CEREMA, donc établissement public à gouvernance partagée entre les services de l'État et les collectivités, investit beaucoup d'énergie à développer donc de la méthode pour accompagner donc nos partenaires sur comment rendre nos bâtiments plus résilients. Alors, résilient aux inondations, résilient au retrait et gonflement des argiles, donc aux autres aléas qui vont concerner nos bâtiments dans les années à venir, mais aussi résilient à la vague de chaleur. Et je pense qu'on est aujourd'hui réunis pour développer cet aléa et pour essayer de rassurer donc vos auditeurs et auditrices sur le fait qu'il existe donc des méthodes et des modes d'accompagnement pour adapter nos bâtiments.
0: Et justement, vous, en tant que chef de groupe, c'est quoi un peu vos missions au quotidien, vos missions au sein du CEREMA ?
1: Donc un chef de groupe a deux casquettes. Il est dans un premier temps manager d'une équipe constituée de chargés d'études et de directeurs d'études. Et il est en même temps sachant, avec bien souvent une expertise reconnue dans le domaine, qui justement permet de conseiller ces équipes, qui elles-mêmes sont au service, comme je l'ai dit déjà, des services de l'État et des collectivités pour les accompagner dans l'atténuation donc des conséquences de vie des bâtiments et l'adaptation des bâtiments aux aléas qui nous attendent, dont celui de la vague de chaleur. Et on a donc, le CEREMA France donc, a développé une méthode qu'on appelle ABCD, donc adaptation pour les bâtiments de demain, qui prend en charge l'ensemble des aléas, dont celui de la vague de chaleur. Et nos chargés d'études et directeurs d'études à l'échelle locale accompagnent donc nos territoires à travers cette méthode pour, à partir d'une réhabilitation qui est souvent une réhabilitation thermique, cette réhabilitation thermique puisse aussi prendre en charge donc, le futur usage du bâtiment au regard des températures qui nous attendent. Et donc je vais pouvoir vous développer la méthode que le CEREMA préconise auprès de ses partenaires, qui est d'abord celle de travailler sur les usages. On ne pense pas forcément travaux tout de suite. On sait que les services de l'État ou les collectivités peuvent être contraintes d'un point de vue budgétaire, mais on sait aussi qu'il faut les accompagner pour mettre le pied à l'étrier. Et donc les usages sont une bonne manière de répondre aux défis de demain. Et entre autres, nous sommes ici au CEREMA, donc au siège lillois, dans un lieu plus frais que les autres locaux. Et le premier réflexe pour accompagner donc les usagers des écoles, les usagers des bureaux, c'est de les inviter à aller vers les lieux frais. Lieux frais qui ne sont pas forcément équipés matériellement pour être frais, mais qui sont frais par nature. Donc on peut encore avoir sur certains bâtiments plutôt vieillissants avec de l'inertie. Alors c'est un terme un peu technique, mais pour illustrer l'inertie, c'est à l'image de ce que nous permettent de vivre nos églises, nos cathédrales, c'est-à-dire des bâtiments à structure lourde qui donc ont un changement de température qui se fait lentement, progressivement, et qui donc permettent d'accuser les vagues de chaleur subies à l'heure actuelle, et donc qui sont plutôt des lieux de refuge. Donc le CEREMA travaille principalement sur les usages pour inviter les usagers donc à aller vers les lieux de refuge. Et donc ces lieux de refuge nous sont offerts déjà dans dans le patrimoine habité de nos villes et ne nécessite pas forcément des investissements importants. Donc première action, l'usage. Aller vers des lieux frais, aller vers des comportements responsables pour donc mieux vivre cette vague de chaleur. Deuxième action, c'est effectivement celle des travaux, c'est-à-dire qu'il y a certains bâtiments qui ne permettent pas d'avoir des usages satisfaisants au regard des vagues de chaleur qui nous entourent. Et donc là, il est nécessaire de passer par des travaux. Alors, travaux qui peuvent être de deux natures, travaux sur des équipements qui permettent éventuellement de participer à baisser la température du lieu, ou travaux plus lourds et plus structurels sur de l'isolation. Donc deux axes différents, les équipements qui sont souvent moins coûteux, mais consommateurs d'énergie, donc avec des conséquences sur le fait que bien plus on va consommer, plus on va dégrader le phénomène d'effet de serre et plus le réchauffement va s'accentuer. Et puis travaux lourds, comme je l'évoquais en deuxième nature, qui eux permettent de stabiliser donc le bâtiment dans son comportement et lui permettent de retenir les flux de chaleur et d'éviter que ces flux de chaleur rentrent trop vite. Alors il y a cette notion de déphasage qui me paraît important et essentielle, c'est que l'isolation permet d'offrir ce déphasage. La vague de chaleur existe à l'extérieur, il faut faire en sorte que cette vague de chaleur, dans les 8 heures ou dans les 12 heures d'un temps ensoleillé, ne puisse pas rentrer dans le bâtiment, sachant qu'en fin de journée, logiquement, la température baisse. Donc si on a su ne pas faire rentrer la vague de chaleur pendant les 12 heures de la journée, du jour, eh bien l'ouverture des fenêtres et des portes dès que la température va baisser va permettre finalement de maintenir une température intérieure satisfaisante. Et là on recoupe sur l'usage et on voit bien que le comportement des gens au regard de leur bâtiment est aussi une action essentielle. Et j'en viens petit à petit à la ventilation nocturne, qui est aussi une forme de réponse pour stabiliser une température intérieure. C'est malheureusement difficile dans les bâtiments publics, comme les écoles, puisque la ventilation nocturne suppose l'ouverture des ouvrants et se pose la question derrière de la sécurité de ces bâtiments. Et donc il faut aussi que s'il y a ouverture des ouvrants, il y ait surveillance ou action humaine de surveillance, ne serait-ce que pour ouvrir les fenêtres, mais pour aussi empêcher l'intrusion. Donc c'est pour ça que dans nos bâtiments publics, il est compliqué de travailler sur la ventilation nocturne, ce qui est beaucoup plus facile dans le logement, puisque souvent le logement est occupé en partie nocturne, et donc si l'usager est formé et sensibilisé, il peut agir à faire baisser ses températures. Donc si j'en fais un rapide résumé, je ne suis pas pessimiste sur le fait que nos bâtiments puissent pas s'adapter. Moi, je suis persuadé qu'on a le savoir-faire d'ingénierie, on a la possibilité de sensibiliser l'usager, et c'est bien le croisement des deux, hein, le savoir-faire de l'ingénieur, je dirais, et le comportement de l'usager qui va nous permettre d'avoir une situation un peu plus satisfaisante.
0: Moi, la question que je me pose, c'est est-ce que les travaux qui sont nécessaires, en fait, sont en cours de route ? Est-ce qu'en fait, il y a des travaux qui doivent être mis en place ? Et comment s'y prendre, en fait ?
1: Alors on accompagne les collectivités pour qu'elles puissent justement s'intéresser à la gestion de leur patrimoine. Le patrimoine est vu comme un lieu de protection, est vu comme un lieu d'accueil, est vu comme un lieu d'enseignement. Il est aussi vu à l'échelle d'une collectivité comme un lieu de dépense. C'est-à-dire qu'un patrimoine donc consomme des fluides, il impacte l'environnement par la consommation des fluides, mais il impacte le budget communal. Donc bien souvent les collectivités viennent nous voir puisqu'elles se rendent compte que la part énergétique ou le coût énergétique de leur bâtiment est trop important par rapport au budget qu'elles veulent y consacrer. Donc on rentre par ce volet-là auprès des collectivités pour leur dire oui, on est capable d'améliorer la performance de vos bâtiments, mais qui dit performance ne dit pas uniquement performance énergétique. Et c'est là où on peut enclencher une dynamique positive, c'est-à-dire qu'à partir du moment où une collectivité est dynamique et dans une dynamique pour améliorer son patrimoine, eh bien on peut enclencher la considération adaptation. Et on n'est plus uniquement sur la considération atténuation, baisse des consommations, moindre impact environnemental et baisse des factures. On est également sur le fait d'emporter par l'atténuation l'adaptation. Et ne pas le faire, ça serait être contre-performance, c'est-à-dire que ne travailler que l'atténuation, ça serait mettre beaucoup d'argent pour se rendre compte dans quelques années, et la période actuelle nous alerte, hein, que si le traitement, enfin si l'aléa vague de chaleur n'a pas été pris en compte, et ben, ça nécessitera aux collectivités d'y revenir. Donc ce qu'on propose, nous, aux collectivités, c'est justement de globaliser l'approche, de travailler sur l'isolation. Et quand on travaille sur l'isolation pour faire baisser les consommations, eh bien on peut travailler l'isolation de telle manière qu'on puisse aussi améliorer le confort d'été. Je prends juste un exemple très rapide. Il y a différentes natures d'isolants, des isolants biosourcés, des isolants historiques, plutôt minérales. Et donc en travaillant avec des isolants biosourcés tels la laine de bois qui a une belle inertie, eh bien, mise à l'extérieur, elle permet de travailler sur ce fameux déphasage que j'ai évoqué il y a quelques temps, c'est-à-dire qui empêche la vague de chaleur de rentrer trop vite dans le bâtiment. Et comme je l'ai dit, en empêchant cette vague de chaleur de rentrer trop vite dans le bâtiment, eh bien, ça permet en période nocturne d'agir pour essayer de faire baisser malgré tout les quelques calories qui ont pu regagner ce volume intérieur. Donc on a ces solutions. On a ces méthodes et le coût engendré par la prise en charge de l'atténuation et de l'adaptation n'est pas tellement plus important. Et c'est surtout offrir à la collectivité ou au service de l'État des bâtiments qui seront vivables, acceptables et donc aux normes, je dirais, de 2050 pour offrir à nos futurs élèves des conditions d'enseignement optimales.
0: Est-ce que vous pensez que les pouvoirs publics ont pris la mesure en fait des défis à venir et notamment ont enclenché les dépenses nécessaires pour faire justement tous ces travaux d'adaptation ?
1: Le défi est important. Pour autant, d'avoir des établissements publics qui donc sont soutenus par les services de l'État, ne serait-ce qu'à travers une prise en charge d'une partie de leurs coûts de fonctionnement, c'est une manière d'enclencher la démarche. C'est une manière de mettre de l'ingénierie publique à disposition des acteurs du territoire. Et donc c'est un témoignage que les pouvoirs publics se mettent en action. Faire des études, développer de la méthode, c'est essentiel pour optimiser la phase suivante, c'est la phase travaux. Et après, aux collectivités et aux pouvoirs publics, État, constructeurs, de prévoir les budgets suffisants pour agir. Il y a des aides qui existent, des services de l'État. Il y a donc des capacités d'investissement. Et je me répète, la réponse n'est pas uniquement par des travaux, il est aussi par l'usage. Donc on a pléthore de modes d'action pour essayer d'améliorer. Et donc pour moi, on est en route. La vague de chaleur actuelle nous rappelle à l'ordre sur le fait que ça reviendra. Le fait que ça arrive, bon, ben, on est dedans, mais le fait que ça reviendra, et je pense que ça peut participer à des prises de conscience et à des choix politiques d'investissement ou d'action sur les bâtiments publics beaucoup plus prononcés. Je prends un autre exemple. La phase Covid a mis en avant le sujet de la qualité de l'air intérieur. Et à ce moment-là, tout acteur public responsable voulait travailler sur la qualité de l'air intérieur. Je pense que cette vague de chaleur peut être intéressante pour justement inviter les pouvoirs publics à accélérer, si je peux me permettre, le mouvement. Mais ce mouvement est en route.
0: Et une autre question aussi, toujours un peu sur le même sujet, mais pris d'une autre manière, c'est justement, on a des bâtiments publics qui sont à rénover, à adapter. Et est-ce que vous avez un peu une idée des chiffres du nombre de bâtiments, ou en tout cas du nombre d'espaces publics qui seraient justement à retravailler, que ce soit à l'échelle régionale ou à l'échelle nationale, des éléments là-dessus, vu que le travail du CRMA, c'est aussi faire des diagnostics. C'est quoi un peu, en tout cas en chiffres ou en pourcentage au moins, le travail à faire, quoi?
1: Compliqué sur un périmètre, il faut déjà définir un périmètre. Alors on a différentes réglementations, hein. Moi je pense que je vais plutôt aller sur ce type de réponse, c'est-à-dire qu'on a des réglementations qui nous invitent, donc dont le dispositif éco-énergie tertiaire, qui nous invite à aller vers plus de performance dans le domaine du bâtiment. On a donc des échéances 2030, 2040, 2050, et vous les connaissez peut-être ces échéances, mais il faut faire tant d'économies en pourcentage à hauteur de ces échéances. C'est à travers l'interrogation de cette base de données que je pourrais être plus pertinent dans la réponse pour vous dire que voilà, c'est les bâtiments qui nécessitent une mise à niveau. Alors là, on est plutôt sur le sujet atténuation. Hein, on n'est pas encore sur le sujet adaptation. Donc sur le sujet atténuation, à travers l'interrogation de ces bases de données, je pouvais vous répondre. Moi, ce que je pourrais vous répondre de manière plus précise et quantitative. Là, ce que je peux vous dire d'un point de vue qualitatif, c'est que on a du travail. On a beaucoup de travail, ce qui me conforte, moi, dans mes activités, dans l'activité de mon équipe, et qui me fait dire qu'on a du travail jusqu'en 2050. Donc, rassurant pour nous, peut-être pas rassurant pour les budgets des collectivités et des services de l'État, mais voilà, et en même temps rassurant sur le fait qu'on a peut-être beaucoup de mètres carrés, et peut-être qu'on a aussi à rationaliser nos mètres carrés à travers nos usages, et à travers la rationalisation des mètres carrés, pouvoir se débarrasser, si je puis dire, ou en tout cas prioriser les usages à travers les mètres carrés qui nous est essentiel et pouvoir optimiser ou vendre les autres mètres carrés au bénéfice de ceux qu'on garde. Donc, je n'ai pas de quantitatif de nombre de bâtiments. J'ai en tout cas une solution à proposer aux collectivités gestionnaires de patrimoine ou aux services de l'État gestionnaires de patrimoine pour offrir donc un mode de faire sur atténuation-adaptation et un mode de financement.
0: Et toute dernière question, donc on a des bâtiments publics dans des villes qui sont plus ou moins bien organisées, plus ou moins bien adaptées. Et je ne sais pas si c'est un travail que vous menez aussi au CEREMA sur la question des villes sont adaptées ou pas justement au réchauffement climatique et à des températures extrêmes comme on peut avoir en ce moment autour de 35-40 degrés en fonction des territoires.
1: On a aussi un travail à faire sur l'aménagement urbain, puisque comme on l'a évoqué ensemble, ce qui peut malheureusement impacter le bâtiment dans sa température intérieure, c'est cette fameuse vague de chaleur qui vient de l'extérieur. Et donc si on arrive à avoir des environnements extérieurs plus frais, eh bien cette vague de chaleur pourrait aussi être moins conséquente et donc moins impactante pour les températures intérieures. Donc on a aussi un travail à faire, et le CEREMA le mène, sur les îlots de chaleur, ou plutôt les îlots de fraîcheur, c'est-à-dire comment, dans un environnement immédiat à nos bâtiments, on puisse offrir des aménagements plus résilients, plus agréables à vivre, aménagements qui peuvent aussi être des sas de décompression, hein, c'est mon expression, mais de dire que je suis dans un bâtiment, il est malheureusement un peu chaud et je me permets de descendre de mon bâtiment et de trouver un lieu de fraîcheur et de récupération. Donc ça a un double bénéfice, hein, un bénéfice pour le corps humain et un bénéfice pour l'environnement, comme je vous le disais, c'est bien l'environnement extérieur qui fait la température intérieure dans ces moments-là. Et donc on a un travail à faire sur la végétalisation, on a un travail à faire sur le fait de déminéraliser donc les espaces, on a un travail à faire sur la couleur de nos espaces, le fameux albédo qui donc participe à soit rejeter la chaleur, soit la stocker, albédo des matériaux. On a un travail à faire sur nos modes de mobilité, puisque un mode de mobilité motorisé dégage aussi de la chaleur en milieu urbain, un mode de mobilité active est beaucoup moins impactant d'un point de vue chaleur. Donc on a à travailler la ville plus résiliente, on a à travailler aussi l'effet Venturi qui permet justement d'avoir des effets naturels de vent qui fait que quand on se promène en voirie, on sent ce mouvement d'air qui nous permet de mieux supporter la chaleur. Donc on a un vrai travail d'aménagement à faire, et le CEREMA le fait. C'est-à-dire que le CEREMA n'est pas uniquement compétent dans le domaine du bâtiment, mais il est bien compétent aussi dans le domaine de l'aménagement, il est compétent dans le domaine de l'environnement, et donc quand on croise aménagement et environnement, on est capable de faire des espaces publics beaucoup plus agréables à vivre, tout en intégrant une gestion des eaux, ce qu'on appelle une gestion intégrée des eaux pluviales, qui permet en même temps d'alimenter les végétaux de nos villes et qui permet en même temps d'offrir une source de fraîcheur, puisque quand il fait très chaud, le point d'eau, le cours d'eau, s'accompagne d'une évaporation qui, quelque part, s'accompagne aussi d'un rafraîchissement. Donc si on sait concilier l'espace public protégé du soleil, du rayonnement direct par une végétation ou une canopée suffisamment développée, par un terrain moins minéral, donc plus agréable, avec un terrain plus humide, mais tout en gérant ces eaux pluviales, eh bien, je pense qu'on est capable d'avoir des espaces urbains peut-être aussi agréables que des espaces ruraux protégés de toutes les actions toutes les agressions du milieu urbain.
0: Et à l'instar des bâtiments publics, est-ce qu'il y a encore du travail à mener là-dessus pour le CEREMA pour les 10, 15, 30, 40 années à venir ?
1: La ville est le domaine urbain est un domaine actif, donc il se transforme et il évolue. Les aléas évoluent également, les seuils évoluent. On a dépassé certains records ces derniers jours, donc on aura en permanence la nécessité de s'adapter. Puisque je pense que malgré les connaissances de nos scientifiques sur l'évolution du climat, on n'a peut-être pas tout vu, on ne sait pas encore tout, donc on aura nécessité d'être résilient. Et donc le CEREMA s'attelle à dire qu'il est là pour adapter. L'atténuation, on continue à y travailler, puisque si on ne continue pas à atténuer nos impacts sur l'environnement, ça va qu'accentuer le changement climatique. Mais on sait très bien qu'il faut qu'on mette beaucoup d'énergie sur l'adaptation, puisque ça sera la clé ou le mode de faire pour qu'on puisse continuer à vivre dans des milieux confortables. Sain, et ce qui me semble essentiel pour l'être vivant, comprenant l'être humain bien évidemment.
2: Merci à Olivier Lemaître pour son travail et pour sa prise de parole, et merci à Pierre pour cette interview. Nous sommes déjà arrivés à la fin de cette émission, je vous remercie d'avoir écouté. Pour rappel, vous avez entendu un spot réalisé par les Soulèvements de la Terre autour de la résistance du 9 au 12 juillet au méga-canal Seine Nord-Europe. Ensuite, vous avez entendu l'interview de Blandine Flipot, journaliste indépendante, spécialisée dans les questions environnementales et qui a fait une enquête pour Médiacité Lille sur le méga data center de Bosquel, dans la Miennois. Ensuite, nous avons entendu Espace d'espèces pour Petites Oreilles, réalisé par Lucie Combe et Aurélien Caillot. Ensuite, nous avons entendu l'interview réalisée par Pierre également d'Olivier Lemaître, qui est chef de groupe bâtiment à la direction des Hauts-de-France du CEREMA, cet institut de recherche publique en aménagement qui accompagne l'État, les collectivités et les entreprises pour adapter les territoires aux défis climatiques. En termes de musique, nous avons écouté Claudel et Cédant, et on se quitte en musique avec Igab et la chanson pour l'écologie, Je prendrai soin de toi. Excellente journée à toutes et à tous. On se dit à bientôt sur Micro Rebelle 88.8.

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0: Et c'est maintenant parti pour un quart d'heure d'information, jusqu'à 9h42 environ, avec le flash RFI Afrique, et on raccroche les wagons de micro-rebelles juste après. Bonne écoute.
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3: Au Togo, Vincent Dublanche, les inondations dans la zone de Lomé ont fait au moins 5 décès.
5: Oui, alors que les autorités togolaises ont déclenché le plan hors sec, RFI s'est rendu auprès des sinistrés dans la capitale. Des législatives aujourd'hui en Algérie et l'ombre d'une abstention record qui plane. Des éliminations rageantes à la Coupe du Monde de football pour les équipes africaines. La RDC et le Sénégal sortis hier. Ambiance triste à Dakar dans 5 minutes. Journal de la Coupe du Monde également à suivre dans 10 minutes. Après le Niger, c'est au tour du Mali et du Burkina Faso de rompre avec la Cour pénale internationale. On va appeler notre spécialiste à La Haye, aux Pays-Bas. Et puis rencontre entre trompette et piano dans le sud-est de la France. Le festival jazz à Vienne est lancé. Festival beaucoup plus éclectique qu'il n'y paraît. Reportage à suivre dans une petite dizaine de minutes. Mais d'abord donc, ces inondations et ces fortes pluies depuis plusieurs semaines dans une partie de l'Afrique de l'Ouest, une cinquantaine de décès à déplorer à Abidjan, en Côte d'Ivoire, une dizaine à Accra, au Ghana, une circulation paralysée à Cotonou, au Bénin. Plusieurs pays d'Afrique de l'Ouest, notamment ceux du Golfe de Guinée, connaissent donc ces dernières semaines des pluies diluviennes, des inondations, des dégâts importants, comme ses voisins le Togo a les pieds dans l'eau. Ces derniers jours, les inondations sur Lomé et la région maritime ont fait d'importants dégâts. Au moins 5 morts, je vous le disais en titre. Des maisons, des écoles, des églises ont dû être abandonnées. Certains quartiers de Lomé sont envahis par les eaux. Leurs habitants doivent se débrouiller, comme le montrent ces témoignages avec François Mazet.
6: Cet ancien fonctionnaire à la retraite est arrivé dans le quartier d'Avatamé, dans le nord-ouest de Lomé, en 1992. Pour lui, tout allait bien jusqu'à récemment, mais il a dû tout laisser et partir avec sa famille.
7: 1992 jusqu'à 2023, nous sommes à l'aise. Mais à partir de 2023, inondation sur inondation. Une petite pluie, c'est une inondation. Toutes les maisons sont inondées. Plus de 34 hectares. Sont inondés.
6: Même quartier, même galère pour cette couturière.
8: Ce qui nous arrive cette année est très grave. Nous avons tout perdu dans l'eau. Mes machines de travail sont restées dans l'eau, les pagnes de mes clients également.
6: Désemparés et tristes, les sinistrés appellent à l'aide.
9: Ce matin, il y a des gens qui prenaient leurs bagages. Certains tombent dans l'eau, on est dépassés, venez nous sauver. Sinon, la situation est très grave à Batamé ici.
10: Il y a plein d'eau là-bas. Je ne peux même pas rentrer là-bas et nous sommes dans la précarité jusqu'alors. Nous voulons que le gouvernement fasse un effort pour faire partir l'eau d'ici, pour qu'on vienne vivre décemment chez nous.
6: Le gouvernement a annoncé le déclenchement du plan d'organisation de la réponse de sécurité civile qui coordonne l'ensemble des secours lors des catastrophes naturelles. Il appelle les populations à plus de vigilance.
5: Et on vous donne la parole dans Appel sur l'actualité dans une grosse demi-heure. Comment, selon vous, mieux anticiper ce genre de dégâts? Vos témoignages nous intéressent, bien sûr. Les Algériens appelés aux urnes ce jeudi pour renouveler l'Assemblée populaire nationale. C'est la chambre basse du Parlement. Ce sont les premières élections législatives depuis le mouvement de contestation du Hirak, lancé en 2019. Et c'est le taux d'abstention qui sera particulièrement scruté, alors que l'opposition est plus fragmentée que jamais et dénonce l'invalidation massive de ses candidats. Écoutez l'analyse de Kader Abderrahim, il est maître de conférence à Sciences Po Paris.
11: Ils font des élections, mais c'est purement technique, c'est formel. Il s'agit d'envoyer un signal aux partenaires étrangers. Bon, voilà, l'Algérie, elle cherche à apparaître comme un État stable dans un environnement régional qui est compliqué, notamment avec la Libye et le Sahel. Mais il n'y a rien à attendre parce que non seulement la répression se poursuit contre toute forme d'opposition, mais elle semble durer aussi. On ne voit pas de fléchissement. L'enjeu vraiment le principal, c'est un, en haut de la liste, la participation, et deux, les rapports de force internes aux partis de la coalition gouvernementale. C'est tout. Les islamistes, les FLN nationalistes et RND Il y a toujours eu cette volonté depuis 1990 de faire une triangulation politique avec trois courants. Il n'y aura aucune modification, mais l'influence de ces trois partis, c'est une guerre interne au régime. Ce n'est pas quelque chose qui concerne la société algérienne.
5: Propos recueillis par Ouda Ibrahim et dossier à retrouver sur notre appli RFI onglet Afrique. La Coupe du Monde de football. L'Algérie qui joue la nuit prochaine contre la Suisse à 5h du matin, 3h en temps universel. Hier, les équipes africaines ont été éliminées. La RDC a fait ce qu'elle pouvait, mais elle a fini par céder face à l'Angleterre et à son artificier Harry Kane. Défaite 2-1. Le Sénégal, lui, on peut le dire, c'est s'aborder tout seul. Défaite 3-2 contre la Belgique après avoir mené 2-0 jusqu'à la 86e minute. À Dakar, la déception était immense pour les supporters sénégalais. Baba Karfal.
12: Mais c'est inadmissible et c'est cruel.
13: La défaite est amère pour les supporters des Lions.
12: On n'arrive pas à expliquer cela.
14: C'est une défaite qui sera difficile à digérer.
13: Le rêve de voir le Sénégal poursuivre son parcours dans cette Coupe du Monde s'envole.
15: On avait l'espoir de voir nos Lions aller très loin dans cette Coupe du Monde, jusqu'en finale. Et pourquoi pas le remporter.
13: À 5 minutes de la fin du temps réglementaire, les Sénégalais menaient encore par 2-0. La remontada de la Belgique est inexplicable pour les fans des Lions.
16: On est au score jusqu'à la 85e minute avec des joueurs de qualité qu'on a. Je pense que le minimum c'était de sécuriser la victoire.
12: En moins de 5 minutes, vous prenez 2 buts en 16e de finale de Coupe du Monde pour une grande équipe, championne d'Afrique.
13: Le sélectionneur Pape Thiaw, critiqué pour ses choix tactiques lors de la phase de groupe, est encore pointé dans ce 16e de finale.
17: C'est le coach qui nous a coûté très cher. J'espère qu'on ne va pas renouveler son contrat. Parce que seulement, il nous a coûté très, très, très cher.
16: Il a montré ses limites aujourd'hui, donc c'est le moment de dire ciao à part ciao, quoi. Franchement, il n'a pas le niveau.
13: Babacar Fall, Dakar, RFI.
5: Et journal des sports de la Coupe du Monde à suivre avec Esteban Miralles dans quelques minutes. Après le Niger, je vous le disais, en titre, c'est au tour du Mali et du Burkina Faso de rompre avec la Cour pénale internationale, la CPI. Les deux pays ont acté leur retrait de l'institution en adressant un courrier au secrétaire général de l'ONU. C'était il y a quelques jours, le 24 juin. Ce retrait sera effectif dans un an, Stéphanie Maupa.
18: En passant à l'acte, Bamako, Niamey et Ouagadougou ont tous trois dénoncé une cour qui serait à leurs yeux instrumentalisée à des fins politiques au détriment de l'impartialité et de l'objectivité. L'Alliance des États du Sahel, une coalition des trois pays, avait annoncé ce retrait en septembre dernier, mais sans jamais formaliser la décision. C'est désormais chose faite. À l'époque, l'AES disait vouloir créer un tribunal sur le Sahel. La présidence de l'Assemblée des 125 États membres de la Cour a invité les trois États à rester et débattre en son sein. Elle leur a aussi rappelé leurs obligations, car le retrait ne sera effectif que dans un an. C'est ce que prévoient les textes de la Cour pour empêcher des États de partir en réaction à des poursuites judiciaires. Durant cette année, ils ont l'obligation de continuer à coopérer avec la CPI. L'enquête sur les crimes commis au Mali en 2012 et 2013 lors de l'occupation du Nord et de Tombouctou n'est pas close. La Cour a aussi des programmes de réparation pour les victimes. En se retirant de la CPI, Bamako, Niamey et Ouagadougou a fait la position de l'Afrique au sein des États membres de la CPI, une assemblée qui régit la Cour, chargée notamment d'élire ses juges et procureurs. Le groupe Afrique passerait de 33 à 30 États, mais resterait néanmoins majoritaire. Stéphanie Maupas, La Haye, RFI.
5: Au Bénin, le Sénat commence à prendre forme. Le Conseil des ministres a rendu public hier la liste d'une quinzaine de futurs sénateurs nommés conjointement par le président de la République et l'Assemblée nationale. Et parmi les noms, celui du candidat malheureux de la dernière présidentielle, Paul Onkpé, Jean-Luc Aplogan.
19: Bien que ses détracteurs l'aient régulièrement présenté comme modéré, Paul Onkpé a toujours répondu qu'il était un véritable opposant pendant la campagne électorale. Le Conseil des ministres indique qu'il a été nommé par le président de la République sénateur au titre de personnalité de haut rang. Ce n'est pas une surprise, analyse un observateur averti. Au lendemain de sa défaite électorale, son parti, les FCBE, avait en effet décidé de travailler désormais avec la majorité. Sont également nommés des soutiens et proches proche de Romuald Ouadani, d'anciens collaborateurs de l'ex-président Patrice Talon, ainsi que des officiers de l'armée. S'y ajouteront les membres de droit, anciens chefs d'État et anciens présidents d'institutions. Patrice Talon et Nicéphore Soglo siégeront à ce titre. On ignore en revanche si l'ancien président Boni Yayi, farouche adversaire de Patrice Talon dont le parti a contesté la révision constitutionnelle, y siégera. L'institution est conçue comme un conseil de sages. Le test lui confie une mission de régulation de la vie politique. Il peut sanctionner tout acteur politique, y compris les élus, dont les propos menaceraient la cohésion nationale ou la paix sociale. Jean-Luc Aplogan, Cotonou, RFI.
5: Et puis c'est une petite ville d'Isère dans le sud-est de la France, traversée par le Rhône. La commune de Vienne accueille en ce moment son festival de jazz depuis sa création en 1981 par 5 bénévoles. Jazz à Vienne n'a cessé de grandir jusqu'à cette 45e édition. 17 jours de festival en tout. Bénin, Cameroun, Mali, Nigeria, Sénégal ou encore Togo. 22 nationalités sont représentées parmi le millier d'artistes à se produire cette année dans un site historique. Historique exceptionnel. Lisa Giraldini s'y est rendue pour nous.
20: Comme chaque année, au début de l'été, Vienne redevient la capitale du jazz. Par-dessus tout, Jazz à Vienne se veut être un festival populaire et accessible, déjà financièrement, avec 167 concerts dont les trois quarts sont gratuits, mais aussi accessible au niveau de la programmation, sans la réserver seulement aux spécialistes du jazz, mais en l'ouvrant aux musiques actuelles et au croisement entre les styles. Le directeur artistique, Guillaume Anger.
21: On a des soirées reggae jazz, on a des soirées hip-hop jazz, soul jazz, on a des soirées blues, jazz vocal, on a des soirée instrumentiste, il y a des moments festifs, il y a des moments où simplement on écoute un concert assis et avoir un moment d'attention particulière.
20: La beauté de Jazz à Vienne s'incarne aussi grâce au lieu où se déroulent les concerts, la scène de Cybèle dans des vestiges archéologiques gallo-romains ou encore le théâtre antique, monument historique vieux de près de 2000 ans, construit face au soleil couchant.
21: C'est un lieu magique, on avait encore cet après-midi des étrangers qui rentraient dans le théâtre antique et faisaient des grands waouh quand ils rentraient, impressionnés par ce théâtre antique. Type de 7400 places, c'est un grand format. Ce site où l'acoustique est vraiment magnifique. Partout où on a une vision sur la scène qui est vraiment toujours de qualité. C'est aussi ça, effectivement, qui fait l'histoire de Jazz à Vienne.
20: Le festival se poursuit encore jusqu'au 11 juillet avec plus de 200 000 spectateurs attendus pour cette 45e édition.
5: Et au programme ce soir de Jazz à Vienne, la chanteuse espagnole Lucia Rey, le quintet de l'accordéoniste français Vincent Perani et le groupe indie folk américain Beirut. Andréane Mellard, c'est à vous.
3: Merci Vincent Dublange, bonne journée. 9h42, la dernière partie des RFI Matin, ça commence par le journal de la Coupe.
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3: La Coupe du Monde de football se poursuit. Il y avait 3 matchs au programme hier et cette nuit, la RDC a été battue en toute fin de match face à l'Angleterre de buts à 1. Scénario cruel également pour le Sénégal.
23: Oui, les Lions de la Teranga défaits par la Belgique 3-2 au bout du bout des prolongations et un pénalty de Youri Tielemans à la 125e minute de jeu. Tout se passait pourtant si bien pour le Sénégal. 2-0 jusqu'à la 85e minute. Un match maîtrisé face à des Belges impuissants. Mais le Sénégal s'est sabordé 2 buts coup sur coup pour la Belgique pour décrocher les prolongations. Je vous propose d'écouter Moussa Niarate, le défenseur des Sénégalais.

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0: Toute résistance à l'insurrection populaire a cessé à Téhéran.
1: Foyeur. Moul Pacha, il a pris les pouvoirs.
2: J'ai bien l'impression que c'est l'œuvre de Moul Pacha.

Camarades auditeurs et auditrices, vous êtes bien sur Micro Rebelle et c'est Moul Pacha qui vous parle pour ces nouvelles ondes hypnotiques. 30e émission aujourd'hui et fin de cette 3e saison, et pour fêter cela et l'arrivée de l'été, je vous propose comme d'habitude une sélection de titres venus des quatre coins du monde. Un univers sonore entre folk, pop, funk et jazz, du Moyen-Orient aux Antilles, en passant par le Golfe de Guinée et l'Amérique du Sud. C'est donc parti pour Les Ondes Hypnotiques, épisode 30, Canicule Sonore. Et on commence avec Keivan Shemirani, Char Mezrab.

un titre de 2014 paru sur l'album Awaz du percussionniste et compositeur franco-iranien Kayvan Shemironi. Né en 1968, il est le fils du grand percussionniste Jamshid Shemironi, disparu en novembre dernier, avec lequel il forme le trio Shemironi accompagné de son frère Bijan. La musique de Kayvan Shemironi se caractérise par des influences qui puisent dans le répertoire classique iranien, mais ne s'y limitent pas. En effet, il se tourne très tôt vers un dialogue avec d'autres traditions musicales à travers des collaborations avec des artistes très divers. On peut citer le contrebassiste Renaud Garcia Fons ou encore le pianiste cubain Omar Sosa, le joueur de tabla indien Amindo Chatterjee, le joueur de kora Balaké Sissoko ou encore le guitariste français Titi Robin. L'album Awaz, c'est-à-dire chant en persan, rassemble autour de lui sa sœur Marjane, chanteuse, le flûtiste Sylvain Barou, Jackie Mollard à la contrebasse, Hamidreza Khabbazi au tar iranien et Annie Ebrel, chanteuse spécialisée dans le chant traditionnel breton. On poursuit en Iran avec un titre pop psyché de la chanteuse Nelly, Kiboud.

Nelly Kiboud, un titre des années 1970, extrait de l'excellente compilation Tiché au Riché, consacrée à la pop iranienne de cette époque et produite par l'excellent label Faraway Sound. On entend sur ce titre une nette influence de la musique Bollywood indienne de l'époque avec la présence de violons, de tabla et d'une sitar. On reste dans les années 1970 en faisant un saut de puce jusqu'au pays voisin, la Turquie, avec Beyaz Kelebekler Esmerin.

Beyaz Kelebekler Esmerim. Le groupe Beyaz Kelebekler, l'histoire mouvementée, ou en français les papillons blancs, et leur titre Esmerim, qui désigne un terme par lequel on appelle une femme brune plutôt attirante. Active de 1963 et 1980, la formation est créée au sein d'un lycée, un groupe d'amis donc, et compte ensuite en son sein l'acteur et chanteur Orhan Gencebay. En 1970, le groupe a un accident de la route en Turquie et trois de ses membres meurent. Il continue néanmoins à tourner jusqu'en 1980 et se produit notamment en Europe, comme en témoigne le titre live que l'on vient d'entendre, un titre enregistré à Cologne en 1976. On poursuit maintenant dans une veine plus jazz, direction les États-Unis, pour retrouver Idriss Muhammad et son titre Captcha.

Idriss Muhammad Kapcha, batteur de choc pour ce titre qui signifie en ourdou, la langue majoritaire au Pakistan, abondance ou profusion. À la batterie donc, Idriss Muhammad, né Léo Morris en 1939 à la Nouvelle-Orléans. Il enregistre avec le grand pianiste Fats Domino dès 1956, début d'une carrière très prolifique qui verra un nombre impressionnant de collaborations dans des genres allant du bebop et du coup de jazz au funk et à la soul. En témoigne sa présence aux côtés de chanteurs soul tels que Sam Cooke ou Curtis Mayfield et des pointures du jazz comme les pianistes Ahmad Jamal ou Randy Weston, ainsi que les saxophonistes Sonny Stitt ou Pharoah Sanders. C'est d'ailleurs ce dernier qu'il invite sur cet album qui s'intitule Kapcha, comme le titre qu'on vient d'entendre, en 1980. En 1966, Léo Morris se convertit à l'islam.

Blue Mitchell, Born to Village, un titre paru en 1969 sur l'album éponyme du trompettiste phare du hard bop, disparu en 1979. On avait déjà entendu sur les ondes hypnotiques de septembre dernier son fameux Deeper in Black, et ce Born to Village qui s'inscrit dans ce contexte africaniste du Black Power des années 1960.

Attention, pépite, que ce sabbatsi de Cédric Imbrooks, le grand saxophoniste et son ensemble, le Light of Saba, lumière de Saba, référence au royaume biblique de la reine de Saba. Saxophoniste et flûtiste jamaïcain né en 1943, Cédric Brooks commence la musique en intégrant la mythique Alpha Boy School, d'où sont sortis de nombreux instrumentistes jamaïcains. En 1968, on le retrouve à Philadelphie où il fréquente l'orchestre du jazzman Sun Ra, grande figure du free jazz alors en pleine ébullition aux États-Unis. À son retour en Jamaïque, il collabore avec le trompettiste David Madden pour le compte du non moins mythique Studio One de Sir Coxon Dodd, producteur de premier plan à l'époque. Il rejoint au même moment le percussionniste Rasta Kuntausi et devient le directeur artistique de son groupe, le Mystic Revelation of Rastafari. Son style se caractérise par un syncrétisme musical aboutissant à ce qu'on pourrait appeler un jazz caribéen, où jazz et free jazz côtoient des influences africaines comme l'afrobeat et bien sûr tout l'héritage des musiques jamaïcaines entre calypso, mento, ska et reggae. En témoigne ce magnifique titre, probablement mon préféré de cet artiste, intitulé Sabasi, ce qui signifie « hostilité ou dissension en Swahili », et qui est prêté ici par l'orchestre donc de Cédric Imbrooks, le Light of Saba en 1974. Un titre donc qui fait la part belle aux percussions et aux mélodies veloutées du saxophone de Cédric Imbrooks, tout en faisant référence donc à l'héritage africain. Hein, le Swahili est une langue parlée en Afrique centrale. D'ailleurs, petite bise à l'ami Tonio du côté de la RDC s'il nous écoute. Après d'autres albums, dont le très bon United Africa de 1978, on retrouve l'artiste au sein du groupe The Scatterlights, où il remplace Roland Alfonso à partir de 1999. Et c'est avec ce groupe que l'on continue.

Silver Dollar, un standard du ska jamaïcain que l'on doit au tromboniste Don Drummond et au légendaire groupe The Skatalites, pionniers du ska, tirant leur nom de la conquête spatiale qui battait son plein au moment où ce style au tempo rapide émergeait en Jamaïque. Don Drummond, artiste torturé mais incontournable de la musique jamaïcaine, sort lui aussi de l'AFA Boys School et participe en 1964 à la création des Skatalites, là aussi dans le giron de Studio One. Il sombre néanmoins dans une folie meurtrière en 1965 et s'éteint à 35 ans dans un asile psychiatrique, laissant un vide béant au sein de la formation. On poursuit maintenant en se dirigeant légèrement à l'est de la Jamaïque, dans la grande île qui est partagée entre la République dominicaine et Haïti, avec la chanteuse Fedia Laguerre.

La guerre, deux frères, le chant créole de cette chanteuse et guitariste haïtienne et ce titre sorti en 1981 sur l'album intitulé L'Aumône. L'occasion pour moi de souhaiter un bon anniversaire au mien. Happy birthday, Johnny Dipton. Voilà, c'est dit. On enchaîne cette sélection avec une séquence cumbia et on commence avec Los Destellos et Constellation.

Los Destellos Constellation, déjà entendu dans les ondes hypnotiques, Los Destellos sont un groupe originaire de Lima, digne représentant de la cumbia péruvienne des années 70 et 80. Le groupe est fondé en 1966 par le guitariste Enrique Delgado et mixe surf rock, folk péruvien et rythme cubain pour donner ce qu'on appelle alors la chicha, une cumbia psychédélique très en vogue. Malgré le décès du fondateur du groupe, Enrique Delgado, en 1996, le groupe survit et se lance dans des tournées aux États-Unis et en Europe et dans l'enregistrement de nouveaux albums. Le titre d'aujourd'hui, Constellation, est sorti en 1971 et je l'ai pour ma part extrait de l'excellente compilation The Roots of Chicha volume 2. On passe à un autre grand pays de cumbia, la Colombie.

L'orchestre Afrosound et le titre Ponchito de Colores. Fondé en 1973 autour du label Disconel, Jorge Juan Mejía ou Monica Guzman. Sonorité tropique cap sur le monde lusophone avec Sivuca et duo Oro Negro Congrima.

Duo Auro Negro et Sivuca pour ce titre intitulé Kangrima. Magnifique titre tout en douceur tiré de l'album Africanissimo réalisé par le duo Auro Negro composé de deux musiciens amis d'enfance ayant grandi en Angola et dont ils sont dans le folklore musical angolais et se lancent rapidement dans une carrière internationale avec des concerts en Europe, en Australie et aux États-Unis. Ils sortent leur premier EP dès 1962 dont on vient d'entendre donc un extrait. On continue sur de la musique africaine des années 1970 avec le fameux orchestre de la Payotte et le titre Kankan Yarabi.

et son titre très influencé par la musique afro-cubaine, à l'instar de ce qui se passe à la même époque au Sénégal, au Mali ou encore au Bénin. Issu de l'orchestre national créé selon la volonté d'Ahmed Sékou Touré, premier dirigeant de la Guinée-Conakry, l'orchestre de la Paillote bénéficie de la politique culturelle volontariste qui caractérise les premières années d'indépendance des anciennes colonies européennes en Afrique. Ainsi, le label public Siliphone, actif de 1967 à 1984, produit de nombreux disques qui permettent à ces orchestres d'enregistrer et de se faire connaître. L'orchestre de la Paillote est donc fondé en 1960 autour du saxophone Kelletigui Traoré, connu ensuite pour son groupe Kelletigui et ses Tambourini. Fort de 12 de musiciens, l'orchestre de la Paillote représente la Guinée lors de festivals ou concours musicaux internationaux comme à Helsinki, Alger ou Tunis, ainsi qu'à Cuba ou encore Cotonou. Et c'est justement au Bénin qu'on continue maintenant avec El Rego et ses commandos Zondédé.

El Rego et ses commandos Zone DD, un titre paru dans les années 1970 en langue fond, interprété donc par le chanteur béninois El Rego alias Théophile Dorego, propriétaire de la discothèque Le Playboy au lieu de la vie nocturne de Cotonou. Il s'illustre notamment par une carrière aux quatre coins au sein du Hot Jazz de Porto Novo. On le retrouve ensuite au Burkina Faso avec l'Harmonie Voltaïque avant de revenir dans son pays natal et fondé en 1965 les Commandos qu'il rebaptise un an plus tard El Rego et ses Commandos, distillant un afro-funk au riff de guitare cinglant et au rythme nerveux. C'est sur cette énergie qu'on clôt cette 30e émission. On se retrouve en septembre pour une nouvelle saison d'Ondes Hypnotiques. En attendant, vous entendrez quelques rediffusions sur les ondes et bien entendu, les podcasts sont toujours disponibles sur le site internet Micro Rebelle. Vous trouverez également quelques publications complémentaires sur le Facebook Moul Pacha Projects avec notamment une reprise du Sabassi qu'on a entendu aujourd'hui par un groupe plus récent et un petit conseil sorti, celui-ci, le concert du groupe Chaise Longue le 31 juillet prochain à la maison Folie Oisem à Lille, un peu

0: petit bijou de rock psychédélique turc. On se quitte néanmoins avec un morceau très énergique du Benin International Music, un groupe qui mêle afro-funk, culture vaudou et hip-hop et qui réactualise un petit peu l'héritage afro-funk des années 70 avec 5 musiciens et plus de 200 concerts en Afrique de l'Ouest, mais aussi en Europe et aux États-Unis. Je vous conseille vivement l'écoute de leur dernier album paru en 2024 qui s'intitule Positive Vodoun et dont on écoute le titre Destiny. Bel été, attention aux coups de chaud et attention aux secousses.
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je lis peu, hein. Mais t'arrives quand même à te glisser sous la peau de chaque perso que j'effleure des yeux de mes bouquins débiles. Bon, je te laisse, je vais retrouver mon copain. Ça fait une heure qu'il est en bas. On part deux jours dans les causes du Larzac pour faire du poney ou du saut élastique, je sais plus. Enfin bref, j'espère que toi ça va. À plus.

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2: Bonjour à toutes, bonjour à tous. Vous êtes à l'écoute de Micro Rebelle sur la 99.6 FM et vous écoutez La Tranche d'Actu. Un programme d'actualité d'une heure, enregistré en direct à midi, puis rediffusé le même jour à 17h et le lendemain à 8h. Donc au programme de ce jeudi 2 juillet 2026, nous débuterons avec une revue de presse de l'actualité de ces derniers jours, suivie de l'interview en plateau de Juliette et Julie du 99 bis de Wany, avec qui nous reviendrons sur la programmation à venir dans ce lieu culturel, ancienne mine, du bassin minier. On finira peut-être avec un autre agenda des événements à venir sur le territoire et on écoutera bien évidemment un peu de musique. Et donc on débute cette émission par une revue de presse de l'actualité de ces derniers jours. Alors on débute avec un article de Là-bas si j'y suis, donc sur leur site, donc ce qui revient sur Gaza et un rapport donc d'une commission d'enquête internationale indépendante qui a été mandatée par l'ONU, donc un rapport publié le 18 juin, un rapport accablant sur la situation dans la bande de Gaza. Ce document pointe, selon les termes utilisés par les enquêteurs-enquêtrices, le ciblage délibéré des enfants par les forces israéliennes comme un élément clé pour établir une intention génocidaire. Donc ils décrivent l'utilisation d'armes de précision, telles que des drones et des fusils à lunettes, visant spécifiquement les enfants à la tête ou au haut du corps. Le rapport cite notamment l'usage de caméras infrarouges permettant une identification visuelle claire des cibles. Et au-delà des pertes humaines, le document souligne la destruction quasi systématique des infrastructures éducatives, avec 97% des écoles touchées. La commission étend également son constat à la Cisjordanie, évoquant une recrudescence des violences, des privations de nourriture et des détentions arbitraires visant les mineurs. En réaction, les autorités israéliennes ont fermement rejeté ces conclusions, qualifiant le rapport de mascarade calomnieuse. Donc Tel Aviv accuse la commission de partialité, arguant que le document ignore les tactiques du Hamas, notamment l'utilisation de boucliers humains, et rappelle le contexte de menaces sécuritaires constantes. L'enjeu, désormais, est celui de la qualification juridique de ces actes, alors que le nombre d'enfants tués ou orphelins depuis octobre 2023 s'élève à plusieurs dizaines de milliers, cette commission insiste sur le fait que ces préjudices ne sont pas des dommages collatéraux fortuits. Ce rapport place une nouvelle fois la protection de l'enfance au cœur des débats sur le droit international humanitaire et la responsabilité des belligérants face aux instances judiciaires mondiales. On poursuit toujours sur l'actualité internationale et au niveau européen cette fois, parce que le 17 juin dernier, le Parlement européen a franchi une étape décisive en adoptant le règlement Retour. Donc ce texte, qui complète le pacte sur la migration et l'asile entré en vigueur le 12 juin dernier, durcit considérablement les modalités d'expulsion des ressortissants étrangers en situation irrégulière au sein de l'Union. Donc c'est ce que nous explique le média indépendant tunisien Inkifada. Donc le règlement qui a été voté introduit des mesures fortes, comme la période de détention qui peut désormais atteindre 24 mois, voire 30 mois dans certains cas, tandis que les interdictions de retour sur le sol européen sont prolongées jusqu'à 10, voire 20 ans. Le texte prévoit également la création de centres de retour situés hors des frontières européennes pour les personnes ne pouvant être expulsées vers leur pays d'origine. Donc si les promoteurs du texte, portés par une majorité de droite et d'extrême droite, y voient le signe d'une reprise en main de la souveraineté européenne, les critiques sont vives. L'ONU et de nombreuses associations de défense des droits humains dénoncent des risques accrus de violation des libertés fondamentales et une externalisation problématique des obligations des États, à savoir l'accueil. À gauche, l'opposition fustige une politique jugée aussi inhumaine qu'inefficace. Et sur la question des centres dans des pays tiers, les positions reste divergente au sein même des États membres. Donc la France, par exemple, par la voix donc du président Emmanuel Macron, s'est déclarée hostile au financement européen de ces hubs, mettant en garde contre les coûts financiers, mais aussi leur impact sur la crédibilité diplomatique de l'Europe vis-à-vis du continent africain. Tant on revient en France avec un article qui porte sur Vincent Bolloré et les magasins Relais, ces boutiques que vous voyez dans pas mal de gares et aéroports en France. Donc c'est un article de l'Observatoire des multinationales qui revient donc sur une controverse qui porte sur le pluralisme de l'information. Donc l'Observatoire, donc dans une enquête publiée le 30 juin, pointe une possible instrumentalisation de cette enseigne, donc propriété du groupe Lagardère, lui-même sous le contrôle de Vincent Bolloré. Donc le rapport suggère que ces boutiques, qui disposent souvent d'une situation de monopole dans les espaces de transport, serviraient de vitrine pour promouvoir une ligne éditoriale marquée, notamment à travers la mise en avant systématique de certains essais et titres de presse. Donc les données collectées indiquent une surreprésentation d'ouvrages issus des éditions Fayard, très présentes dans le catalogue de l'actionnaire, au détriment parfois de succès de librairies plus éloignées de cette ligne politique. Parallèlement, l'hebdomadaire JD News, bien que disposant d'une audience plus faible que ses concurrents directs, bénéficie d'une visibilité en tête de gondole nettement supérieure à sa part de marché réel. Et donc face à ces constats, la direction de Lagardère n'a pas souhaité s'exprimer auprès de l'Observatoire des multinationales. Si juridiquement, les commerçants conservent une liberté commerciale et de sélection, la question se pose de la neutralité attendue dans des lieux concédés par le service public, donc dans ces espaces publics que sont les gares ou aéroports. Des juristes soulignent qu'une mise en avant systématique et exclusive de contenu d'une même sensibilité, à savoir d'extrême droite, à terme peut poser un problème de respect du pluralisme. Et les salariés de l'enseigne rapportent des consignes de mise en rayon de plus en plus précises. Donc cette enquête interroge la capacité de concentration déjà du pouvoir éditorial et met en lumière les tensions entre les libertés justement données aux commerçants et le besoin pour le public de disposer d'une diversité réelle dans l'accès à l'information. On poursuit avec la question du travail social, notamment du SAMU social qui est en grève. Donc c'est ce que nous raconte le média Basta, donc qui explique que le SAMU social de Paris est en grève reconductible depuis le 23 juin. Et à l'origine de ce mouvement, l'annonce par la direction de la remise à la rue de près de 1200 personnes, dont des familles, à l'issue de la période hivernale. Donc une décision jugée inacceptable par les salariés qui dénoncent par ailleurs une dégradation constante de leurs conditions de travail et un manque de moyens chroniques pour répondre aux appels du 115. Et cette grève dépasse désormais les murs du SAMU social. Donc hier, le mouvement a pris une ampleur inédite en fédérant des alliances jusqu'ici peu visibles, donc notamment avec des travailleurs de l'aide sociale à l'enfance, des bénévoles d'associations comme Utopia 56 et encore plus surprenant, une partie du personnel de France Travail. Donc pour ces agents, les logiques institutionnelles sont similaires. Face à des effectifs débordés et des consignes contradictoires, le service public ne parvient plus à remplir ses missions d'accompagnement. Et donc la convergence est totale entre les professionnels et les personnes sans abri. Pour les grévistes, l'impossibilité de répondre aux besoins élémentaires, à savoir l'hébergement ou l'accès à l'emploi, relève d'une même politique globale de désengagement de l'État. Les témoignages recueillis sur le terrain décrivent une détresse profonde, tant pour les familles contraintes de dormir à la rue, souvent avec des enfants en bas âge, que pour les écoutants, les personnes qui accompagnent ces publics, confrontés à une souffrance institutionnelle qu'ils ne peuvent plus endiguer. Et donc cette mobilisation cherche aujourd'hui à instaurer un rapport de force durable en liant les conditions de travail des salariés aux conditions de vie des usagers les plus fragiles. Les collectifs espèrent provoquer une prise de conscience sur l'état actuel des politiques sociales en France. Maintenant, on va aborder deux enjeux environnementaux. D'abord, la chlordécone. Donc c'est un combat judiciaire qui se poursuit maintenant devant la Cour de cassation. Donc l'affaire du chlordécone, c'est un scandale sanitaire majeur hein, qui empoisonne la Martinique et la Guadeloupe depuis plus de 30 ans et qui connaît donc un rebondissement juridique, comme nous l'apprend le média en ligne Reporter dans un article en date du 1er juillet. Plus de 500 parties civiles ont annoncé le 30 juin se pourvoir en cassation. Elles entendent ainsi contester le non-lieu qui a été confirmé par la Cour d'appel de Paris le 22 juin dernier, une décision qui scellait jusqu'ici la fermeture de l'enquête pénale. Donc le dossier concerne l'usage massif de 1970 à 1993 de cet insecticide hautement toxique dans les bananeraies antillaises, alors même que l'Organisation mondiale de la santé, donc l'OMS, alertait dès 1979 sur sa dangerosité. Et aujourd'hui, les conséquences sont toujours visibles. Une étude de Santé publique France publiée le 24 juin dernier révèle que plus de 80% des adultes dans ces territoires sont contaminés, certains dépassant le seuil de risque sanitaire. Et la persistance de la molécule dans les sols, estimée à 600 ans, continue d'affecter durablement les terres agricoles et le milieu marin. Donc l'avocat des victimes, donc maître Christophe Leguevac, dénonce le raisonnement juridique derrière le non-lieu qui avait été rendu la semaine dernière. Pour lui, exiger des victimes une preuve individuelle et certaine du lien de causalité entre l'exposition aux produits et leur pathologie revient, dans les faits, à organiser l'impunité des responsables. En portant l'affaire devant la Cour de cassation, les plaignants refusent de clore un dossier qui représente pour beaucoup une blessure à la fois environnementale et humaine toujours ouverte. Et enfin, tout dernier article de cette revue de presse, on va revenir sur un sujet qu'on a déjà abordé à plusieurs reprises, c'est la question qui porte autour de la loi d'urgence agricole. Donc alors que la France traverse, donc, comme vous l'avez sans doute remarqué et ressenti, un épisode de canicule intense et que plus de 80 départements sont placés en vigilance sécheresse, le Sénat débat d'une loi dite d'urgence agricole. Donc ce texte cristallise de vives tensions sur la gestion de l'eau, ressource dont l'usage agricole représente en moyenne plus de la moitié des prélèvements en France et jusqu'à 80% durant l'été. Et donc selon le média en ligne Reporter, le cœur du désaccord porte sur les méga-bassines. On en revient. Le projet de loi propose de simplifier leur construction et permet aux préfets de passer outre les décisions locales de gestion de l'eau pour accélérer ces projets. Et c'est pour les auteurs de l'enquête, hein, donc publiée sur Reporter, ce modèle est une maladaptation, comme ils disent, climatique. En artificialisant les sols et en limitant l'évapotranspiration naturelle des écosystèmes, ces infrastructures aggraveraient à terme la vulnérabilité des territoires aux vagues de chaleur. Et les enjeux sont également politiques. Donc plusieurs amendements discutés au Sénat visent à assouplir la protection des zones humides ou à renforcer l'influence du ministère de l'Agriculture sur les agences de l'eau. Et cette direction inquiète les défenseurs de l'environnement qui rappellent que la loi de 2006 faisait primer la préservation des milieux aquatiques sur les impératifs économiques. Or, le retrait du mot « sobriété » des débats sur ce texte, sous la pression de certains syndicats agricoles productivistes, semble marquer un tournant dans la hiérarchie des priorités. Et alors que les scientifiques appellent à une gestion plus sobre de la ressource, cette loi semble au contraire entériner une stratégie de sécurisation de l'irrigation, essentiellement orientée vers des cultures gourmandes en eau, comme le maïs. Et donc le débat révèle ainsi une fracture profonde sur la conception même de la souveraineté alimentaire, avec une question que pose notamment Reporter. Doit-elle reposer sur l'adaptation aux limites hydriques de nos sols ou sur l'intensification des infrastructures de pompage ? Voilà, c'est la fin de cette longue revue de presse. J'espère que vous avez tout noté, vous n'avez pas décroché en cours de route. Et avant de passer à la suite, on va faire une première pause musicale, on va respirer un peu et on va écouter Radioman par le rappeur Runa.

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1: Vous êtes de retour dans la tranche d'actu de Micro Rebelle sur la 99.6 FM. À l'instant, c'était Runa avec le titre Radioman. Donc, nous sommes en compagnie de Juliette et Julie du 99 bis de Wani, donc respectivement en charge de la médiation culturelle et coordinatrice du contrat local d'éducation artistique, donc les fameux CLEA. Et déjà, salut à toutes les deux.
2: Salut.
3: Bonjour.
1: Si on a souhaité vous inviter aujourd'hui, c'est parce qu'en été, les événements culturels et festifs au 99bis se poursuivent, ce n'est pas en pause, avec un programme particulièrement chargé, notamment avec le retour des jeudis de l'été, trois dates gratuites qui mêlent ateliers, visites, jeux, concerts. Et il y aura d'autres événements qu'on va aborder aussi dans cette émission. Mais tout d'abord, sur ces jeudis de l'été, il y a une date déjà qui approche, c'est la semaine prochaine, c'est le 9 juillet, dès 18h, 18h30. Avec en guest star notamment les Village People, à ne pas confondre. Et déjà, on va peut-être dire quelques mots déjà sur les jeudis de l'été, un peu le principe, d'où ça vient, et puis parler un peu du programme du 9 juillet.
2: Oui, l'idée c'est que c'est les jeudis de juillet, on en fait trois au mois de juillet, le 9, le 16 et le 23. Et le principe, c'est de proposer un événement gratuit où on peut aller après le travail, si on est encore là en juillet ou en fin de journée. C'est à 18h. Dès 18h, on s'installe un peu en format guinguette. Donc, ce sera sur l'esplanade en face du Métaphone, au niveau du 99 Bar, qui est peut-être un peu connu maintenant, qu'on ne présente plus. Et on propose des stands pour faire des petits objets en lien avec la faune et la flore autour du 99 bis. Donc un petit atelier pratique qu'on peut faire avec les enfants. Et la possibilité aussi de découvrir le patrimoine en allant faire un tour dans l'expo. Le bar est ouvert. Et puis à 20h, c'est concert gratuit.
1: Et autour de la faune et la flore, c'est-à-dire c'est ce jeudi-là ou c'est vraiment tous les jeudis de l'été, il y a cette thématique-là qui ressort ou est-ce que ça évolue un peu au fur et à mesure du mois et des événements ?
2: Alors c'est un petit atelier différent tous les jeudis, mais le fil conducteur un peu thématique qu'on a choisi pour ces jeudis de juillet 2026, c'est vraiment les animaux, la faune, la flore, puisqu'il faut savoir que le 99 bis se situe à côté au milieu d'un grand parc où on peut trouver pas mal d'animaux, notamment sur le terri, qu'on élu refuge dans cet espace.
1: Ok. Et il y a trois dates, donc c'est trois jeudis de l'été, donc on disait c'est le 9, le 16 et le 23. Et je sais pas si vous pouvez dire quelques mots sur un peu les particularités, enfin des artistes qui viennent, le type de musique que les gens pourront entendre, et puis effectivement c'est concert gratuit, en extérieur à chaque fois il me semble. Et à quoi les gens peuvent s'attendre comme genre, comme style ?
2: Alors l'idée c'est de proposer de la musique qui soit accessible à toutes et tous, pour un peu tous les goûts et en même temps de vous amener un petit peu dans l'univers du 99 bis, donc on reste quand même sur des musiques actuelles, sur des groupes de musique actuelle. Les Village People c'est du soft rock, donc on est sur un son un petit peu pop, un peu vintage, avec l'idée d'être sur des paroles aussi un peu énergique et de vous emmener dans un concert de rock plutôt tranquille et un peu

0: qui fait de la pop ambiance R&B. Donc on est sur quelque chose d'un petit peu plus récent, avec l'idée d'une musique un peu plus électronique, même si ça reste doux et avec une voix qui est aussi entre le rap et le chant, et qui danse un petit peu.
1: Ok, donc trois concerts pour trois jeudis, et tu as commencé à en parler en disant effectivement cet événement c'est un peu sous la forme de guinguette. Moi pour avoir déjà assisté à plusieurs jeudis de l'été, il y a quelque chose aussi qui est assez chouette, c'est que vous mélangez quand même pas mal d'activités, surtout pour les enfants, pour les ados, mais aussi des temps aussi pour les parents, avec en parallèle, il me semble, il y a toujours des visites, il y a des jeux, il y a un peu différentes activités. Peut-être présenter en quelques mots justement à qui ça s'adresse, ce type d'événement.
2: Alors oui, c'est justement les jeudis de juillet, c'est vraiment consacré aux familles, donc c'est un temps à passer en famille, pour notamment du coup les concerts qu'on propose. Et on a aussi donc des jeux qui seront proposés pour les enfants en accès libre, donc ne pas hésiter, c'est les jeux en pagaille. Donc voilà, ils seront vraiment présentés pendant tout le long des jeudis de juillet.
1: Jeux en pagaille, c'est le nom que vous avez donné ou c'est juste qu'il y a des jeux en pagaille?
2: Oh, c'est qu'il y a des jeux en pagaille.
0: Et, c'est plein de jeux.
2: Voilà,
0: après,
2: oui.
0: L'association à qui on emprunte ces jeux anciens, c'est Wellwege.
1: Okay.
0: Une association locale qui garde plein de jeux anciens de fêtes, en fait. En bois, y a le jeu de la grenouille, on peut lancer le petit jeton dans la bouche de la grenouille, des choses comme ça.
2: Et aussi, on a des food trucks. Donc,
1: ça va être quoi la bouffe que les gens pourront manger?
0: Je crois que ça change à chaque fois.
1: Okay.
0: Ça, y a un programme aussi culinaire.
2: Ça sera la surprise.
0: Mm-mm.
1: Okay. Et on est d'accord, ouais, c'est à part effectivement peut-être le food truck, mais tout est gratuit et accessible pour toutes et tous, quoi.
0: Tout est gratuit, accessible, à part la nourriture et la bière.
1: Okay.
0: Oui, l'idée c'est qu'on puisse venir, qu'on soit en famille, qu'on soit aussi entre adultes, entre copains, copines, pour profiter d'un concert. C'est aussi l'idée, c'est de faire le lien avec le public du 9-9 bar qui viendrait juste boire des bières et qui se retrouverait face à un concert.
1: Et donc ouais, c'est trois dates et à chaque fois c'est 18h et ça finit autour de quelle heure à peu près à chaque fois?
0: On ferme pas les portes à 21h quand le concert termine, mais disons que c'est le pic de l'événement, c'est le concert de 20h à 21h, et puis ensuite on rentre tranquillement chacun chez soi.
1: Ok. Avant de passer à la suite, je vous propose peut-être une seconde petite pause musicale, ça va être assez rapide. On va écouter TH et le morceau Pokémon.

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1: Toujours sur Micro Rebelle 99.6, vous venez de l'entendre et vous venez aussi d'entendre Pokémon par le rappeur TH. Nous sommes toujours en compagnie de Juliette et Julie, donc chargée de médiation culturelle pour Juliette et chargée de la coordination du dispositif local d'éducation artistique pour Julie, avec qui nous abordons donc la programmation à venir au 99 bis de Wani. Et après avoir fait une focale sur donc les jeudis de l'été, on va passer à d'autres petits événements que vous organisez assez régulièrement. Donc tout d'abord il y a les ateliers parents-enfants donc qui se déroulent le dimanche après-midi, donc des ateliers qui croisent art plastique et patrimoine. C'est quoi cette idée? C'est de recréer des liens familiaux via l'art.
2: L'idée c'est de faire ça en lien avec notre expo, puisque le gros événement de la programmation patrimoniale tous les ans, c'est l'exposition qui est ouverte d'avril à décembre, et donc on continue de la faire vivre pendant l'été. Tout l'été, elle reste ouverte donc du mercredi au dimanche de 14h à 18h, et pour proposer aux familles d'aller plus loin dans cette découverte du patrimoine et de l'art contemporain, on propose une petite découverte en mode art plastique, donc fabriquer un petit objet. Pour les 6-12 ans, c'est vraiment fabriquer un petit objet qu'on peut ramener chez soi après. Et pour les 3-6 ans, on est plutôt dans une découverte de l'expo, de la mine, mais avec une dimension sensorielle.
1: Ok, et ça ressemble à quoi en fait cet atelier? C'est avec un encadrant, une encadrante, vous mettez du matériel à disposition et vous laissez un peu l'imagination des enfants et des parents vagabonder?
2: Oui, alors du coup, le principe, c'est que c'est à heure fixe, c'est dimanche à 16h30. Toute la programmation est en ligne et on a aussi un flyer que vous pouvez découvrir dans les lieux culturels, dans certains lieux culturels de la région et du coin. Et donc, à chaque fois, il y a une thématique. Par exemple, le dimanche 5 juillet, c'est création d'un livre d'artiste pour les 6-12 ans. Et une médiatrice du 99 bis vous accompagne dans la création de ce livre, donc avec du matériel, des conseils, même si c'est un peu personnalisé. C'est vraiment bien suivi et puis on repart donc avec un objet qui vous ressemble, et en même temps vous avez appris une super technique que vous pouvez reproduire chez vous après.
1: Ok, et ça c'est sur inscription, il y a une tarification, comment ça se passe?
2: C'est sur réservation et c'est entre 3 et 5 euros
1: okay.
2: Par binôme par enfant.
1: Ok, ça marche. Donc ça c'est le dimanche 16h30, c'est ça. Et pour ceux qui se lèvent un peu plus tôt, il y a des espaces, des moments détente le matin.
3: Oui, complètement. Les dimanches matin, on accueille à 10h, c'est à partir de 12 ans, pour justement faire des marches nordiques, yoga, on fait aussi des visites olfactives, donc c'est à découvrir tous les dimanches matin à 10h, et c'est aussi sur réservation, enfin on recommande de réserver, et c'est entre 10 euros et 5 euros pour les abonnés.
1: C'est quoi ces démarches olfactives? C'est quoi ces, on va essayer de sentir un peu ce qui se passe, les plantes, les mines, c'est quoi?
3: C'est exactement ça, c'est-à-dire on va déambuler dans le site du 99 bis et on va être accompagné justement d'une personne qui va nous faire découvrir et faire sentir des matériaux qui sont justement en lien avec la mine et l'histoire du 99 bis.
1: Il n'y a pas aussi en lien avec la faune et la flore aussi pour la découverte des plantes, de ce qui pousse sur une mine ou aux alentours?
2: Alors, il y a dans cette marche olfactive, en fait, qui a été conçue spécialement par une créatrice, par une personne qui a travaillé dans le milieu du parfum, en fait. Donc, elle a recréé des parfums évocateurs du 99 bis. Il y a un petit peu la faune et la flore, mais c'est aussi plein d'autres choses, plein d'éléments qui peuvent être évoqués par l'histoire minière. Par contre, on a aussi des balades spéciales faune et flore.
1: Okay.
2: Avec Eden 62.
1: C'est le matin aussi ou c'est à d'autres moments?
2: Oui, c'est le matin. Le 23 août, c'est balade sensorielle avec Eden 62.
1: Okay.
2: Et on a aussi un relevé de la faune et de la flore autour du 99 bis avec Aquaterra le dimanche 16 août.
1: Ok, donc on peut varier entre les odeurs de mine et les odeurs de nature.
2: C'est ça. Encore une fois, on essaie d'en faire pour tous les goûts, pour les fans de la mine et puis pour les passionnés de nature.
1: Et autre événement aussi assez régulier, donc c'est le vendredi, il me semble, c'est ce que vous appelez les apéros rencontres. Donc c'est plutôt des apéros rencontres hors les murs, donc à différents moments de différents territoires, pardon, de la CAC. Peut-être présenter les prochains apéros rencontres, à quoi ça va ressembler, qui est invité aussi, parce que je sais que vous allez mêler aussi un peu des enjeux un peu historiques avec des enjeux artistiques aussi notamment.
2: Mmh. Les apéros rencontres, alors c'est un format qui existe depuis plusieurs années. Pendant l'été, tous les vendredis, en fin de journée, on propose de prendre l'apéro, donc une rencontre un peu conviviale avec des acteurs locaux de la communauté d'agglomération, des gens qui font vivre un peu le territoire. Et la thématique, le fil conducteur de cet été, on a décidé que ce serait des figures locales. Et ça va de personnages historiques à des figures de l'art comme Fleury-Joseph Crépin, avec une intervention de la conservatrice en chef du LAM, qui va présenter un peu cet artiste très important. On a aussi des figures plutôt du sport, comme une rencontre spéciale sur Guy Dru avec l'Étoile de Wany, et une rencontre avec Gervais Martel. J'en parle même si c'est déjà complet.
1: Parce que c'est une figure assez connue du territoire.
2: Ouais. L'ancien président du Racing Club de Lens, donc le vendredi 28 août. Voilà. C'est déjà complet, mais ça va être une chouette rencontre. Et on a aussi des figures un peu moins connues qu'on souhaite mettre en lumière. Par exemple, le vendredi 14 août, c'est rencontre avec donc, Philippe Rulquin, historien local de Montigny-en-Goël. Donc ce sera à la médiathèque de Montigny-en-Goël. Et on va parler d'Émilienne Mopti et de Michel Brûlé, qui sont deux figures de la résistance, qui étaient ouvriers, donc mineurs et femmes de mineurs respectivement, et qui ont mené des grèves, mené des luttes pour ne pas se plier à l'occupation nazie. Il faut savoir que tous les deux ont connu des destins tragiques, mais assez exceptionnels, et l'idée c'est de refaire un peu la lumière sur elle et lui.
1: Et juste là-dessus, peut-être, je ne sais pas si vous aurez quelques informations là-dessus, mais la programmation, elle se fait comment? C'est vous un peu en fonction de vos réseaux, des réseaux du 99 bis, ou ça peut être aussi des publics, des personnes du 99 bis ou extérieurs qui proposent aussi des invités et vous dites, tiens, ça pourrait rentrer dans la programmation s'il y a des figures un peu connues ou méconnues justement qui mériteraient peut-être d'être mises en lumière. Comment les gens pourraient proposer éventuellement si c'est possible?
2: Alors la programmation, elle est conçue par les collègues du pôle patrimoine. Qui s'appuient vraiment sur leur réseau de spécialistes locaux. Il y a pas mal d'associations qui sont très impliquées dans ce travail de collecte de l'histoire locale et populaire et qui ont tout un tas de figures à nous proposer. Donc l'idée, c'est que ça s'est vraiment fait en lien avec ces personnes-là. Par exemple, Philippe Rulquin, c'est quelqu'un avec qui on travaille depuis assez longtemps. Et après, ça reste assez ouvert. Et l'idée, c'est de s'inspirer de personnes qui ont envie de parler d'une figure, parce que l'idée, c'est qu'à chaque fois, pour ces rencontres, pour ces découvertes d'une figure locale, on invite aussi quelqu'un qui est un petit peu expert de ce domaine ou de cette figure pour en parler.
1: Ok. Et peut-être pour tout dernier sujet qu'on pourrait aborder aussi, c'est justement les concerts que vous menez en lien avec le CLEA, donc peut-être plus toi avec Julie, peut-être en dire quelques mots. C'est là où vous avez deux concerts qui sont programmés, je pense c'est Agnès et Maxime Mouquet, donc deux artistes qui ont été accompagnés notamment par le 99bis. Peut-être présenter à la fois ces artistes et en dire quelques mots aussi sur l'accompagnement par le 99bis.
2: Alors, c'est des artistes accompagnés par le 99bis, mais pas dans le dispositif CLEA. Okay. C'est deux choses différentes. Il y a les résidences qui sont plutôt les résidences minerais, donc pour des artistes qui sont aidés dans leur démarche pour devenir professionnels. Donc là, c'est Agnès et Maxime Mouquet qui sont passés par là. Et puis le CLEA, c'est un dispositif tout autre, mais je pense que Julie, tu pourras en reparler peu plus précisément après.
1: Et donc, quoi, les deux concerts, là, c'est notamment Agnès, donc c'est bientôt, c'est le 5 juillet, donc dimanche. Peut-être quelques mots pour la présenter
2: Alors oui, Agnès, c'est une artiste qu'on accompagne donc depuis à peu près un an, qui fait de la folk assez mélodique, assez enveloppée, avec des grandes nappes, et elle écrit donc ses chansons. Et elle avait été interviewée par des jeunes dans le cadre d'un projet avec Micro Rebelle il y a quelques temps.
1: C'était effectivement des jeunes du lycée Jules Le Curie qui avaient eu l'occasion à la fois d'avoir un concert privé donc d'Agnès dans l'amphithéâtre du 99 bis et qui avaient eu l'occasion effectivement de l'interviewer sur elle, sur son parcours. C'était assez chouette comme moment. Donc ça, c'était chouette de mettre en lien justement les jeunes, le 99 bis, un endroit qu'ils connaissent assez bien et en même temps sans forcément y mettre les pieds pour l'espace musique, et donc de découvrir aussi ce qui se passait justement dans l'accompagnement d'artistes. Donc c'était assez intéressant pour eux et elles, quoi. Et donc c'est dimanche, c'est gratuit il me semble.
2: Ouais.
1: Et après il y a Maxime Mouquet, donc ça c'est un peu plus loin, c'est dans un mois, c'est le 2 août. C'est quoi comme type de musique aussi?
2: Exactement, alors Maxime Mouquet, c'est quelqu'un avec qui on travaille depuis longtemps, puisqu'il fait partie du groupe Queen Ares, un groupe de post-metal qu'on avait accompagné pendant 3 ans au 99 bis dans le dispositif Minerai. Et lui, dans ce groupe, il est au chant et à la basse, il me semble, et il a un projet aussi solo, donc Maxime Mouquet, donc là, il va nous proposer un concert plutôt lui tout seul, où donc c'est chant et guitare. Et il nous emmène dans des balades assez sombres, assez contemplatives. Il a une voix assez grave, assez prenante. Et donc, on va être encore dans quelque chose d'assez doux et d'assez calme.
1: Ok. Et ça va se faire en extérieur ou c'est directement dans le métaphone?
2: On est dans l'expo, donc okay. Dans la salle des douches.
1: Ok, dans la salle des douches. Ça marche. Et avant de peut-être parler du Cléa et d'en dire quelques mots, on va refaire une petite pause musicale. On va écouter cette fois Souffrance et le morceau Les Moyens.

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1: Vous venez d'écouter Souffrance et le morceau Les Moyens. On reprend donc avec Julie et Juliette du 99 bis et cette fois on va faire une petite focale sur le CLEA, donc le contrat local d'éducation artistique. Et peut-être Julie, si tu peux nous dire quelques mots sur qu'est-ce que ça veut dire en fait concrètement que c'est CLEA.
2: Alors le CLEA, c'est un dispositif qui est déployé sur le territoire d'Hénin-Carvin. Il est à destination de tous les habitants du territoire et donc les structures, que ce soit des structures scolaires, médicales, médico-sociales, sociales, associatives, peuvent justement candidater au CLEA, qui est un dispositif gratuit, entièrement gratuit, où trois artistes et deux journalistes viennent, donc ils sont en résidence à ce moment-là, et ils viennent intervenir avec les structures auprès des publics pour co-construire des projets, des gestes artistiques ou journalistiques, sur donc deux périodes cette année. On aura une première session de janvier à avril et une deuxième session d'avril à juillet.
1: Et peut-être pour donner un peu envie peut-être aux structures, c'est quoi un peu, est-ce que tu as des exemples que tu pourrais donner de qu'est-ce qui s'est fait ces derniers mois, dans les derniers accompagnements, derniers CLEA, quel type de projets ont pu être menés?
2: Alors en gestes artistiques, on peut avoir vraiment de tout. Il peut y avoir des artistes pluridisciplinaires qui réalisent des courts-métrages avec des jeunes, ça peut être aussi les adultes, enfin il y a vraiment tout public. On peut avoir aussi plutôt de la pratique plastique, de la sérigraphie aussi notamment, ça peut être sur du textile comme sur des murs. C'est vraiment de la co-construction avec les publics et eux ce qu'ils souhaitent faire à partir de la pratique de l'artiste. Et après on peut mêler aussi le journalisme, donc ça peut être la rédaction d'articles, mais aussi la réalisation de podcasts où les publics peuvent prendre la parole sur des sujets s'ils en ont l'envie et réaliser avec les journalistes des podcasts ou aussi des documentaires, c'est possible.
1: Et justement là sur les derniers mois, quel type de structure on postulait, ou en tout cas avec quel type de structure vous avez beaucoup travaillé justement, et quel type d'habitants en fait participent à ce genre de projet?
2: C'est vraiment large, on a eu des structures allant de la petite enfance après les écoles primaires, les collèges, lycées, et des structures médico-sociales. On a eu la MAS de Wani par exemple. On travaille aussi avec les hôpitaux, ça peut être l'hôpital de jour d'Hénin-Beaumont, l'unité fonctionnelle adolescent, et aussi on peut, bien sûr c'est ouvert au plus large public, aux seniors, si les structures le souhaitent, elles sont les bienvenues.
1: Et donc là, tu disais tout à l'heure en préparant l'émission qu'il y avait une nouvelle promotion qui allait arriver. Et je ne sais pas si tu as déjà quelques infos à donner sur ceux et celles qui vont arriver.
2: Alors bah déjà, ils sont très motivés et on a vraiment de toute pratique. Ça passe par la sérigraphie verticale au théâtre. L'expression corporelle aussi, parce qu'on a une artiste qui est dessinatrice mais qui pratique aussi la langue des signes française et qui a à cœur de justement montrer qu'on peut s'exprimer d'une autre manière que par le langage verbal, mais donc par le langage corporel. Elle mélange aussi de la danse crump avec, originale.
1: C'est quoi la danse
2: crump? Urbaine, et c'est pas du hip-hop, c'est une danse beaucoup plus dynamique, on va dire, très vive. Et mais qui peut, si j'ai un exemple à donner, peut-être peut se rapprocher un peu plus du hip-hop, mais c'est complètement une autre danse, mais allez voir sur YouTube si vous voulez.
1: et les autres d'autres artistes, les autres types de pratiques?
2: Ensuite, on a donc le théâtre physique et multimédia. Donc c'est une compagnie qui s'appelle Poulpe Électrique et qui conçoit aussi des objets, enfin des outils sonores ou des costumes avec des objets de récupération et qui font

0: la fois aussi du théâtre, donc ils peuvent mêler le théâtre et en même temps création de costumes, d'objets. Et donc Adrienne, dessinatrice, en même temps langue des signes française, et sérigraphe, Stéphane Hoffman, qui nous vient des Pays-Bas.
1: Et justement, tu disais sérigraphie verticale.
0: Oui.
1: Qu'est-ce que ça veut dire ?
0: Stéphane Hoffman, il a une pratique où il part vraiment des publics pour ensuite créer des... Par exemple, si on a envie d'habiller notre mur, et ben, lui, il part vraiment de ce que les publics veulent. Et après, donc, c'est de la sérigraphie en fait, qui se pratique sur les murs, si on le souhaite. Mais il le fait aussi sur du textile, c'est possible. Mais du coup, la sérigraphie verticale, c'est plus justement sur les murs, par exemple, d'un gymnase ou de notre établissement scolaire ou médico-social. Enfin bref, pour toutes les structures, quoi.
1: Ok. Et donc, pour les structures qui souhaiteraient participer, en tout cas avoir une de ces personnes, donc elles vous contactent directement, comment elles s'y prennent ?
0: On a une première rencontre avec les artistes et les journalistes qui s'appelle la 27e heure et qui aura lieu le mardi 13 octobre à 18h au 99 bis dans les chaufferies. Donc, toutes les structures qui souhaitent participer au dispositif sont les bienvenues et les artistes et journalistes, bien sûr, viennent. Dans vos structures, si c'est pas possible pour vous de vous déplacer, mais bien sûr après, si vous souhaitez faire et pratiquer, faire des projets en dehors des structures, c'est totalement possible. Mais en tout cas, les artistes et journalistes peuvent venir jusqu'à chez vous.
1: Ok, bah, merci beaucoup. Je sais pas si c'est quelque chose que vous voulez ajouter, un événement que vous voulez mettre en avant pour finir, même si on l'a déjà abordé.
2: Peut-être pour à propos du Cléa, pour ceux qui nous écoutent depuis Lens-Liévin, dire qu'il y en a aussi un autre. Qui existe là au 99 bis, on pilote celui de la communauté d'agglo Hénin Carvin, mais il y a aussi possibilité de participer au dispositif Cléa de Lens Liévin pour les gens qui sont basés dans ce territoire là.
1: Ça marche. Merci beaucoup à toutes les deux, donc Julie et Juliette, donc du 99 bis de Wany. Donc on a abordé aujourd'hui quand même pas mal d'événements, pas mal de dates. Si vous avez loupé ou si vous avez des doutes sur les descriptions, sur les lieux, sur les horaires, donc vous pouvez aller sur le site du 99 bis.
2: 9-9bis.com, voilà, ou sur nos réseaux sociaux, par exemple sur Instagram. Il ne faut pas hésiter aussi à appeler à l'accueil. Donc le numéro à appeler, c'est le 0321-080800.
1: Ça marche. Merci beaucoup. On se retrouve après une petite pause musicale avec notre agenda d'autres événements qui se déroulent dans la région. Et on va écouter là tout de suite Ness et le morceau Chevalier Citadin.
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1: On approche tout droit de la fin de cette émission, de cette tranche d'actu. Et à l'instant, vous venez d'écouter Ness et le morceau Chevalier Citadin. Donc pour la toute dernière partie de cette émission, on va se faire un agenda de d'autres événements à venir dans la région. Alors on débute avec Écoute que coûte. Donc du 3 juillet au 19 septembre, c'est-à-dire dès demain, ça commence, c'est le festival Écoute que coûte qui fait son grand retour pour une quatrième édition dédiée à l'écoute, à la création sonore et aux pratiques radiophoniques d'aujourd'hui. Donc ce festival est porté par le collectif Écoute que coûte, qui réunit des radios associatives de la région Hauts-de-France, des journalistes, des créateurs et créatrices sonores, des associations et même une compagnie de théâtre. Donc ce rendez-vous est désormais un incontournable et invite à ralentir, à tendre l'oreille pour découvrir la richesse des formes sonores sous toutes ses formes littéralement. Donc pendant plusieurs jours, le festival propose des écoutes collectives, des ateliers de création radiophonique, des rencontres, des temps d'échange et des spectacles. Donc c'est ouvert à toutes et tous, aux curieux, curieuses, aux passionnés et aux professionnels. Si vous souhaitez en savoir plus, je vous invite à aller sur notre site micro-rebelle.fr. Il y a une interview de Luc Chaden, donc qui est membre du collectif d'organisateurs et d'organisatrices, qui nous en dit plus vraiment sur la programmation, sur les personnes, sur les thématiques qui seront abordées durant ces quelques semaines de festival Écoute que coûte, donc qui se déroule du 3 juillet au 19 septembre 2026. On poursuit avec le panier local, donc c'est la communauté d'agglomération de Lens-Liévin qui organise un marché itinérant de producteurs et d'artisans locaux, donc le panier local qui est pensé pour dynamiser l'économie locale, développer l'attractivité touristique, créer du lien social, apporter un soutien aux agriculteurs mais aussi aux artisans, aux commerçants, aux structures de l'ESS qui favorisent la disponibilité de produits alimentaires locaux et durables, donc sur la cale, donc sur le territoire de Lens-Liévin, ainsi que d'autres produits d'artisanat qui seront mis en avant. Donc le panier local, c'est un événement qui se déroule de mai à octobre à travers 17 communes de l'agglomération. Et la prochaine date, c'est ce vendredi 3 juillet, donc c'est du côté de Los Angoël, c'est Place de la République et c'est de 17h30 à 22h. Samedi 4 juillet, donc il y a un ciné-débat qui est organisé avec l'association Anticor au Toit commun de Lens autour du film « Personne n'y comprend rien ». Donc Personne n'y comprend rien, c'est un documentaire français réalisé par Yannick Kergoat qui est sorti en 2025. Donc c'est dans le cadre de leur projet national Tour de France contre la corruption, donc l'association Anticor organise une tournée itinérante à travers plusieurs départements entre juin et septembre afin d'aller à la rencontre des citoyennes et citoyens et de sensibiliser aux enjeux liés à la lutte contre la corruption et à la transparence de la vie publique. Et donc la première étape de ce tour donc aura lieu dans le Pas-de-Calais donc le 4 et le 5 juillet prochain avec donc cette projection à Lens qui a pour jeudi de proposer un temps d'échange et de réflexion collective autour des enjeux de lutte contre la corruption et de participation citoyenne et pourrait être suivi aussi d'une discussion avec le public afin d'approfondir les thématiques abordées. Donc quelques mots autour de ce film. Donc ce documentaire raconte 14 années d'enquête de Fabrice Arfi et Karl Lasqueux, donc deux journalistes de Mediapart, qui ont débuté à la suite d'un mystérieux courriel leur faisant part de documents pouvant les intéresser concernant Ziad Takieddine. Donc ces documents vont permettre une série de révélations au travers de plus de 160 articles publiés à partir de juillet 2011 sur le site internet de Mediapart et qui participeront à l'ouverture d'une information judiciaire, puis du procès du financement libyen de la campagne électorale de 2007. Donc le récit est déroulé par Fabrice Arfi et Karl Lasqueux, les deux journalistes qui ont enquêté sur cette affaire pour Mediapart, et plusieurs témoins apportent leur expertise sur différents aspects de l'enquête, le tout entrecoupé d'archives télévisuelles. Donc pour participer à cette projection, pour voir ce film, ce sera donc ce samedi 4 juillet à 18h au Toit commun de Lens. Ensuite, il y a le méga canal qui prend l'eau. Enterrons-le. C'est du 9 au 12 juillet 2026. C'est une mobilisation nationale contre le canal Seine-Nord qui est organisée donc notamment dans la région Hauts-de-France. Donc c'est méga travaux pour un méga carnage. Il est encore temps de stopper le projet. Donc le canal Seine-Nord, c'est 10 milliards d'euros d'argent public déversés pour financer ce projet et qui pose la question de l'impasse budgétaire que ça représente. Un projet donc contre la batellerie locale et celles et ceux qui habitent le territoire. Et donc les habitants, déterminés à reprendre le pouvoir, sont bien entendu écoutés et entendus par ce collectif, par ces événements à venir, qui se dérouleront du 9 au 12 juillet. Et si vous souhaitez avoir des infos, si vous souhaitez même participer, vous pouvez envoyer un mail à soulèvementdelascène@proton.me. Enfin, dimanche 12 juillet à 20h, il y a le concert au toit commun de Long John Silver. Long John Silver, c'est un quatuor musical festif qui vous embarque pour un véritable voyage au rythme des embruns, des guitares et des chants de marins et du voyage. C'est un concert vivant, participatif et joyeux, avec un répertoire mêlant chansons traditionnelles, tubes populaires et reprises endiablées. Le groupe fait souffler un vent de convivialité et de bonne humeur partout où il accoste. Donc pour participer, c'est le dimanche 12 juillet à 20h au toit commun de Lens. C'est une entrée à prix libre pour les artistes avec bar et petite restauration pendant le concert. Et voilà, c'est là-dessus que cette émission, que cette tranche d'actu se termine. Pour rappel, sur l'antenne de Micro Rebelle, vous pouvez écouter différentes tranches d'actu du lundi au vendredi à 8h. 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Si vous avez une information à nous transmettre, une actualité, un événement que vous souhaitez partager, vous pouvez nous contacter via cette adresse rédaction@micro-rebelle.fr. Si vous avez pris cette émission en cours de route, sur notre site micro-rebelle.fr, vous retrouverez au format podcast différentes interviews, reportages et émissions. On se quitte en musique avec Isha et Limsa Dolnay avec le morceau Jimmy Fallon. Restez à l'écoute de Micro Rebelle et à très vite. Ciao ciao.

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0: Jeanne Fourneau est photographe. Cette bruxelloise expose actuellement et jusqu'au 21 juillet au tiers-lieu de vie sociale et culturelle La Musette à Guénin dans le Douaisis. Ces clichés illustrent le travail des mineurs marocains dans le bassin minier et le traitement inégalitaire dont ils ont été victimes en termes de droits et de reconnaissance tant pendant leur carrière professionnelle qu'après la fin d'exploitation du charbon. De formation journaliste, Jeanne Fourneau travaille en collaboration avec le sociologue Anton Pardoursin. Son exposition est intitulée « Il n'avait jamais vu la neige ».
1: Je fais de la photo officiellement depuis 7 ans et je me dédie à la photographie dans mon travail depuis 2023.
0: L'idée de la photo, c'est quoi? C'est de raconter toute une histoire sur un instantané?
1: Non, pour moi, les photos se comprennent en série. Et du coup, je raconte des histoires plutôt à travers plusieurs images, en saisissant des moments instantanés, c'est sûr, mais en les contextualisant quand même aussi avec des textes. Et notamment, souvent, c'est des histoires qui ne m'appartiennent pas, donc je préfère, déjà que j'apporte mon regard sur une histoire, je préfère quand même l'expliquer et apporter de l'information aussi par le texte.
0: Il y a une forme d'enquête dans ce travail ?
1: Oui, une enquête au très long cours. Moi, j'ai une formation de journaliste, mais je ne suis plus journaliste. Maintenant, je suis photographe documentaire. Donc, j'essaye d'avoir un regard un peu artistique d'auteur, d'autrice sur des sujets qui sont quand même censés apporter de l'information, créer de l'information. Donc, voilà, c'est ça le côté documentaire.
0: Ce qu'on retient de cette exposition, on n'a pas tout soldé, quoi. Il y a encore des comptes à régler.
1: Oui, bah, y a encore pas mal d'anciens mineurs marocains qui sont malades et qui n'arrivent pas à faire reconnaître leur maladie comme maladie professionnelle. Souvent, ils ont la silicose. Puis, il y a surtout la problématique de la reconnaissance. Au moins, on m'a beaucoup dit ça, que ces personnes-là manquaient de reconnaissance. Et c'est souvent les enfants des mineurs marocains, plus que les mineurs marocains eux-mêmes, qui aimeraient avoir plus de cette reconnaissance du travail que leurs pères ont fait et l'investissement de leur mère qui est aussi venue seule pour fonder la famille, quoi.
0: C'est une époque que vous n'avez pas connue. Qu'est-ce qui vous interroge et qu'est-ce qui fait que vous vous intéressez à cette histoire ?
1: Alors, la mine, même si je ne l'ai pas connue, elle est quand même omniprésente. On la voit partout, il y a des terris partout. Moi, j'adore les terris, je suis un peu omnibilée par les terris. En fait, j'ai commencé à m'intéresser à cette histoire tout simplement en rencontrant un ancien mineur dans la rue, comme ça, où je me baladais dans des corons. Et on a discuté, et en fait, il m'a dit qu'il avait travaillé dans les mines, qu'il venait du Maroc. Et je m'étais dit, ah, c'est marrant, j'avais un peu cette image du mineur blanc, à la limite polonais ou italien, mais en tout cas, j'avais jamais pensé au fait qu'il y ait pu y avoir aussi des maghrébins. Et puis sa fille est sortie de la maison, et là, elle m'a raconté avec... Elle était un petit peu énervée, quoi. La façon dont il avait été recruté, donc c'est-à-dire avec un tampon directement sur le corps pour lui dire si oui ou non il avait été recruté, donc bleu, vert ou alors rouge, si c'était non. Puis le fait qu'ils étaient aussi moins payés que les autres nationalités, enfin, plein de détails comme ça qui sont hyper importants et qui ont montré que, enfin, qui prouvent qu'il y a eu une discrimination envers spécifiquement les Marocains auprès des houillères. Et du coup, je me suis dit que je voulais vraiment raconter cette histoire parce que moi, j'en avais jamais entendu parler alors que j'avais l'impression que je connaissais l'histoire des mines. Et qu'au final, c'était quand même assez récent puisque la dernière mine a fermé en 1992.
0: Alors, ce recrutement, il est incarné par une personne, Félix Mora, on vous en a beaucoup parlé.
1: Oui, c'est une figure qui est assez ambivalente, on va dire, puisqu'il y en a qui l'appellent le négrier, carrément. Mais moi, j'ai rencontré aussi des anciens mineurs marocains qui l'aimaient beaucoup, qui le voyaient comme la personne qui leur avait permis de venir en France et puis de travailler et de donner un avenir à l'école, etc., à leurs enfants. Mais oui, c'est vrai que c'est quand même la personne qui incarne ce recrutement qui a été très discriminant et qui serait pas possible aujourd'hui, quoi.
0: Le cliché, c'est au fond tous égaux. Ça reste du cliché, ça ? Ou alors c'était une réalité ? Et au jour, c'était totalement différent ?
1: Après, je n'étais pas sur place, mais de ce qu'on m'a raconté, les personnes qui étaient au fond souffraient bien sûr toutes pareilles, on va dire, mais il y avait quand même des postes qui étaient plus difficiles que d'autres, et notamment les Marocains étaient mis sur les postes plus difficiles. Et aussi, il y a vraiment la problématique des salaires, puisque avant les grèves de 1980, ils n'avaient pas les mêmes salaires que les autres nationalités. Et puis, s'ils ont été recrutés, c'est aussi parce que les Français ne voulaient plus faire ce travail, qu'ils n'avaient pas d'avenir, parce qu'on savait que les mines allaient fermer. Donc, c'était... y avait plus de couleurs, mais il y avait quand même une surabondance, on va dire, de personnes marocaines au fond et qui étaient moins bien que les autres et du coup plus malades. Et voilà. Et puis on m'a aussi raconté des anecdotes de blagues un petit peu racistes, de mettre du jambon dans le briquet du mineur marocain, enfin des trucs comme ça, quoi.
0: Votre exposition, elle nous montre notre région ici, le bassin minier, mais elle nous fait également traverser la Méditerranée. Il y a des photos prises au Maroc. C'était important de retrouver les endroits d'où venaient ces personnes.
1: Ah bah complètement, et je suis vraiment très heureuse d'avoir pu le faire grâce au CNRS, parce que j'ai pu me financer ce voyage grâce à Anton Perdoncin, du coup le sociologue historien avec qui j'ai travaillé en allant au Maroc, et donc du coup grâce à son labo de sociologie. Et en fait on a pu se rendre compte à quel point l'histoire elle est omniprésente là-bas, et que les deux territoires, le sud de Sousse du Maroc et le nord de la France, et aussi la Lorraine, sont très très très liés. Et en fait, il y a plein de personnes, des anciens mineurs, qui vivent entre les deux pays aussi. Il y a même un avion direct entre Agadir et Lille. Donc en fait, c'est un chemin qui est très emprunté. Et c'était super impressionnant de voir comme ici, on peut croiser des anciens mineurs dans tous les coins de rue. Bah, là-bas aussi, en fait, quand on était dans un café, on discutait avec quelqu'un qui était un ancien mineur, on parle. Et puis là, il y a quelqu'un qui se retourne et qui dit « Ah, mon père aussi était ancien mineur, il a travaillé dans les mines du Nord. » Et puis surtout, c'était trop marrant parce qu'on les entendait. Enfin, moi, je comprends pas l'arabe, ni le chleu, ni le darija. Et en fait, je comprenais rien, à part le nom des villes spécifiques, des endroits où il y avait eu la mine, quoi.
0: On s'aperçoit également que cette injustice, elle a été transmise aux nouvelles générations. Quand les mineurs ne sont plus là, quand leurs femmes ne sont plus là, ce sentiment où il s'est passé quelque chose qui n'est pas normal, il est encore ressenti, que ce soit de ce côté de la Méditerranée ou de l'autre.
1: Oui, après, j'ai vraiment la sensation, mais après c'est ma vision de la chose, mais j'ai l'impression que c'est plus les enfants qui sont plutôt pas d'accord avec la façon dont ça s'est passé que les mineurs eux-mêmes. Après, il y a quand même eu l'association des anciens mineurs marocains, l'AMMN, qui s'est quand même battue, et pour la reconnaissance notamment de leur travail et des discriminations. Donc oui, c'est quelque chose qui est encore porté aujourd'hui, notamment avec le combat de la reconnaissance de la silicose, comme je disais, et l'aide aux femmes aussi, qui souvent ont du mal à toucher la pension de leur mari décédé.
0: Cette sociologue qui tourne le dos sur la photo, à qui on n'a pas donné le visa pour venir à un congrès international de sociologie en France, si elle tourne le dos sur la photo, ça en dit beaucoup. C'est-à-dire qu'il y a encore quelque chose derrière, quoi.
1: Oui, bah moi c'est ça qui me marquait aussi beaucoup en allant au Maroc, c'est que moi j'ai le droit de venir et la plupart des gens à qui je parle n'ont pas le droit de venir. Ils ont essayé de venir en France et on leur a refusé le visa ou on leur a juste pas répondu. Et elle, c'était son cas, où c'est quand même une sociologue de l'université d'Agadir qui nous aidait pour... Au début, elle nous aidait juste pour les traductions, donc on l'a payée pour qu'elle nous fasse les traductions. Et en fait, on s'est rendu compte qu'elle-même dans sa famille, il y avait eu tous ses oncles qui avaient travaillé dans les mines du nord de la France. Et oui, elle a pas le droit de venir pour un congrès de sociologie en France, alors que nous, on peut venir faire cette enquête, quoi. Donc il y a quand même une forme d'injustice qui perdure.
0: On nous parle souvent d'une émigration nécessaire pour faire tourner la machine. Ça fait également réfléchir sur la façon de la mettre en œuvre, ce recours à cette main-d'œuvre dont on a besoin et des gens qui ont besoin d'un ailleurs.
1: Oui, ben moi je critique pas du tout le fait que ces personnes soient venues, ou je me dis pas qu'ils auraient pas dû venir, ou au contraire qu'ils auraient dû venir sans avoir... Enfin, j'ai pas d'avis tranché, mais c'est juste que la façon dont le recrutement a été fait, et surtout comment les politiques ont été mises en place pour que surtout ils ne s'intègrent pas, c'était vraiment une volonté de les faire repartir souvent au pays et de leur donner une indemnité de départ.
0: La fameuse prime de retour.
1: Voilà, c'est ça, de leur donner une prime de retour pour les pousser à rentrer. Donc en fait, c'était vraiment utiliser la force du travail sans intégrer en tant que personne, en tant qu'être humain, au pays, quoi, qui a besoin d'eux.
0: Pourquoi il est intéressant que cette histoire elle soit connue aujourd'hui des jeunes qui habitent ce territoire ?
1: C'est sûr que pour moi, ça a été... la découverte de cette histoire, elle s'est mise tout de suite en parallèle avec la montée de l'extrême droite dans le bassin minier et la critique de l'immigration, alors que oui, on se rend bien compte qu'on a eu besoin de l'immigration pour être la France qu'on est aujourd'hui. Mais j'ai pas non plus envie de glorifier l'immigration pour le travail. je considère qu'il y a aussi une migration qui est juste pour avoir une vie décente, quoi, qui est possible. Et du coup, oui, c'est sûr que je voulais en parler dans ce contexte politique actuel. Pour moi, c'était important d'avoir une reconnaissance et de faire face aussi à la façon dont la France a traité ses immigrés, quoi.
0: C'est un côté patrimonial, c'est l'histoire qui est là.
1: Oui, c'est sûr que c'est des archives à garder. Et même les personnes que j'ai rencontrées, elles ne vont pas vivre encore éternellement, voire il y en a qui sont déjà parties. Donc pour moi, c'est super important de sauvegarder leur mémoire.
0: Quels sont les retours? Les premiers visiteurs, qu'est-ce qu'ils vous ont dit?
1: Moi, je suis très touchée par les familles d'anciens mineurs marocains qui viennent et qui ont un peu des étoiles dans les yeux de voir qu'on parle de leur histoire. Ça me touche beaucoup. Et sinon, il y a eu d'autres personnes qui m'ont dit que justement, elles ne connaissaient pas du tout cette histoire. Et ça, c'est vraiment mon but, de la faire connaître. Donc ça, c'est super. Et au niveau de l'esthétique pure de mes images, moi, j'essaye de... Comme je disais, à la fois faire des belles images, mais qui apportent de l'information, alterner entre des images plus évocatrices et des portraits. Du coup, pour ça, j'ai l'impression que le message passe bien, donc ça va.
0: Avec le souci parfois du regard décalé, mais voilà, un cactus qui pousse sur un mur, là où certains parlent de traite à l'époque, s'en dit beaucoup, quoi.
1: Oui, ou même des détails qu'on ne remarque pas forcément. Par exemple, là, je suis devant la photo de la mairie d'Hénin-Beaumont qui est portée par une figure de mineur, enfin une statue de mineur. Et ça m'avait assez marqué quand j'étais tombée devant ça par hasard. Parce que c'est lourd de sens, de littéralement, Hénin-Beaumont, c'est quand même une des mairies les plus connues de France, parce qu'une des premières à avoir été dirigée par le Rassemblement National. Et le fait que la mairie elle-même soit portée par un mineur qui est une statue, donc on ne sait pas vraiment d'où il vient, quelles sont ses origines, etc. Mais pour moi, ça, c'est hyper évocateur et assez ironique finalement, quoi.
0: Et puis à côté, à Méricourt, à quelques kilomètres, il y a la cité du Maroc qui est là.
1: Ouais, avec un tapis, je sais pas si c'est un tapis marocain, mais un tapis qu'on qualifierait d'oriental, qui ressemble un peu à un spectre comme ça.
0: Ouais, il a quelque chose de fantomatique, hein.
1: Ouais, et qui me fait aussi penser à l'ancien mineur de la photo d'à côté, qui lui est avec sa djellaba. Donc voilà, j'ai essayé de faire quelques diptyques comme ça, qui parlaient, qui avaient passé bien ensemble.
0: Il y a un autre moyen pour retrouver votre travail? Il y a des publications?
1: Moi, j'ai mon site internet, jeannefourneau.com. Sinon, j'ai mes réseaux sociaux du même nom. Et puis sinon, là, pour l'instant, ce travail, il existe uniquement dans le cadre de cette exposition. Mais avec Antoine Perdoncin, le sociologue, on aimerait bien en faire une autre exposition plus grande avec d'autres photos après notre prochain voyage et même un livre. Mais on cherche les financements.
0: L'exposition « Il n'avait jamais vu la neige » est visible au tiers-lieu de vie sociale et culturelle La Musette à Guénin, dans le Douaisis, jusqu'au 21 juillet. Jeanne Fourneau répondait aux questions d'Hervé Dujardin pour Radio Scarpe Sensée.
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Le festival Ciné-Comédie sur les territoires de Lens et Liévin s'est déroulé du 4 au 7 juin. Il est soutenu par la région Hauts-de-France et est né en 2018 avec une conviction. La comédie mérite sa place dans le patrimoine cinématographique et dans les grands rendez-vous culturels. Et cette année, le festival a fêté ses 10 ans et s'est mis aux couleurs sang et or du Racing Club de Lens qui vient de remporter la Coupe de France et termine deuxième du championnat. Je vous propose un reportage réalisé samedi 6 juin au Colisée de Lens lors d'une table ronde autour du thème football et comédie avec pas mal d'invités pour l'occasion, entre autres le scénariste, réalisateur et écrivain Fabien Otoniente, Gustave Kerven,

0: C'est de tout le monde, mais les footballeurs sont des grands acteurs, notamment sur le terrain. Souvent, ils restent allongés 3 minutes pour une petite faute, donc ça a le don de m'énerver, mais bon, ça, c'est le rapport du foot et du cinéma, c'est quelque chose de logique, quoi. Le cinéma, c'est le haut de l'affiche, comme on pourrait dire, et le foot, c'est le sport numéro un dans le monde.
1: Donc, la fin de saison s'achève, deuxième du championnat, on est en Ligue des Champions, et on gagne la Coupe de France.
0: Ah, moi, j'ai vécu un truc de malade, comme tout le monde, d'ailleurs. Moi, ce que je retiens quand même, d'abord, c'est qu'on l'a gagné. C'est quand même la première fois qu'on le fait. Et deuxièmement, quand même, cette osmose, cette ambiance. J'allais dire même, dans l'euphorie, cette sérénité entre tous les gens, pas un seul incident. Que ce soit à Bollard, que ce soit dans les fans zones autour, que ce soit évidemment au Stade de France, on peut être fier d'être lanceur.
1: Et j'aimerais un petit mot quand même pour terminer sur cette fameuse pépite, Mesiane Mesloub, qui est rentré à 18 secondes et il met le but donc remet Nantes en deuxième division et en même temps, voilà.
0: Moi j'étais content surtout parce que je connaissais bien son père, je l'ai eu comme joueur.
1: Et il était capitaine de l'équipe de Lens d'ailleurs.
0: Évidemment, donc extrêmement heureux pour la famille. Puis le gamin, il va se souvenir toute sa vie. Maintenant, il faut qu'il confirme. C'est ça le plus dur dans le football, c'est confirmer.
1: Sarah, bonjour.
2: Bonjour.
1: Alors là, il vient d'avoir une table ronde, donc assez monumentale quand même, avec plein de choses sur le foot. Mais aussi, on évoque le foot féminin. Comment vous l'avez vécu, cette table ronde?
2: C'était en effet hyper sympa parce que des grands noms hein, du football, des grands noms aussi de la comédie. C'était intéressant de partager un petit peu ces deux mondes et d'en faire un parallèle. Beaucoup de discussions très enrichissantes et j'ai trouvé ma place, donc c'est cool.
1: Parce que le foot féminin, c'est vrai que ça a été pendant pas mal de temps un peu rechigné. Moi j'étais plutôt fan du foot féminin, je trouvais qu'il y a moins de fautes. C'est beaucoup plus fair play. Vous, votre point de vue un petit peu sur le foot féminin qui a évolué depuis?
2: Oui, en effet, on est en plein essor, pleine évolution. Le football féminin en France est devenu professionnel. Il faut encore que les équipes nationales, notre équipe nationale, puisse gagner un titre pour donner encore plus d'élan. Mais c'est vrai qu'il y a du travail qui est fait auprès de la Ligue professionnelle de football, auprès de la Fédération française de football. Et dans les clubs, surtout, on travaille ici à Lens depuis l'année 2020. Où a été créée la section féminine, on a vraiment beaucoup évolué, on s'est structuré, on a réussi à atteindre la première ligue. Alors on redescend cette année, mais c'est vrai qu'il y a tout un travail qui a été fait quand même. Voilà, c'était intéressant de pouvoir participer à cette table ronde pour justement faire en sorte qu'on n'oublie pas l'existence du football féminin et qu'on ait un petit peu plus de crédit, tout simplement.
1: Vous avez également entraîné Montpellier, si je me souviens bien, et puis d'autres clubs également. Votre aventure avec Lens, comment ça se passe alors? Dites-moi un petit peu, parce qu'il y a quand même une ferveur assez trépidante, hein, on va dire, au niveau supporter, etc.
2: En effet, c'est ma sixième année à Lens. J'ai fait pas mal de clubs avant. J'ai rarement connu la ferveur qui existe ici. Moi, je suis super fière et super heureuse de faire partie de ce club, de rencontrer les gens, de pouvoir échanger. C'est vrai que ce qu'ils nous disent, c'est que les femmes et les joueuses de foot sont accessibles et c'est ça qui plaît. Elles sont vraies, elles sont dans l'échange, elles sont toujours disponibles pour une photo, pour un autographe, un petit peu plus que les garçons qui ont peut-être plus l'habitude. Donc oui, c'est vrai que cette ferveur populaire, elle est grandissante pour le football féminin. Même si à la relégation, je suis certaine qu'il y aura du monde dans le stade tous les week-ends. Et ça va nous donner une force supplémentaire pour pouvoir remonter.
1: Et dernière question bonus. Évidemment, bon, côté masculin, on a gagné la Coupe de France. Comment vous l'avez vécu?
2: Ah, c'était fabuleux. On était les premières supportrices. On était toutes derrière eux. Moi, j'ai déjà vécu ça dans un ancien club. Ouais, à Guingamp. À Guingamp, ouais. Donc, c'était génial de pouvoir participer à une finale de Coupe de France, d'aller au Stade de France, de retourner à Bollard pour accueillir les joueurs. Et je suis super fière du club et super fière de cette performance.
3: On retrouve le réalisateur, scénariste et écrivain Fabien Otaniente pour évoquer son dernier livre, le cinéma, mais aussi son rapport au foot.
1: Fabien, cette table ronde, qu'est-ce que vous en avez pensé?
4: Il y avait quand même au centre du jeu le président historique du RC Lens, Gervé Martel. Donc moi, ça m'a forcément ému. C'est quelqu'un qui est extraordinaire. D'ailleurs, vous avez vu ce qu'il a dit. Il a dit, moi, depuis que je dirige le RC Lens, j'ai eu que du bonheur. Alors ouais. Cette phrase, elle est à méditer.
1: Avant de parler un petit peu de votre livre, vous, la finale de la Coupe de France, vous l'avez vécu certainement aussi, comme nous.
4: Ah oui.
1: Voilà, ça

0: faisait 120 ans qu'on ne l'avait pas capté, et là, on l'a fait.
1: Ouais, j'étais très heureux. On était tous un peu, je sais pas, la France du foot, quand elle aime le foot, c'est pas, on n'a rien contre les Niçois, mais on était tous un peu sans et hors ce soir-là. Parce que c'est vraiment une terre dont on sait que ça va apporter beaucoup de bonheur à ce bassin. Et puis moi, j'ai une tendresse pour ce public, j'ai une tendresse, je les aime beaucoup. Ils m'ont toujours, quand j'ai fait des films, quand j'ai fait le Nord, pour Camping, pour 3-0, pour tous les films, on a toujours été bien accueillis. Je me rappelle de cette salle à l'Homme, qui est une très grande salle. J'ai d'ailleurs mes empreintes là-bas. Et ouais, j'ai mes empreintes. Ouais.
0: Comme à Hollywood alors.
1: Comme à Hollywood. Ouais. Et ouais, cette salle de l'Homme, et moi j'ai adoré. Voilà. Donc je suis très heureux pour Lens.
0: Alors donc, en même temps, aujourd'hui, vous êtes là en séance de dédicace avec votre livre. J'ai envie de dire, alors, on n'attend pas Fabien.
1: Ouais, oui,
0: parce que un clin d'œil avec le film Camping, évidemment, avec Patrick.
1: Oui, c'est l'histoire de ma vie, du HLM au box-office, parce que rien, quand j'étais petit, ne prédestinait à avoir un succès populaire, à être au haut du box-office. Donc... j'ai tenu à remercier la vie et surtout à montrer à des jeunes qu'on peut toujours y arriver, parce que si l'aventure est dangereuse, la routine est mortelle, et donc faut toujours y aller.
0: Évidemment, le foot, vous l'avez connu et vous en parlez un peu dans votre livre avec les premiers matchs à Colombes.
1: Oui, bien sûr, c'est avec Colombes, j'allais avec mon papa, j'ai vu la première impression de ce qu'est un stade, un carré vert, un public qui chante à l'unisson, des couleurs magnifiques, et puis ce public qui vient écouter chanter le cuir, comme on dit. Donc ça m'a marqué, et je crois que c'est pour ça que j'ai eu un jour fait un film sur le football qui était 3-0, puis une suite qui s'appelle 4-0.
0: Et il y a Tommy Bugsy d'ailleurs qui joue dans le film.
1: Dans les deux films.
0: Avec son numéro 9 dans le coup.
1: Ouais, voilà, son numéro 9 historique, qui joue Michael Silva, qui est une sorte de Nicolas Anelka, et ça me faisait marrer de mettre un peu ces ambiances, ces attitudes de foot star, de footballeur star, avec un rappeur qui est joué par Stomy, et qui est excellent, qui a pris beaucoup de plaisir à le faire.
0: Dans votre livre également, vous parlez beaucoup de votre famille, votre enfance forcément, la rue, parce que c'est là aussi où tout se construit, pour tout gamin, pour tout ado. Le rapport entre votre père et votre mère, c'est différent. Votre père, il était un petit peu plus austère,
1: mélancolique,
0: alors que votre mère, elle vous soutenait à fond, à chaque fois.
1: Ouais. Elle a fait en sorte que je puisse faire du cinéma, parce que mon père ne voulait pas du tout. C'était un métier de guignol pour lui. Et voilà, je lui dois beaucoup à ma maman. Et donc, c'est un hommage à cette maman qui s'appelle Alphonsine. Et voilà.
0: Et vous le dites d'ailleurs hein, beaucoup, hein, à chaque fois. Hein, dans le livre, on retrouve des phrases comme quoi vous dites.
1: C'est une Bretonne au caractère très fort et qui a toujours positivé dans la vie. C'est pour ça que je m'en suis sorti et je suis arrivé où je voulais arriver. Parce que mon père, lui, m'avait dit te lance pas dans le cinéma, c'est une aventure perdue. Beaucoup d'appelés, peu d'élus. Et finalement, grâce à Alphonsine.
0: Et, ben voilà. Et enfin, on termine avec Stomy Bugsy, présent lors de cette table ronde, et Gustave Kerven, à qui on laissera le mot de la fin. Stomy, bonjour.
2: Bonjour, bonjour.
0: Alors, d'abord, première question, il y a une table ronde, donc il y a eu pas mal d'échanges entre pas mal de gens qui, évidemment, sont dans le monde du foot, mais pas que, aussi du cinéma. Qu'est-ce que tu en as pensé ?
2: C'était intéressant de me retrouver ici avec Fabio Antoniente, monsieur Gervais Martel, d'être là avec tous ces grands messieurs autour de nous et de parler de foot, de musique et de cinéma surtout. C'était intéressant, j'ai passé un bon moment.
0: Et t'as plus ton numéro 9 hein, sur ton cou. Hein.
2: Non, j'ai le 29 maintenant.
0: D'accord. Et dernière question bonus, la Coupe de France a été remportée par le RC Lens, 120 ans après, qu'est-ce que toi, est-ce que tu l'as vécu, qu'est-ce que ça te parle, j'imagine peut-être que tu es plutôt fan du PSG.
2: Oui, mais même, vous savez, même si on est fan du PSG, Lens, ça représente, dans le paysage français, Lens, ça représente quelque chose de fort. Lens, ça représente déjà les mineurs, la fierté et les travailleurs, l'honnêteté, le sourire, la chaleur. Mes meilleurs concerts que j'ai fait, les plus chaleureux, c'était dans la région. C'était ici, notamment à Hénin Beaumont.
0: Donc, et Hénin Beaumont, malheureusement, qui est tombé dans l'escarcelle du RN. Hein.
2: Oui, pour l'instant, mais on va les chasser bientôt, vous inquiétez pas.
0: Gustave, bonjour.
3: Bonjour.
0: Bon, là, on est donc du coup au cœur du festival Ciné-Comédie. Il y a eu une table ronde avec plein de gens du foot. On parle de foot. Comment vous l'avez vécu, vous, cette table ronde ?
3: Bah, très bien. Je me disais qu'est-ce qu'on va pouvoir dire au départ, surtout moi. Mais finalement, il y a pas mal de choses à dire. Et puis, comme on était nombreux, je trouve que toutes les interventions étaient pertinentes, ce qui n'est pas toujours le cas des tables rondes.
4: Et au coup de sifflet final, la récompense du peuple lensois après une saison fantastique, une soirée historique et une soirée jusqu'au bout de la nuit en forme d'apothéose.
0: Reportage réalisé lors de la 10e édition du festival Ciné-Comédie qui s'est déroulé du 4 au 7 juin à Lens et Liévin.
5: Eh ben, ça fait beaucoup d'émotions, 120 ans, et c'est la première, donc c'est celle qui écrit l'histoire.
0: Ce sujet a été réalisé par Boris Guyot de Radio PFM.
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0: Compiègne faisait partie de l'une des 90 villes de passage du Festival de la Randonnée organisé par Histoire et Crapahuète. Avant de vous faire revivre l'événement, j'ai pu échanger au téléphone avec Philippe Donadil, passionné d'images et qui est en partie à l'origine de ce festival. Bonjour Philippe.
1: Bonjour.
0: Pour commencer, avant de parler plus en détail du festival, est-ce que vous pouvez nous présenter Histoire et Crapahuète ?
1: Histoire et Crapahuète, c'est un festival itinérant de cinéma qui met l'accent sur la randonnée, mais pas que, puisqu'on attend des films qu'on présente qu'ils aient une histoire, un récit à nous proposer, d'où notre nom, Histoire et Crapahuète. C'est-à-dire qu'on aime crapahuter, mais on aime bien que les réalisateurs et les réalisatrices nous proposent quelque chose en plus que la randonnée. Donc ça peut être un récit sur le combat contre la maladie, ça peut parler d'environnement, ça peut parler de plein de choses. En 3 saisons, on a abordé beaucoup de sujets. Et c'est vraiment la condition pour laquelle on sélectionne les films qu'on va présenter.
0: L'idée du festival, comment est-ce qu'elle est née de base ?
1: C'est la combinaison des passions que j'avais avec un collègue à moi. Moi, ma passion, c'était de faire des films. Je dirigeais un collectif qui réalisait des fictions et des documentaires. Et mon collègue, sa passion, c'était l'alpinisme. Et on était tous les deux des gros randonneurs. Et puis, on a réfléchi autour de ces 3 notions, les films, la rando, la montagne. Et c'est comme ça qu'on a imaginé le festival du film de rando.
0: Comment est-ce que vous les choisissez, les réalisateurs ? C'était sur concours de base ? Comment ça se passe un peu en amont du festival ?
1: En fait, on fait un appel à films à chaque saison. On n'a pas de thématique. Les films ne doivent pas dépasser 1 heure. Et il faut impérativement que la randonnée pédestre soit la toile de fond. Et donc après, suite à cet appel à films, on reçoit généralement 50-60 films. C'est quand même un vivier très dynamique de production, le film d'outdoor et le film de randonnée. Et donc à partir de là, une fois qu'on a reçu tous ces films, on a une grille de lecture et on va essayer de construire une soirée qui soit la plus diversifiée possible en termes de destination, en termes de sujets traités, en termes de style de réalisation. On aime bien que les films se répètent pas du tout et proposent aux spectateurs de vivre 3 moments, puisque là il y a 3 films, 3 moments très différents.
0: Là, on a une thématique qui revient un peu là, parmi tous les sujets qu'on a énoncés. L'aventure au féminin, c'était important pour vous justement de mettre ce côté en avant ?
1: Alors c'était important d'autant plus que les 2 premières saisons étaient très masculines, mais j'ai envie de dire que c'est un petit peu le reflet des films que l'on reçoit. Hein. On reçoit quand même énormément plus de films de garçons que de films de filles. Et là, il se trouve qu'on a eu quelques propositions féminines qui étaient particulièrement séduisantes et au final, on s'est dit pourquoi pas faire une saison qui soit intégralement féminine. Je pense qu'on a eu raison parce que le public apprécie ce choix et apprécie les 3 films qu'on leur propose de cette saison.
0: Merci.
2: Bonsoir, petit bulletin pour voter pour votre film préféré.
0: J'ai alors pu m'y rendre afin de couvrir l'événement qui a eu lieu fin mai au Majestic. Je vous propose de revivre l'événement. Au total, 3 documentaires diffusés sur grand écran.
2: Eh bien, bienvenue à vous. Donc, je suis très content de vous accueillir pour cette nouvelle édition du Festival du film de rando Histoire et Crapahuète. Nouvelle édition, première édition à Compiègne. Donc, est-ce que vous êtes prêts pour une dose d'aventure humaine ?
3: Ouais.
2: Bon, c'est bien, vous dormez pas. Donc on démarre donc au Népal avec une montagne d'espoir. Donc c'est un film français de Nicolas Lebenbaum. Donc il a suivi Dorothée et Tiffany sur ce qui correspond à un trek des Annapurna. Donc qui se fait en 12 jours. Alors Dorothée, elle est infirmière en psychiatrie. Elle est d'ailleurs accompagnatrice guide moyenne montagne. Et il y a vu combien cette activité hors des murs était bénéfique aux patients atteints de troubles mentaux. Elle a créé une association qui s'intitule 5000 mètres au-delà des mots. L'idée étant la même, proposer à des patients d'aller marcher, d'aller randonner dans un cadre hors milieu de santé. Et du coup, ce premier film, il retrace la première expédition de cette association. Ça s'est passé en 2024. C'est ce que vous allez voir tout de suite avec une montagne d'espoir et ça dure 52 minutes. Bon film. Ouais.

0: Très touchée par le premier, étant moi-même infirmière, pas spécialement psychiatrie, mais l'accompagnement de la santé mentale par l'effort physique en montagne, ça a confirmé mes intuitions.
1: On continue maintenant avec le second film, donc Un sentier à soi. Donc c'est un film belge de trois réalisatrices, Marion De Winde, Judith Laloy et Colline Briard. Donc trois réalisatrices qui ont suivi trois pèlerines sur les chemins de Compostelle en France. Bien, ce film, il va suivre trois jeunes femmes qui marchent pour des raisons complètement différentes. Tout de suite, c'est un sentier à soi et ça dure 25 minutes.
0: Je trouve ça un peu trop, peut-être par l'âge des filles qui étaient en train de se poser encore beaucoup de questions et puis j'en suis peut-être pas au même endroit qu'elles dans ma vie. J'ai hâte de voir le troisième sujet.
1: Et enfin, nous suivrons une aventurière, Zoé, une jeune femme qui s'est lancée dans la Via Alpina. Alors, pour ceux qui ne connaissent pas la Via Alpina, c'est le sentier qui traverse toutes les Alpes, donc de la Slovénie à la France et même jusqu'à Monaco.
2: Moi, j'ai beaucoup aimé le premier, avec cette personne qui monte, qui espère arriver à se sortir de son problème. Les images sont très belles.
3: Moi, j'ai bien aimé le premier aussi. C'est celui que j'ai vraiment préféré, avec cette personne en difficulté qui combat et qui est vraiment battante. Et aussi les jolis paysages qu'on a vus. Voilà, c'était vraiment, vraiment prenant.
4: Toutes les deux, le premier, est-ce qu'il y a un moment marquant dans le documentaire qui vous a plus pris d'émotion?
3: Sur la fin, quand ils arrivent, à leur point d'arrivée, ils sont vraiment pleins de courage et c'est quand même le plus dur, le plus difficile en altitude. Voilà.
5: Pour ceux qui seraient intéressés par les randonnées, vous pouvez également en faire dans la région. Je vous ai trouvé un site, Visu GPU, qui rassemble tous les sentiers de randonnée par département. Et même si on n'est pas entouré ici par les montagnes, on a quand même beaucoup de sentiers de randonnée, quasiment 100 qui sont répertoriés uniquement dans l'Oise. Vous pouvez aller regarder en fonction de votre localisation.
1: On va clôturer la soirée, j'espère que ça vous a plu. Ouais. Avant de partir, n'oubliez pas de voter pour votre film préféré si vous le désirez. Et merci à tous.
6: Bien.
1: Merci.
6: À voter.
5: Après plusieurs étapes à travers la France, le vote du public a finalement désigné son grand gagnant. Pour cette troisième saison, c'est le documentaire Via Alpina sur les pas des pionnières, réalisé par Zoé Lemaître, qui remporte les suffrages. La réalisatrice est allée, on le rappelle, à la rencontre de femmes professionnelles du milieu de la montagne afin de mettre en lumière leur parcours et leur expérience dans un documentaire d'un peu plus de 50 minutes. Elle repart avec un trophée ainsi qu'une prime financière. Et pour suivre ses prochaines aventures, vous pouvez la retrouver sur Instagram @zoé.lmtre. Le Festival de la Rando fait étape à Compiègne. Un reportage réalisé par Axel Corby pour Radio Graphite.
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1: Bonjour à toutes, bonjour à tous. Vous êtes à l'écoute de Micro-Rebelle sur la 99.6 FM et vous écoutez La Tranche d'Actu. Un programme d'actualité d'une heure, enregistré en direct à midi, puis rediffusé le même jour à 17h et le lendemain à 8h. Donc au programme de ce jeudi 2 juillet 2026, nous débuterons avec une revue de presse de l'actualité de ces derniers jours, suivie de l'interview en plateau de Juliette et Julie du 99 bis de Wany, avec qui nous reviendrons sur la programmation à venir dans ce lieu culturel, ancienne mine, du bassin minier. On finira peut-être avec un autre agenda des événements à venir sur le territoire et on écoutera bien évidemment un peu de musique. Et donc on débute cette émission par une revue de presse de l'actualité de ces derniers jours. Alors on débute avec un article de Là-bas si j'y suis, donc sur leur site, donc ce qui revient sur Gaza et un rapport donc d'une commission d'enquête internationale indépendante qui a été mandatée par l'ONU, donc un rapport publié le 18 juin, un rapport accablant sur la situation dans la bande de Gaza. Ce document pointe, selon les termes utilisés par les enquêteurs-enquêtrices, le ciblage délibéré des enfants par les forces israéliennes comme un élément spécifiquement les enfants à la tête ou au haut du corps. Le rapport cite notamment l'usage de caméras infrarouges permettant une identification visuelle claire des cibles. Et au-delà des pertes humaines, le document souligne la destruction quasi systématique des infrastructures

éducative, avec 97% des écoles touchées. La commission étend également son constat à la Cisjordanie, évoquant une recrudescence des violences, des privations de nourriture et des détentions arbitraires visant les mineurs. En réaction, les autorités israéliennes ont fermement rejeté ces conclusions, qualifiant le rapport de mascarade calomnieuse. Donc Tel Aviv accuse la commission de partialité, arguant que le document ignore les tactiques du Hamas, notamment l'utilisation de boucliers humains, et rappelle le contexte de menaces sécuritaires constantes. L'enjeu, désormais, est celui de la qualification juridique de ces actes, alors que le nombre d'enfants tués ou orphelins depuis octobre 2023 s'élève à plusieurs dizaines de milliers, cette commission insiste sur le fait que ces préjudices ne sont pas des dommages collatéraux fortuits. Ce rapport place une nouvelle fois la protection de l'enfance au cœur des débats sur le droit international humanitaire et la responsabilité des belligérants face aux instances judiciaires mondiales. On poursuit toujours sur l'actualité internationale et au niveau européen cette fois, parce que le 17 juin dernier, le Parlement européen a franchi une étape décisive en adoptant le règlement Retour. Donc ce texte, qui complète le pacte sur la migration et l'asile entré en vigueur le 12 juin dernier, durcit considérablement les modalités d'expulsion des ressortissants étrangers en situation irrégulière au sein de l'Union. Donc c'est ce que nous explique le média indépendant tunisien Inkifada. Donc le règlement qui a été voté introduit des mesures fortes, comme la période de détention qui peut désormais atteindre 24 mois, voire 30 mois dans certains cas, tandis que les interdictions de retour sur le sol européen sont prolongées jusqu'à 10, voire 20 ans. Le texte prévoit également la création de centres de retour situés hors des frontières européennes pour les personnes ne pouvant être expulsées vers leur pays d'origine. Donc si les promoteurs du texte, portés par une majorité de droite et d'extrême droite, y voient le signe d'une reprise en main de la souveraineté européenne, des critiques sont vives. L'ONU et de nombreuses associations de défense des droits humains dénoncent des risques accrus de violation des libertés fondamentales et une externalisation problématique des obligations des États, à savoir l'accueil. À gauche, l'opposition fustige une politique jugée aussi inhumaine qu'inefficace. Et sur la question des centres dans des pays tiers, les positions reste divergente au sein même des États membres. Donc la France, par exemple, par la voix du président Emmanuel Macron, s'est déclarée hostile au financement européen de ces hubs, mettant en garde contre les coûts financiers, mais aussi leur impact sur la crédibilité diplomatique de l'Europe vis-à-vis du continent africain. Tant on revient en France avec un article qui porte sur Vincent Bolloré et les magasins Relais, ces boutiques que vous voyez dans pas mal de gares et aéroports en France. Donc c'est un article de l'Observatoire des multinationales qui revient donc sur une controverse qui porte sur le pluralisme de l'information. Donc l'Observatoire, donc dans une enquête publiée le 30 juin, pointe une possible instrumentalisation de cette enseigne, donc propriété du groupe Lagardère, lui-même sous le contrôle de Vincent Bolloré. Donc le rapport suggère que ces boutiques, qui disposent souvent d'une situation de monopole dans les espaces de transport, serviraient de vitrine pour promouvoir une ligne éditoriale marquée, notamment à travers la mise en avant systématique de certains essais et titres de presse. Donc les données collectées indiquent une surreprésentation d'ouvrages issus des éditions Fayard, très présentes dans le catalogue de l'actionnaire, au détriment parfois de succès de librairies plus éloignées de cette ligne politique. Parallèlement, l'hebdomadaire JD News, bien que disposant d'une audience plus faible que ses concurrents directs, bénéficie d'une visibilité en tête de gondole nettement supérieure à sa part de marché réel. Et donc face à ces constats, la direction de Lagardère n'a pas souhaité s'exprimer auprès de l'Observatoire des multinationales. Si juridiquement, les commerçants conservent une liberté commerciale et de sélection, la question se pose de la neutralité attendue dans des lieux concédé par le service public, donc dans ces espaces publics que sont les gares ou aéroports. Des juristes soulignent qu'une mise en avant systématique et exclusive de contenu d'une même sensibilité, à savoir d'extrême droite, à terme peut poser un problème de respect du pluralisme. Et les salariés de l'enseigne rapportent des consignes de mise en rayon de plus en plus précises. Donc cette enquête interroge la capacité de concentration déjà du pouvoir éditorial et met en lumière les tensions entre les libertés justement données aux commerçants et le besoin pour le public de disposer d'une diversité réelle dans l'accès à l'information.
On poursuit avec la question du travail social, notamment du SAMU social qui est en grève. Donc c'est ce que nous raconte le média Basta, donc qui explique que le SAMU social de Paris est en grève reconductible depuis le 23 juin et à l'origine de ce mouvement, l'annonce par la direction de la remise à la rue de près de 1200 personnes, dont des familles, à l'issue de la période hivernale. Donc une décision jugée inacceptable par les salariés qui dénoncent par ailleurs une dégradation constante de leurs conditions de travail et un manque de moyens chroniques pour répondre aux appels du 115. Et cette grève dépasse désormais les murs du SAMU social. Donc hier, le mouvement a pris une ampleur inédite en fédérant des alliances jusqu'ici peu visibles, donc notamment avec des travailleurs de l'aide sociale à l'enfance, des bénévoles d'associations comme Utopia 56 et encore plus surprenant, une partie du personnel de France Travail. Donc pour ces agents, les logiques institutionnelles sont similaires. Face à des effectifs débordés et des consignes contradictoires, le service public ne parvient plus à remplir ses missions d'accompagnement. Et donc la convergence est totale entre les professionnels et les personnes sans abri. Pour les grévistes, l'impossibilité de répondre aux besoins élémentaires, à savoir l'hébergement ou l'accès à l'emploi, relève d'une même politique globale de désengagement de l'État. Les témoignages recueillis sur le terrain décrivent une détresse profonde, tant pour les familles contraintes de dormir à la rue, souvent avec des enfants en bas âge, que pour les écoutants, les personnes qui accompagnent ces publics, confrontés à une souffrance institutionnelle qu'ils ne peuvent plus endiguer. Et donc cette mobilisation cherche aujourd'hui à instaurer un rapport de force durable en liant les conditions de travail des salariés aux conditions de vie des usagers les plus fragiles. Les collectifs espèrent provoquer une prise de conscience sur l'état actuel des politiques sociales en France. Maintenant, on va aborder deux enjeux environnementaux. D'abord, la chlordécone. Donc, c'est un combat judiciaire qui se poursuit maintenant devant la Cour de cassation. Donc, l'affaire du chlordécone, c'est un scandale sanitaire majeur qui empoisonne la Martinique et la Guadeloupe depuis plus de 30 ans et qui connaît donc un rebondissement juridique, comme nous l'apprend le média en ligne Reporter dans un article en date du 1er juillet. Plus de 500 parties civiles ont annoncé le 30 juin se pourvoir en cassation. Elles entendent ainsi contester le non-lieu qui a été confirmé par la Cour d'appel de Paris le 22 juin dernier, une décision qui scellait jusqu'ici la fermeture de l'enquête pénale. Donc le dossier concerne l'usage massif de 1970 à 1993 de cet insecticide hautement toxique dans les bananeraies antillaises, alors même que l'Organisation mondiale de la santé, donc l'OMS, alertait dès 1979 sur sa dangerosité. Et aujourd'hui, les conséquences sont toujours visibles. Une étude de Santé publique France, publiée le 24 juin dernier, révèle que plus de 80% des adultes dans ces territoires sont contaminés, certains dépassant le seuil de risque sanitaire. Et la persistance de la molécule dans les sols, estimée à 600 ans, continue d'affecter durablement les terres agricoles et le milieu marin. Donc l'avocat des victimes, donc maître Christophe Leguevac, dénonce le raisonnement juridique derrière le non-lieu qui avait été rendu la semaine dernière. Pour lui, exiger des victimes une preuve individuelle et certaine du lien de causalité entre l'exposition au produit et leur pathologie revient, dans les faits, à organiser l'impunité des responsables. En portant l'affaire devant la Cour de cassation, les plaignants refusent de clore un dossier qui représente pour beaucoup une blessure à la fois environnementale et humaine toujours ouverte. Et enfin, tout dernier article de cette revue de presse, on va revenir sur un sujet qu'on a déjà abordé à plusieurs reprises, c'est la question qui porte autour de la loi d'urgence agricole. Donc alors que la France traverse, donc, comme vous l'avez sans doute remarqué et ressenti, un épisode de canicule intense et que plus de 80 départements sont placés en vigilance sécheresse, le Sénat débat d'une loi dite d'urgence agricole. Donc ce texte cristallise de vives tensions sur la gestion de l'eau, ressource dont l'usage agricole représente en moyenne plus de la moitié des prélèvements en France et jusqu'à 80% durant l'été. Et donc selon le média en ligne Reporter, le cœur du désaccord porte sur les méga-bassines. On en revient. Le projet de loi propose de simplifier leur construction et permet aux préfets de passer outre les décisions locales de gestion de l'eau pour accélérer ces projets. Et c'est pour les auteurs de l'enquête, publiée sur aggraverait à terme la vulnérabilité des territoires aux vagues de chaleur. Et les enjeux sont également politiques. Donc plusieurs amendements discutés au Sénat visent à assouplir la protection des zones humides ou à renforcer l'influence du ministère de l'Agriculture sur les agences de l'eau. Et cette direction inquiète les défenseurs de l'environnement qui rappellent que la loi de 2006 faisait primer la préservation des milieux aquatiques sur les impératifs économiques.
Or, le retrait du mot sobriété des débats sur ce texte, sous la pression de certains syndicats agricoles productivistes, semble marquer un tournant dans la hiérarchie des priorités. Et alors que les scientifiques appellent à une gestion plus sobre de la ressource, cette loi semble au contraire entériner une stratégie de sécurisation de l'irrigation, essentiellement orientée vers des cultures gourmandes en eau, comme le maïs. Et donc le débat révèle ainsi une fracture profonde sur la conception même de la souveraineté alimentaire, avec une question que pose notamment Reporter. Doit-elle reposer sur l'adaptation aux limites hydriques de nos sols ou sur l'intensification des infrastructures de pompage? Voilà, c'est la fin de cette longue revue de presse. J'espère que vous avez tout noté, vous n'avez pas

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1: Vous êtes de retour dans la tranche d'actu de Micro Rebelle sur la 99.6 FM. À l'instant, c'était Runa avec le titre Radioman. Donc, nous sommes en compagnie de Juliette et Julie du 99 bis de Wani, donc respectivement en charge de la médiation culturelle et coordinatrice du contrat local d'éducation artistique, donc les fameux CLEA. Et déjà, salut à toutes les deux.
2: Salut.
3: Bonjour.
1: Si on a souhaité vous inviter aujourd'hui, c'est parce qu'en été, les événements culturels et festifs au 99bis se poursuivent, ce n'est pas en pause, avec un programme particulièrement chargé, notamment avec le retour des jeudis de l'été, trois dates gratuites qui mêlent ateliers, visites, jeux, concerts. Et il y aura d'autres événements qu'on va aborder aussi dans cette émission. Mais tout d'abord, ouais, sur ces jeudis de l'été, il y a une date déjà qui approche, c'est la semaine prochaine, c'est le 9 juillet, dès 18h, 18h30. Avec en guest star notamment les Village People, à ne pas confondre. Et déjà, ouais, peut-être dire quelques mots déjà sur les jeudis de l'été, un peu le principe, d'où ça vient, et puis parler un peu du programme du 9 juillet.
2: Oui, l'idée c'est que c'est les jeudis de juillet, on en fait trois au mois de juillet, le 9, le 16 et le 23. Et le principe, c'est de proposer un événement gratuit où on peut aller après le travail, si on est encore là en juillet ou en fin de journée. C'est à 18h. Dès 18h, on s'installe un peu en format guinguette. Donc, ce sera sur l'esplanade en face du Métaphone, au niveau du 99 Bar, qui est peut-être un peu connu maintenant, qu'on ne présente plus. Et on propose des stands pour faire des petits objets en lien avec la faune et la flore autour du 99 bis. Donc un petit atelier pratique qu'on peut faire avec les enfants. Et la possibilité aussi de découvrir le patrimoine en allant faire un tour dans l'expo. Le bar est ouvert. Et puis à 20h, c'est concert gratuit.
1: Et autour de la faune et la flore, c'est-à-dire c'est ce jeudi-là ou c'est vraiment tous les jeudis de l'été, il y a cette thématique-là qui ressort ou est-ce que ça évolue un peu au fur et à mesure du mois et des événements ?
2: Alors c'est un petit atelier différent tous les jeudis, mais le fil conducteur un peu thématique qu'on a choisi pour ces jeudis de juillet 2026, c'est vraiment les animaux, la faune, la flore, puisqu'il faut savoir que le 99 bis se situe à côté au milieu d'un grand parc où on peut trouver pas mal d'animaux, notamment sur le terri, qu'ont élu refuge dans cet espace.
1: Ok. Et donc, ouais, il y a trois dates. Donc, c'est trois jeudis de l'été. Donc, on disait c'est le 9, le 16 et le 23. Et je ne sais pas si vous pouvez dire quelques mots sur un peu les particularités des artistes qui viennent, le type de musique que les gens pourront entendre. Et puis, effectivement, c'est concert gratuit en extérieur à chaque fois, il me semble. Et à quoi les gens peuvent s'attendre comme genre, comme style ?
2: Alors l'idée c'est de proposer de la musique qui soit accessible à toutes et tous, pour un peu tous les goûts et en même temps de vous amener un petit peu dans l'univers du 99 bis, donc on reste quand même sur des musiques actuelles, sur des groupes de musique actuelle. Les Village People c'est du soft rock, donc on est sur un son un petit peu pop, un peu vintage, avec l'idée d'être sur des paroles aussi un peu énergique et de vous emmener dans un concert de rock plutôt tranquille et un peu estival, un peu coloré.
1: Donc ça c'est le 9 juillet, donc voilà. La semaine prochaine.
2: Ensuite, on a Isée le 16 juillet. Isée, on est vraiment sur quelque chose de plus sensible, plus intime. C'est de la pop avec une grosse place, là encore, à l'écriture, puisque Isée est autrice, compositrice et interprète. Donc voilà, c'est ses chansons avec quand même une dimension assez lumineuse et estivale, puisqu'on est quand même là pour danser un petit peu. Et puis le 23 juillet, Bro, c'est une artiste locale, il me semble, qui fait de la pop ambiance R&B. Donc on est sur quelque chose d'un petit peu plus récent, avec l'idée d'une musique un peu plus électronique, même si ça reste doux et avec une voix qui est aussi entre le rap et le chant, et qui danse un petit peu.
1: Ok, donc trois concerts pour trois jeudis. Et tu as commencé à en parler en disant, effectivement, cet événement, c'est un peu sous la forme de guinguette. Moi, pour avoir déjà assisté à plusieurs jeudis de l'été, il y a quelque chose aussi qui est assez chouette, c'est que vous mélangez quand même pas mal d'activités, surtout pour les enfants, pour les ados, mais aussi des temps aussi pour les parents, avec en parallèle, il me semble, il y a toujours des visites, il y a des jeux, il y a un peu différentes activités. Peut-être présenter en quelques mots, justement, à qui ça s'adresse, ce type d'événement.
2: Alors oui, c'est justement les jeudis de juillet, c'est vraiment consacré aux familles, donc c'est un temps à passer en famille, pour notamment du coup les concerts qu'on propose. Et on a aussi donc des jeux qui seront proposés pour les enfants en accès libre, donc ne pas hésiter, c'est les jeux en pagaille. Donc voilà, ils seront vraiment présentés pendant tout le long des jeudis de juillet.
1: Jeux en pagaille, c'est le nom que vous avez donné ou c'est juste qu'il y a des jeux en pagaille?
2: Oh, c'est qu'il y a des jeux en pagaille.
3: Et, c'est plein de jeux. Voilà, après, oui. L'association à qui on emprunte ces jeux anciens, c'est Wellwege. Okay. Une association locale qui garde plein de jeux anciens de fêtes, en fait. En bois, il y a le jeu de la grenouille, on peut lancer le petit jeton dans la bouche de la grenouille, des choses comme ça.
2: Et aussi, on a des food trucks. Donc,
1: ça va être quoi la bouffe que les gens pourront manger?
3: Je crois que ça change à chaque fois. Il okay. y a un programme aussi culinaire.
2: Ça sera la surprise.
1: Mm-mm. Ok, et on est d'accord, ouais, c'est à part effectivement peut-être le food truck, mais tout est gratuit et accessible pour toutes et tous, quoi.
3: Tout est gratuit, accessible, à part la nourriture et la bière.
1: Ok.
3: Oui, l'idée c'est qu'on puisse venir, qu'on soit en famille, qu'on soit aussi entre adultes, entre copains, copines, pour profiter d'un concert. C'est aussi l'idée, c'est de faire le lien avec le public du 9-9 bar qui viendrait juste boire des bières et qui se retrouverait face à un concert.
1: Et donc ouais, c'est trois dates et à chaque fois c'est 18h et ça finit autour de quelle heure à peu près à chaque fois?
3: On ferme pas les portes à 21h quand le concert termine, mais disons que c'est le pic de l'événement, c'est le concert de 20h à 21h, et puis ensuite on rentre tranquillement chacun chez soi.
1: Ok. Avant de passer à la suite, je vous propose peut-être une seconde petite pause musicale, ça va être assez rapide. On va écouter.

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1: Toujours sur Micro Rebelle 99.6, vous venez de l'entendre et vous venez aussi d'entendre Pokémon par le rappeur TH. Nous sommes toujours en compagnie de Juliette et Julie, donc chargée de médiation culturelle pour Juliette et chargée de la coordination du dispositif local d'éducation artistique pour Julie, avec qui nous abordons donc la programmation à venir au 99 bis de Wany. Et après avoir fait une focale sur donc les jeudis de l'été, on va passer à d'autres types d'événements que vous organisez assez régulièrement. Donc tout d'abord, il y a les ateliers parents-enfants donc qui se déroulent le dimanche après-midi. Donc des ateliers qui croisent art plastique et patrimoine. C'est quoi cette idée ? C'est de recréer des liens familiaux via l'art.
2: L'idée c'est de faire ça en lien avec notre expo, puisque le gros événement de la programmation patrimoniale tous les ans, c'est l'exposition qui est ouverte d'avril à décembre, et donc on continue de la faire vivre pendant l'été. Tout l'été, elle reste ouverte donc du mercredi au dimanche de 14h à 18h, et pour proposer aux familles d'aller plus loin dans cette découverte du patrimoine et de l'art contemporain, on propose une petite découverte en mode art plastique, donc fabriquer un petit objet. Pour les 6-12 ans, c'est vraiment fabriquer un petit objet qu'on peut ramener chez soi après. Et pour les 3-6 ans, on est plutôt dans une découverte de l'expo, de la mine, mais avec une dimension.
1: Vous laissez un peu l'imagination des enfants et des parents vagabonder.
2: Oui, alors du coup, le principe, c'est que c'est à heure fixe, c'est dimanche à 16h30. Toute la programmation est en ligne et on a aussi un flyer que vous pouvez découvrir dans les lieux culturels, dans certains lieux culturels de la région et du coin. À chaque fois, il y a une thématique. Par exemple, le dimanche 5 juillet, c'est création d'un livre d'artiste pour les 6-12 ans. Et une médiatrice du 99 bis vous accompagne dans la création de ce livre, donc avec du matériel, des conseils, même si c'est un peu personnalisé. C'est vraiment bien suivi et puis on repart donc avec un objet qui vous ressemble et en même temps vous avez appris une super technique que vous pouvez reproduire chez vous après.
1: Ok, ça c'est sur inscription, il y a une tarification, comment ça se passe ?
2: C'est sur réservation et c'est entre 3 et 5 euros
1: okay.
2: Par binôme par enfant.
1: Ok, ça marche. Donc ça c'est le dimanche 16h30, c'est ça. Et pour ceux qui se lèvent un peu plus tôt, il y a des espaces, des moments détente le matin.
3: Oui, complètement. Les dimanches matins, on accueille à 10h. C'est à partir de 12 ans pour justement faire des marches nordiques, yoga. On fait aussi des visites olfactives. Donc, c'est à découvrir tous les dimanches matins à 10h. Et c'est aussi sur réservation. Enfin, on recommande de réserver. Et c'est entre 10 euros et 5 euros pour les abonnés.

0: donner.
1: C'est quoi ces démarches olfactives? C'est quoi ces... On va essayer de sentir un peu ce qui se passe, les plantes, les mines, c'est quoi?
0: C'est exactement ça, c'est-à-dire on va déambuler dans le site du 99 bis et on va être accompagné justement d'une personne qui va nous faire découvrir et faire sentir des matériaux qui sont justement en lien avec la mine et l'histoire du 99 bis.
1: Il n'y a pas aussi en lien avec la faune et la flore aussi pour la découverte des plantes, de ce qui pousse sur une mine ou aux alentours?
2: Alors, il y a dans cette marche olfactive, en fait, qui a été conçue spécialement par une créatrice, par une personne qui a travaillé dans le milieu du parfum, en fait. Donc, elle a recréé des parfums évocateurs du 99 bis. Il y a un petit peu la faune et la flore, mais c'est aussi plein d'autres choses, plein d'éléments qui peuvent être évoqués par l'histoire minière. Par contre, on a aussi des balades spéciales faune et flore.
1: Okay.
2: Avec Eden 62.
1: C'est le matin aussi ou c'est à d'autres moments?
2: Oui, c'est le matin. Le 23 août, c'est balade sensorielle avec Eden 62.
1: Okay.
2: Et on a aussi un relevé de la faune et de la flore autour du 99 bis avec Aquaterra le dimanche 16 août.
1: Ok, donc on peut varier entre les odeurs de mine et les odeurs de nature.
2: C'est ça. Encore une fois, on essaie d'en faire pour tous les goûts, pour les fans de la mine et puis pour les passionnés de nature.
1: Et autre événement aussi assez régulier, donc c'est le vendredi, il me semble, c'est ce que vous appelez les apéros rencontres. Donc c'est plutôt des apéros rencontres hors les murs, donc à différents moments, de différents territoires, pardon, de la CAQ. Peut-être présenter les prochains apéros rencontres, à quoi ça va ressembler, qui est invité aussi, parce que je sais que vous allez mêler aussi un peu des enjeux un peu historiques, avec des enjeux artistiques aussi notamment.
2: Mmh. Les apéros rencontres, alors c'est un format qui existe depuis plusieurs années. Pendant l'été, tous les vendredis, en fin de journée, on propose de prendre l'apéro, donc une rencontre un peu conviviale avec des acteurs locaux de la communauté d'agglomération, des gens qui font vivre un peu le territoire. Et la thématique, le fil conducteur de cet été, on a décidé que ce serait des figures locales. Et ça va de personnages historiques à des figures de l'art comme Fleury-Joseph Crépin, avec une intervention de la conservatrice en chef du LAM, qui va présenter un peu cet artiste très important. On a aussi des figures plutôt du sport, comme une rencontre spéciale sur Guy Dru avec l'Étoile de Wany, et une rencontre avec Gervais Martel, j'en parle même si c'est déjà complet.
1: Parce que c'est une figure assez connue du territoire.
2: Là, ouais. L'ancien président du Racing Club de Lens, donc le vendredi 28 août. Voilà, c'est déjà complet, mais ça va être une chouette rencontre. Et on a aussi des figures un peu moins connues qu'on souhaite mettre en lumière. Par exemple, le vendredi 14 août, c'est rencontre avec donc, Philippe Rulquin, historien local de Montigny-en-Goële. Donc ce sera à la médiathèque de Montigny-en-Goële. Et on va parler d'Emilienne Mopti et de Michel Brûlé, qui sont deux figures de la résistance, qui étaient ouvriers, donc mineurs et femmes de mineurs respectivement, et qui ont mené des grèves, mené des luttes pour ne pas se plier à l'occupation nazie. Il faut savoir que tous les deux ont connu des destins tragiques, mais assez exceptionnels, et l'idée c'est de refaire un peu la lumière sur elle et lui.
1: Et juste là-dessus, peut-être, je ne sais pas si vous aurez quelques informations là-dessus, mais la programmation, elle se fait comment? C'est vous un peu en fonction de vos réseaux, des réseaux du 99 bis, ou ça peut être aussi des publics, des personnes du 99 bis ou extérieurs qui proposent aussi des invités et vous dites, tiens, ça pourrait rentrer dans la programmation s'il y a des figures un peu connues ou méconnues justement qui mériteraient peut-être d'être mises en lumière. Comment les gens pourraient proposer éventuellement si c'est possible?
2: Alors la programmation, elle est conçue par les collègues du pôle patrimoine. Qui s'appuient vraiment sur leur réseau de spécialistes locaux. Il y a pas mal d'associations qui sont très impliquées dans ce travail de collecte de l'histoire locale et populaire et qui ont tout un tas de figures à nous proposer. Donc l'idée, c'est que ça s'est vraiment fait en lien avec ces personnes-là. Par exemple, Philippe Rulquin, c'est quelqu'un avec qui on travaille depuis assez longtemps. Et après, ça reste assez ouvert. Et l'idée, c'est de s'inspirer de personnes qui ont envie de parler d'une figure, parce que l'idée, c'est qu'à chaque fois, pour ces rencontres, pour ces découvertes d'une figure locale, on invite aussi quelqu'un qui est un petit peu expert de ce domaine ou de cette figure pour en parler.
1: Ok. Et peut-être pour tout dernier sujet qu'on pourrait aborder aussi, c'est justement les concerts que vous menez en lien avec le CLEA. Donc peut-être plus toi avec Julie, peut-être en dire quelques mots. C'est là où vous avez deux concerts qui sont programmés. Je pense que c'est Agnès et Maxime Mouquet, donc deux artistes qui ont été accompagnés notamment par le 99bis. Peut-être présenter à la fois ces artistes et en dire quelques mots aussi sur l'accompagnement par le 99bis.
2: Alors, c'est des artistes accompagnés par le 99bis, mais pas dans le dispositif CLEA. Okay. C'est deux choses différentes. Il y a les résidences qui sont plutôt les résidences minerais, donc pour des artistes qui sont aidés dans leur démarche pour devenir professionnels. Donc là, c'est Agnès et Maxime Mouquet qui sont passés par là. Et puis le CLEA, c'est un dispositif tout autre, mais je pense que Julie, tu pourras en reparler un peu plus précisément après.
1: Et donc, ouais, les deux concerts, là, c'est notamment Agnès, donc c'est bientôt, c'est le 5 juillet, donc dimanche. Peut-être quelques mots pour la présenter.
2: Alors oui, Agnès, c'est une artiste qu'on accompagne donc depuis à peu près un an, qui fait de la folk assez mélodique, assez enveloppée, avec des grandes nappes, et elle écrit donc ses chansons. Et elle avait été interviewée par des jeunes dans le cadre d'un projet avec Micro Rebelle il y a quelques temps.
1: Des jeunes du lycée Jules Le Curie qui avaient eu l'occasion à la fois d'avoir un concert privé donc d'Agnès dans l'amphithéâtre du 99bis, et qui avaient eu l'occasion effectivement de l'interviewer sur elle, sur son parcours. C'était assez chouette comme moment. Donc ça, c'était assez bien, et en même temps sans forcément. Et donc c'est dimanche, c'est gratuit, il me semble.
2: Ouais.
1: Et après, il y a Maxime Mouquet, donc ça, c'est un peu plus loin, c'est dans un mois, c'est le 2 août. C'est quoi comme type de musique aussi?
2: Exactement, Tal, qu'on avait accompagné pendant 3 ans au 99bis dans le dispositif Minerai. Et lui, dans ce groupe, il est au chant et à la basse, il me semble, et il a un projet aussi solo, donc Maxime Mouquet, donc là, il va nous proposer un concert plutôt lui tout seul, où donc c'est chant et guitare. Et il nous emmène dans des balades assez sombres, assez contemplatives. Il a une voix assez grave, assez prenante. Et donc, on va être encore dans quelque chose d'assez doux et d'assez calme.
1: Ok. Et ça va se faire en extérieur ou c'est directement dans le Métaphone?
2: On est dans l'expo, donc dans la salle des douches.
1: Ok, dans la salle des douches. Ça marche. Et avant de peut-être parler du CLEA et d'en dire quelques mots, on va refaire une petite pause musicale. On va écouter cette fois Souffrance et le morceau Les Moyens.

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1: Vous venez d'écouter Souffrance et le morceau Les Moyens. On reprend donc avec Julie et Juliette du 99 bis et cette fois on va faire une petite focale sur le CLEA, donc le contrat local d'éducation artistique. Et peut-être Julie, si tu peux nous dire quelques mots sur qu'est-ce que ça veut dire en fait concrètement que c'est CLEA.
2: Alors le CLEA, c'est un dispositif qui est déployé sur le territoire d'Hénin-Carvin. Il est à destination de tous les habitants du territoire et donc les structures, que ce soit des structures scolaires, médicales, médico-sociales, sociales, associatives, peuvent justement candidater au CLEA, qui est un dispositif gratuit, entièrement gratuit, où trois artistes et deux journalistes viennent, donc ils sont en résidence à ce moment-là, et ils viennent intervenir avec les structures auprès des publics pour co-construire des projets, des gestes artistiques ou journalistiques, sur donc deux périodes cette année. On aura une première session de janvier à avril et une deuxième session d'avril à juillet.
1: Et peut-être pour donner un peu envie peut-être aux structures, c'est quoi un peu, est-ce que tu as des exemples que tu pourrais donner de qu'est-ce qui s'est fait ces derniers mois, dans les derniers accompagnements, derniers CLEA, quel type de projets ont pu être menés?
2: Alors en gestes artistiques, on peut avoir vraiment de tout. Il peut y avoir des artistes pluridisciplinaires qui réalisent des courts-métrages avec des jeunes, ça peut être aussi les adultes, enfin il y a vraiment tout public. On peut avoir aussi plutôt de la pratique plastique, de la sérigraphie aussi notamment, ça peut être sur du textile comme sur des murs. C'est vraiment de la co-construction avec les publics et eux ce qu'ils souhaitent faire à partir de la pratique de l'artiste. Et après on peut mêler aussi le journalisme, donc ça peut être la rédaction d'articles, mais aussi la réalisation de podcasts où les publics peuvent prendre la parole sur des sujets s'ils en ont l'envie et réaliser avec les journalistes des podcasts ou aussi des documentaires, c'est possible.
1: Et justement là sur les derniers mois, quel type de structure ont postulé, ou en tout cas avec quel type de structure vous avez beaucoup travaillé justement, et quel type d'habitants en fait participent à ce genre de projet?
2: C'est vraiment large, on a eu des structures allant de la petite enfance, après les écoles primaires, les collèges, lycées, et des structures médico-sociales. On a eu la MAS de Wani par exemple, on travaille aussi avec les hôpitaux, ça peut être l'hôpital de jour d'Hénin-Beaumont, l'unité fonctionnelle adolescent, et aussi on peut, bien sûr c'est ouvert au plus large public, aux seniors, si les structures le souhaitent, elles sont les bienvenues.
1: Et donc là, tu disais tout à l'heure, en préparant l'émission, qu'il y avait une nouvelle promotion qui allait arriver. Et je ne sais pas si tu as déjà quelques infos à donner sur ceux et celles qui vont arriver.
2: Alors déjà, ils sont très motivés. Et on a vraiment de toute pratique. Ça passe par la sérigraphie verticale au théâtre. L'expression corporelle aussi, parce qu'on a une artiste qui est dessinatrice mais qui pratique aussi la langue des signes française et qui a à cœur de justement montrer qu'on peut s'exprimer d'une autre manière que par le langage verbal, mais donc par le langage corporel. Elle mélange aussi de la danse crump avec, originale.
1: C'est quoi la danse crump?
2: C'est, donc ça vient de la culture plutôt urbaine, et c'est pas du hip-hop, c'est une danse beaucoup plus dynamique, on va dire, très vive, et, mais qui peut, si j'ai un exemple à donner, peut-être peut se rapprocher un peu plus du hip-hop, mais c'est complètement une autre danse, mais allez voir sur YouTube si vous voulez.
1: Et les autres d'autres artistes, les autres types de pratiques?
2: Ensuite, on a donc le théâtre physique et multimédia. Donc, c'est une compagnie qui s'appelle Poulpe Électrique et qui conçoit aussi des objets, enfin des outils sonores ou des costumes avec des objets de récupération, et qui font à la fois aussi du théâtre, donc qui peuvent mêler le théâtre et en même temps création de costumes, d'objets. Et donc Adrienne, dessinatrice, en même temps langue des signes française, et sérigraphe, Stéphane Hoffman, qui nous vient des Pays-Bas.
1: Et justement, tu disais sérigraphie verticale.
2: Oui.
1: Qu'est-ce que ça veut dire?
2: Stéphane Hoffman, il a une pratique où il part vraiment des publics pour ensuite créer des... Par exemple, si on a envie d'habiller notre mur, et ben, lui, il part vraiment de ce que les publics veulent. Et après, donc, c'est de la sérigraphie en fait, qui se pratique sur les murs, si on le souhaite. Mais il le fait aussi sur du textile, c'est possible. Mais du coup, la sérigraphie verticale, c'est plus justement sur les murs, par exemple, d'un gymnase ou de notre établissement scolaire ou médico-social. Enfin bref, pour toutes les structures, quoi.
1: Ok. Et donc, pour les structures qui souhaiteraient participer, en tout cas avoir une de ces personnes, donc elles vous contactent directement, comment elles s'y prennent ?
2: On a une première rencontre avec les artistes et les journalistes qui s'appelle la 27e heure et qui aura lieu le mardi 13 octobre à 18h au 99 bis dans les chaufferies. Donc toutes les structures qui souhaitent participer au dispositif sont les bienvenues et les artistes et journalistes, bien sûr, viennent dans vos structures si c'est pas possible pour vous de vous déplacer, mais bien sûr après si vous souhaitez faire et pratiquer, faire des projets en dehors des structures, c'est totalement possible, mais en tout cas les artistes et journalistes peuvent venir jusqu'à chez vous.
1: Ok, bah, merci beaucoup. Je sais pas si c'est quelque chose que vous voulez ajouter, un événement que vous voulez mettre en avant pour finir, même si on l'a déjà abordé.
3: Peut-être pour à propos du Cléa, pour ceux qui nous écoutent depuis Lens-Liévin, dire qu'il y en a aussi un autre qui existe là au 99 bis, on pilote celui de la communauté d'agglo Hénin-Carvin, mais il y a aussi possibilité de participer au dispositif Cléa de Lens Liévin pour les gens qui sont basés dans ce territoire là.
1: Ça marche. Merci beaucoup à toutes les deux, donc Julie et Juliette, donc du 99 bis de Wany. Donc on a abordé aujourd'hui quand même pas mal d'événements, pas mal de dates. Si vous avez loupé ou si vous avez des doutes sur les descriptions, sur les lieux, sur les horaires, donc vous pouvez aller sur le site du 99 bis.
3: 9-9bis.com, voilà, ou sur nos réseaux sociaux, par exemple sur Instagram. Il ne faut pas hésiter aussi à appeler à l'accueil. Donc le numéro à appeler, c'est le 0320.
1: Et on va écouter là tout de suite Ness et le morceau Chevalier Citadin.
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1: On approche tout droit de la fin de cette émission, de cette tranche d'actu. Et à l'instant, vous venez d'écouter Ness et le morceau Chevalier Citadin. Donc pour la toute dernière partie de cette émission, on va se faire un agenda de d'autres événements à venir dans la région. Alors on débute avec Écoute que coûte. Donc du 3 juillet au 19 septembre, c'est-à-dire dès demain, ça commence. C'est le festival Écoute que coûte qui fait son grand retour pour une 4e édition dédiée à l'écoute, à la création sonore et aux pratiques radiophoniques d'aujourd'hui. Donc ce festival est porté par le collectif Écoute que coûte, qui réunit des radios associatives donc de la région Hauts-de-France, des journalistes, des créateurs et créatrices sonores, des associations et même une compagnie de théâtre. Donc ce rendez-vous est désormais un incontournable et invite à ralentir, à tendre l'oreille pour découvrir la richesse des formes sonores sous toutes ses formes littéralement. Donc pendant plusieurs jours, le festival propose des écoutes collectives, des ateliers de création radiophonique, des rencontres, des temps d'échange et des spectacles. Donc c'est ouvert à toutes et tous, aux curieux, curieuses, aux passionnés et aux professionnels. Si vous souhaitez en savoir plus, je vous invite à aller sur notre site micro-rebelle.fr. Il y a une interview de Luc Chaden, donc qui est membre du collectif d'organisateurs et d'organisatrices, qui nous en dit plus vraiment sur la programmation, sur les personnes, sur les thématiques qui seront abordées durant ces quelques semaines de festival Écoute que coûte, donc qui se déroule du 3 juillet au 19 septembre 2026. On poursuit avec le panier local, donc c'est la communauté d'agglomération de Lens-Liévin qui organise un marché itinérant de producteurs et d'artisans locaux, donc le panier local qui est pensé pour dynamiser l'économie locale, développer l'attractivité touristique, créer du lien social, apporter un soutien aux agriculteurs mais aussi aux artisans, aux commerçants, aux structures de l'ESS qui favorisent la disponibilité de produits alimentaires locaux et durables, donc sur la cale, donc sur le territoire de Lens-Liévin, ainsi que d'autres produits d'artisanat qui seront mis en avant. Donc le panier local, c'est un événement qui se déroule de mai à octobre à travers 17 communes de l'agglomération. Et la prochaine date, c'est ce vendredi 3 juillet, donc c'est du côté de Los Angoël, c'est Place de la République et c'est de 17h30 à 22h. Samedi 4 juillet, donc il y a un ciné-débat qui est organisé avec l'association Anticorps au Toit commun de Lens autour du film Personne n'y comprend rien. Donc Personne n'y comprend rien, c'est un documentaire français réalisé par Yannick Kergoat qui est sorti en 2025. Donc c'est dans le cadre de leur projet national Tour de France contre la corruption, donc l'association Anticorps organise une tournée itinérante à travers plusieurs départements entre juin et septembre afin d'aller à la rencontre des citoyennes et citoyens et de sensibiliser aux enjeux liés à la lutte contre la corruption et à la transparence de la vie publique. Et donc la première étape de ce tour donc aura lieu dans le Pas-de-Calais, donc le 4 et le 5 juillet prochain, avec donc cette projection à Lens qui a pour objectif de proposer un temps d'échange et de réflexion collective autour des enjeux de lutte contre la corruption et de participation citoyenne, et pourrait être suivi aussi d'une discussion avec le public afin d'approfondir les thématiques abordées. Donc quelques mots autour de ce film. Donc ce documentaire raconte 14 années d'enquête de Fabrice Arfi et Karl Lasqueux, donc deux journalistes de Mediapart, qui ont débuté à la suite d'un mystérieux courriel leur faisant part de documents pouvant les intéresser concernant Ziad Takieddine. Donc ces documents vont permettre une série de révélations au travers de plus de 160 articles publiés à partir de juillet 2011 sur le site internet de Mediapart et qui participeront à l'ouverture d'une information judiciaire puis du procès du financement libyen de la campagne électorale de 2007. Donc le récit est déroulé par Fabrice Arfi et Karl Lasqueux, les deux journalistes qui ont enquêté sur cette affaire pour Mediapart, et plusieurs témoins apportent leur expertise sur différents aspects de l'enquête, le tout entrecoupé d'archives télévisuelles. Donc pour participer à cette projection, pour voir ce film, ce sera donc ce samedi 4 juillet à 18h au Toit commun de Lens. Ensuite, il y a le méga canal qui prend l'eau. Enterrons-le. C'est du 9 au 12 juillet 2026. C'est une mobilisation nationale contre le canal Seine-Nord qui est organisée donc notamment dans la région Hauts-de-France. Donc c'est méga travaux pour un méga carnage. Il est encore temps de stopper le projet. Donc le canal Seine-Nord, c'est 10 milliards d'euros d'argent public déversés pour financer ce projet et qui pose la question de l'impasse budgétaire que ça représente. Un projet donc contre la batellerie locale et celles et ceux qui habitent le territoire. Et donc les habitants, déterminés à reprendre le pouvoir, sont bien entendu écoutés et entendus par ce collectif, par ces événements à venir, qui se dérouleront du 9 au 12 juillet. Et si vous souhaitez avoir des infos, si vous souhaitez même participer, vous pouvez envoyer un mail à soulèvementdelascène@proton.me. Enfin, dimanche 12 juillet à 20h, il y a le concert au toit commun de Long John Silver. Long John Silver, c'est un quatuor musical festif qui vous embarque pour un véritable voyage au rythme des embruns, des guitares et des chants de marins et du voyage. C'est un concert vivant, participatif et joyeux, avec un répertoire mêlant chansons traditionnelles, tubes populaires et reprises endiablées. Le groupe fait souffler un vent de convivialité et de bonne humeur partout où il accoste. Donc pour participer, c'est le dimanche 12 juillet à 20h au toit commun de Lens. C'est une entrée à prix libre pour les artistes, avec bar et petite restauration pendant le concert. Et voilà, c'est là-dessus que cette émission, que cette tranche d'actu se termine. 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Si vous avez une information à nous transmettre, une actualité, un événement que vous souhaitez partager, vous pouvez nous contacter via cette adresse redaction@micro-rebelle.fr. 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On se quitte en musique avec Isha et Limsa Dolnay avec le morceau Jimmy Fallon. Restez à l'écoute de Micro Rebelle et à très vite. Ciao, ciao.

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1: Bonjour à toutes et tous, bonjour et bienvenue dans notre émission des nouvelles du monde sur Micro-Rebelle 99.6, une émission diffusée chaque jeudi à 18h et rediffusée le dimanche à 19h. C'est Lucien au micro, et aujourd'hui je vous propose un petit tour du monde au travers de lectures dans les médias. Et on va démarrer avec la situation en Ukraine. Le 7 juin 2026, les dirigeants de l'Ukraine, de la France, de l'Allemagne et du Royaume-Uni définissaient les conditions pour, je cite, « une paix juste et durable ». Je vous lis un extrait de leur déclaration conjointe telle qu'on peut la trouver sur www.elysee.fr. Ils ont insisté, donc ils, ce sont les quatre États qui signent cette déclaration, hein. Ils ont insisté sur le lien inextricable entre la sécurité, la prospérité et la souveraineté de l'Ukraine, d'une part, et la sécurité euro-atlantique au sens large, d'autre part. Concernant les négociations, ils ont examiné les conditions qui devraient être réunies pour parvenir à une paix juste et durable. Premièrement, tout d'abord, la cessation des combats. Ils ont appelé le président Poutine à accepter un cessez-le-feu immédiat et complet. Deuxièmement, la ligne de contact actuelle doit servir de point de départ aux négociations. Les frontières internationales ne doivent pas être modifiées par la force et le droit souverain de l'Ukraine à choisir ses propres arrangements de sécurité et ses alliances doit être pleinement respecté. Troisièmement, l'Ukraine doit disposer de garanties de sécurité robustes et juridiquement contraignantes une fois le cessez-le-feu entré en vigueur, en s'appuyant sur les engagements pris à Berlin en décembre 2025 et à Paris en janvier 2026. Cela inclut le déploiement de la force multinationale Ukraine. Quatrièmement, les avoirs russes resteront immobilisés jusqu'à ce que la Russie cesse sa guerre d'agression et indemnise l'Ukraine pour les dommages causés par la guerre. Cinquièmement, les intérêts de sécurité de l'Europe doivent être préservés dans tout accord. Tout élément de négociation relatif à l'UE et à l'OTAN devrait être soumis à l'accord de l'UE et de ses États membres, ainsi qu'à celui des alliés de l'OTAN, respectivement. Fin de citation. À ce propos, dans le monde diplomatique de ce mois de juillet 2026, Anatole Yeven fait part de ses doutes concernant cette paix juste et durable. Tout d'abord, Anatole Yeven brosse le tableau du contexte dans lequel interviennent les différents protagonistes. En premier lieu, l'Ukraine. Elle est parvenue à contenir l'offensive russe et conserve le contrôle de 80% de son territoire, tout en renforçant son identité nationale et en créant les conditions d'une éventuelle adhésion à l'Union européenne. Ensuite, la Russie. Elle a subi de lourdes pertes et est incapable de l'emporter sur le champ de bataille. En outre, le nombre de volontaires prêts à s'engager diminue, tandis que l'économie du pays rencontre des difficultés croissantes. En interne, y compris au sein des élites russes, les appels à la paix se font plus nombreux. Enfin, il y a l'Union européenne, pour qui il est primordial, avant toute chose, que la Russie accepte un cessez-le-feu sans condition. C'est l'objet de l'article d'Anatole Yeven. Il lui paraît impossible qu'un tel cessez-le-feu sans condition puisse être accepté par la Russie. Y compris, la France, l'Angleterre et l'Allemagne maintiennent leurs conditions. Dans ce cas-là, aucun accord de paix ne pourra être mis en œuvre. Voici donc un extrait de cet article du Monde diplomatique de ce mois de juillet 2026.
2: Plus de 4 ans après le début de l'offensive russe en Ukraine, aucun belligérant ne semble en mesure de l'emporter. Car ni l'un ni l'autre ne peut perdre cette guerre dans laquelle ils ont englouti tant d'hommes et de moyens. Mais l'on ne fait pas la paix avec ses amis. Retrouver le chemin d'une coexistence en sécurité suppose de comprendre les intérêts de ses ennemis et d'en tenir compte. Ce que l'Europe semble oublier.
3: Ukraine, l'Europe contre la paix, par Anatole Lieven, directeur du programme Eurasie au Quincy Institute for Responsible Statecraft à Washington. Le Monde diplomatique, juillet 2026, lu par Morgan Eno.
2: Le 7 juin, les dirigeants de l'Ukraine et de l'E3, France, Allemagne et Royaume-Uni, ont défini 5 conditions pour une paix juste et durable. Elles prévoient un cessez-le-feu complet et immédiat, l'adoption de la ligne de contact actuelle comme point de départ des négociations et le respect du droit souverain de l'Ukraine à choisir ses alliances, des garanties de sécurité solides et juridiquement contraignantes, ainsi que le déploiement d'une force multinationale après l'entrée en vigueur du cessez-le-feu, le maintien du gel des avoirs russes jusqu'à la fin de l'agression russe et l'indemnisation de l'Ukraine. Enfin, la préservation des intérêts de sécurité européens. Si ces conditions sont maintenues, aucun accord de paix ne pourra voir le jour. À supposer même que, sous l'effet d'un épuisement mutuel, la Russie et l'Ukraine parviennent à un cessez-le-feu, celui-ci resterait extrêmement fragile, marqué par des affrontements récurrents et par la menace constante d'une reprise des hostilités. En d'autres termes, l'Ukraine replongerait dans la situation de 2014 à 2022, qui s'est soldée par une invasion russe à grande échelle. Pour prendre un exemple international, elle connaîtrait non pas la stabilité relative observée dans la péninsule coréenne depuis 1953, mais une dynamique comparable à celle du Cachemire depuis 1948, avec les conséquences que l'on sait pour l'Inde et le Pakistan. Un cessez-le-feu durable sans accord de paix serait profondément contraire aux intérêts de l'Ukraine comme à ceux du continent européen. L'instabilité et l'insécurité qui en résulteraient compliqueraient considérablement la reconstruction économique de l'Ukraine et son rapprochement avec l'Union européenne. Cette situation fournirait en outre un prétexte à tous les intérêts économiques européens opposés à cette adhésion. La nécessité d'une mobilisation et d'une militarisation permanente renforcerait l'autoritarisme en Ukraine et compromettrait durablement les réformes démocratiques. Dans le même temps, l'Europe entière risquerait d'être entraînée dans la guerre. Ce scénario entraverait toute autonomie stratégique européenne en maintenant le vieux continent dans une dépendance sécuritaire vis-à-vis des États-Unis et par conséquent, dans l'acceptation tacite des crimes et errements de la politique américaine au Proche-Orient et ailleurs. À plus long terme, si M. Donald Trump ou un futur président républicain américain décidait d'annexer le Groenland, l'Europe se retrouverait dans une position extrêmement périlleuse, en étau entre une Amérique ouvertement hostile et la Russie. Certains soutiennent qu'il est inutile de rechercher un accord de paix, qu'on ne peut pas faire confiance à la Russie et qu'elle finira, tôt ou tard, par revenir à l'offensive. Mais là encore, cela revient à dire que la sécurité de l'Ukraine passe uniquement par la destruction de l'État russe. Tout processus de paix fondé sur la conviction réciproque que le camp adverse serait, par nature, indigne de confiance est voué à l'échec. Les pourparlers visent à trouver un équilibre entre dissuasion et incitation afin d'amener les deux parties à conclure qu'en définitive, le retour à la guerre ne servirait pas leur intérêt.
3: Mettre l'OTAN à l'épreuve.
2: Les éléments de dissuasion contre une future agression russe sont déjà largement en place. Si des gains territoriaux limités au prix de centaines de milliers de morts et l'inefficacité démontrée de sa supériorité en nombre de chars et d'avions ne suffisent pas à la décourager de lancer une nouvelle offensive, qu'est-ce qui pourrait l'en dissuader? Il appartient désormais aux dirigeants européens de concevoir des mesures susceptibles de permettre à M. Vladimir Poutine de revendiquer une forme de victoire, aussi illusoire soit-elle, afin de mettre un terme à cette guerre et d'empêcher sa reprise. Pour qu'un accord de paix puisse être conclu, la Russie devra renoncer à exiger le retrait des forces ukrainiennes des zones du Donbass encore sous contrôle de Kiev, car aucun dirigeant ukrainien ne saurait assumer une telle concession. Bruxelles et Kiev devront pour leur part abandonner toute perspective d'adhésion de l'Ukraine à l'OTAN, ainsi que tout déploiement de troupes occidentales sur le sol ukrainien. Aucun gouvernement russe ne pourrait y consentir. De la part des Européens, cela ne constituerait toutefois pas un véritable sacrifice. En excluant publiquement et à maintes reprises toute intervention militaire, l'administration Biden et la grande majorité des gouvernements des membres de l'OTAN ont de fait signifié que l'Ukraine n'intégrerait pas l'Alliance et qu'aucune troupe européenne ne serait déployée sur son territoire. Nombre de partisans d'un tel déploiement estiment qu'une fois la guerre en Ukraine terminée, Moscou cherchera à tester l'OTAN en s'en prenant aux États baltes. Pourtant, le général américain Alexius J. Grinkevich, commandant suprême des forces alliées en Europe, a récemment indiqué que, selon les services de renseignement militaire américains, Moscou n'avait ni l'intention, ni les moyens de mener une telle offensive. La crainte d'un redéploiement des troupes russes vers les pays baltes une fois cette guerre terminée part du principe qu'en pareille circonstance, Kiev resterait les bras croisés au lieu de saisir l'occasion pour tenter de reconquérir ses territoires perdus. Dans les faits, comment Moscou pourrait-il retirer la majeure partie de son armée d'Ukraine? L'hypothèse ignore également l'extrême vulnérabilité de l'enclave russe de Kaliningrad, cernée par des États membres de l'OTAN. Si la Russie attaquait l'Estonie, la Lituanie et la Pologne réagiraient immédiatement en imposant un blocus contre l'ancien Königsberg, soit pour s'en emparer, soit pour l'asphyxier jusqu'à sa reddition. Or, la Russie ne dispose pas des effectifs nécessaires pour vaincre une armée polonaise capable, en cas de conflit, de mobiliser plus de 500 000 réservistes. Monsieur Poutine serait-il réellement prêt à sacrifier l'enclave pour un bout d'Estonie? Par ailleurs, si la Russie devait vraiment un jour mettre l'OTAN à l'épreuve, comment s'y prendrait-elle? Attaquerait-elle un État membre de l'Alliance, en plaçant ainsi Washington devant l'alternative d'une humiliation cuisante ou d'une guerre directe avec la Russie, qui se solderait soit par la défaite de cette dernière, soit par un cataclysme nucléaire? Ou s'en prendrait-elle à une force européenne présente en Ukraine, État non membre de l'OTAN, que les États-Unis ne sont nullement tenus de défendre? Pour amener la Russie à renoncer à ses revendications sur l'ensemble du Donbass, l'E3 devrait s'inspirer de la proposition du Premier ministre belge Bart De Wever et offrir à Moscou un deal prévoyant la normalisation des relations, la reprise des achats d'énergie russe et la levée complète des sanctions économiques, assorties d'une clause de réactivation automatique en cas de nouvelle offensive. Cette offre constituerait-elle un pont d'or suffisant pour permettre à M. Poutine de sauver la face en revendiquant une forme de victoire? Nul ne peut le savoir tant qu'elle n'aura pas été formulée. Mais plus tôt elle le sera, mieux ce sera pour toutes les parties concernées.
1: Pause musicale maintenant avec deux grands noms du jazz, le percussionniste français Mino Sinelu et le trompettiste suédois Nils Peter Molvaar. On va les retrouver tout au long de cette émission. Tout de suite, ils interprètent Kano Moen.

On va maintenant s'intéresser à une décision qui a été prise par le Parlement européen le mercredi 17 juin. Il s'agit du règlement sur les retours, qui valide un durcissement majeur de la politique migratoire de l'Union européenne. Nous parcourons le journal Le Monde du 17 juin à ce sujet. Parmi les mesures les plus contestées, la création possible de centres de retour hors de l'UE. Il s'agit, ouvrez les guillemets, de hubs de retour. Les États membres pourront conclure des accords avec des pays tiers pour y transférer certaines personnes visées par une décision de retour. Ces pays ne seraient pas forcément leur pays d'origine, leur pays de résidence habituelle ou un État dans lequel elles disposent d'un droit d'entrée ou de séjour. Parmi les pays souvent cités pour sous-traiter la politique européenne en matière de retour, il y a l'Albanie, qui collabore déjà avec l'Italie, le Kosovo, mais aussi le Rwanda ou encore l'Ouganda. Le texte ne se limite pas à ces hubs. Il renforce aussi les obligations pesant sur les personnes faisant l'objet d'une décision de retour. Elles devront notamment rester disponibles pour les autorités et fournir les éléments nécessaires à leur identification ou à l'organisation de leur éloignement. En cas de refus de coopérer, les conséquences pourront être plus lourdes. Les autorités pourront notamment recourir au retour forcé, réduire certaines aides prévues par le droit national ou allonger une interdiction d'entrée dans l'Union européenne. La rétention pourra aussi être utilisée lorsque les autres mesures s'avèrent insuffisantes, par exemple en cas de risque de fuite ou de menace pour la sécurité, y compris pour les mineurs. Sa durée pourra atteindre 24 mois dans un État membre, avec une prolongation supplémentaire possible de 6 mois dans certaines circonstances. Le texte prévoit aussi des mesures d'enquête destinées à préparer ou garantir l'exécution du retour. Les autorités nationales pourront, notamment, procéder sous réserve d'une autorisation judiciaire ou administrative à des fouilles de personnes, de domiciles ou d'autres locaux pertinents, ainsi qu'à la recherche et à la saisie d'effets personnels ou d'appareils électroniques. Ces mesures devront rester entourées de garanties et de voies de recours. Le règlement crée enfin un ordre européen de retour. C'est une mesure visant à faciliter le suivi des décisions entre pays de l'UE en inscrivant leurs éléments essentiels dans le système d'information Schengen. Un État membre pourra ainsi retrouver plus facilement une décision prise ailleurs et, le cas échéant, s'en servir pour organiser le retour. D'abord volontaire, cette reconnaissance pourrait devenir obligatoire après évaluation du dispositif par la Commission. Ce texte a été adopté par 418 voix pour, 218 contre et 30 abstentions lors d'une séance plénière à Strasbourg, le 17 juin donc. Le Monde précise que le texte a été adopté sous les huées de la gauche, voyant là une illustration de la convergence de la droite et de l'extrême droite. Enfin, je cite Le Monde, le texte a vu une partie des partis centristes, y compris dans le camp présidentiel français, se désolidariser de la version finale. Renvoyer des familles avec enfants dans des hubs à l'autre bout du monde sans garantie de respect des droits humains fondamentaux, c'est franchir une ligne rouge, alertait ainsi l'eurodéputé Fabienne Keller du parti Renaissance. Signe de l'embarras que suscite le texte, les eurodéputés Renaissance avaient consulté le leader du parti, Gabriel Attal, et décidé, d'un commun accord avec le candidat à l'Élysée, d'une liberté de vote. Leurs homologues du parti Horizon, Nathalie Loiseau et Gilles Boyer, deux proches d'Édouard Philippe, ont eux décidé de voter le texte. On apporte une réponse à une impuissance publique généralisée sur les reconduites à la frontière qui suscite aujourd'hui une forte réprobation dans l'opinion, fait valoir Gilles Boyer. Enfin, du côté de l'extrême droite, les patriotes pour l'Europe se sont félicités de constater à quel point leurs idées pesaient désormais dans le débat. Notre groupe a été l'aiguillon idéologique de cette négociation,
avait déclaré à la veille du vote Jordan Bardella, chef du Rassemblement national en France, toujours selon Le Monde. On peut préciser que ces camps de retour pourraient potentiellement concerner 400 000 personnes expulsables des pays de l'UE. Les migrants, y compris par familles entières, pourraient y être retenus jusque 24 ou 30 mois. Ce projet reprend celui de l'Italie en 2024 avec des camps situés en Albanie, un projet qui n'a jamais vraiment fonctionné. Ce projet est laissé à l'appréciation de chaque État et pourrait dans de nombreux cas se heurter à toutes sortes d'obstacles juridiques, financiers ou matériels. Dans tous les cas, c'est bien un texte qui s'adresse à la partie la plus réactionnaire de l'opinion, tout en constituant une menace et une intimidation pour toutes les personnes sans papier, en France et plus largement en Europe. Et on peut ainsi se poser la question, après les différentes propositions qui parlent par exemple de quotas, voici les hubs de retour et les camps de rétention externalisés, quelle sera la prochaine étape ?

0: un projet lié à la famille Trump. À ce sujet, on écoute un court extrait du Monde diplomatique de juillet, un extrait d'un article de Anna Otasevich, article titré « De Belgrade à Tirana, ces chefs d'État qui vénèrent M. Trump ».
1: De Belgrade à Tirana, ces chefs d'État qui vénèrent M. Trump. Par Anna Otasevich, journaliste et réalisatrice. Le Monde diplomatique, juillet 2026, lu par Anne Langlais.
2: Virgoté par une société liée à M. Kushner, des investisseurs qataris et plusieurs oligarques albanais proches du pouvoir, ce projet a déclenché une révolte de masse dans les rues de Tirana. Baptisée « Révolution des flamants roses », en référence à l'oiseau emblématique de la lagune de Narta, menacé par le projet, ce soulèvement est l'un des plus importants depuis la chute du communisme en 1991. Comme en Serbie, une jeunesse éprise de justice et sensible aux enjeux environnementaux ainsi qu'aux inégalités sociales, anime une résistance populaire contre les arrangements opaques liant élites politiques, oligarques locaux et investisseurs étrangers.

circule maintenant sur le site de l'association Caritas en République démocratique du Congo. Ce titre, Ebola continue à frapper la RDC, 1333 cas confirmés, 399 décès, 609 patients hospitalisés et 189 guéris au 29 juin 2026. Extrait. Bounia, ce 1er juillet 2026, sur caritasdev.cd. La 17e épidémie de la maladie à virus Ebola continue de frapper durement la République démocratique du Congo, RDC, avec un cumul de 1333 cas confirmés et 399 décès, létalité globale 29,9% dans les provinces de l'Ituri, du Nord Kivu et du Sud Kivu. Le rapport de situation de l'Institut National de Santé Publique, l'INSP, numéro 46, daté du 29 juin 2026 et publié mercredi dernier, indique également que 609 patients sont hospitalisés et 189 patients guéris. Il y a aussi 309 cas suspects

du jour. L'Itouri reste l'épicentre avec plus de 91% des cas recensés et près de 84% des décès. L'épidémie reste préoccupante avec une forte concentration des cas en Itouri et une létalité alarmante au Nord Kivu. Les efforts de riposte se poursuivent mais nécessitent un renforcement urgent en suivi des contacts, prise en charge précoce et mobilisation communautaire. Fin de citation. Alors, l'Itouri se trouve dans l'est de la République démocratique du Congo. C'est une région minière qui a été ravagée par plus de 30 ans de guerre, d'affrontements armés et qui est marquée par de nombreux déplacements de population avec 900 000 personnes déplacées. Il faudrait au contraire isoler les malades et suivre leurs contacts. Selon le PNUD, une agence de l'ONU, l'épidémie actuelle est causée par le virus Bundibugyo pour lequel il n'existe ni vaccin ni traitement à ce jour. Cette épidémie agit comme un choc régressif de pauvreté en République démocratique du Congo et dans les pays voisins, notamment l'Ouganda, le Rwanda et le Soudan du Sud. Près d'un million de personnes supplémentaires pourraient basculer dans la pauvreté, tandis que les pertes économiques pourraient atteindre plusieurs milliards de dollars en Afrique si la crise s'aggrave. Le rapport du PNUD estime que même dans un scénario où l'épidémie est maîtrisée en RDC et en Ouganda, les conséquences économiques resteront considérables. La RDC pourrait enregistrer plus d'un milliard de dollars de pertes de produit intérieur brut réel et perdre environ 55 000 emplois. À l'échelle du continent africain, les perturbations commerciales, les restrictions aux frontières, les retards dans les transports, la baisse de la confiance des consommateurs et les difficultés des marchés informels pourraient entraîner une perte de 2,37 milliards de dollars de PIB continental, même si la transmission reste limitée. Les ménages les plus pauvres seraient les plus durement touchés. Les 20% des foyers les plus vulnérables pourraient voir leur consommation quotidienne diminuer de 1,76%, annulant des progrès fragiles réalisés en matière de développement et risquant d'alimenter une crise durable de la pauvreté. Le PNUD souligne également l'impact disproportionné de l'épidémie sur les femmes, très présentes dans le commerce transfrontalier, commerce informel, elles sont particulièrement exposées aux restrictions de déplacement et aux perturbations économiques. Elles représentent aussi une grande partie des agents de santé en première ligne et assument souvent la responsabilité principale des soins au sein des familles, augmentant leur risque d'exposition au virus. Le site de l'ONU précise par ailleurs, je cite, « les personnels de santé paient eux aussi un lourd tribut à cette épidémie ». Mercredi, un travailleur humanitaire français de l'organisation médicale non gouvernementale Alima a été testé positif au virus Ebola après son retour de RDC où il avait pris en charge des patients. Près de 80 soignants ont été infectés depuis le début de l'épidémie. Ce cas rappelle les risques auxquels sont confrontés les intervenants de première ligne, a souligné le docteur Tedros. L'OMS appelle les États à renforcer les mesures de protection des personnels humanitaires déployés sur le terrain, notamment en améliorant l'information sur les risques, la prévention des infections et les dispositifs d'évacuation sanitaire. Fin de citation. Terminons cette information en rappelant les coupes financières de ces dernières années qui ont réduit les équipes et la logistique disponible en cas d'épidémie. La structure USAID, l'Agence des États-Unis pour le développement international, a en partie été démantelée par l'administration Trump. Et, pour ce qui concerne la France, l'aide publique au développement a été réduite de plus de 800 millions d'euros. La réalité de la lutte contre cette épidémie Ebola, c'est donc bien le manque dramatique de moyens. Le tout dans un pays, la République démocratique du Congo, dont le sous-sol regorge de richesses qui attisent les convoitises et les guerres.

0: Dans leurs relations avec les autres pays du monde, les États-Unis ont toujours penché alternativement entre deux pôles opposés. D'un côté, le respect des libertés de chaque pays, de l'autre, l'ingérence dans les affaires du reste du monde. C'est l'objet d'un article de Alexander Zevin dans Le Monde diplomatique de juillet 2026. Par exemple, lors de son premier mandat, entre 2016 et 2020, Donald Trump n'a démarré aucune guerre. Pour ce qui concerne son deuxième mandat actuellement, le Yémen, l'Iran, la Syrie, la Somalie, le Nigeria, le Venezuela, Cuba ont subi les attaques de Donald Trump, soit des attaques économiques, soit des attaques guerrières. Dans cet article du Diplo, Alexander Zevin montre que de tout temps, depuis la création des États-Unis il y a 250 ans, cet usage de la force, de la guerre, parfois de manière très violente, on pense à Hiroshima, a été une constante de la politique américaine. Il faut lire les relations entre les États-Unis et l'Iran également sous cet angle. Extrait de l'article d'Alexander Zevin.
1: La célébration du 250e anniversaire des États-Unis coïncide avec la mise en échec de leur projet visant à soumettre l'Iran. Le scénario de l'enlèvement du président Nicolas Maduro à Caracas n'a donc pas connu de répétition à Téhéran. Si l'empire le plus puissant de l'histoire a souvent trébuché, il fait face dorénavant à une défiance généralisée, et pour commencer, de la part de ses alliés.
2: États-Unis, de la domination militaire à la défaite stratégique, par Alexander Zevin, historien à l'Université de New York. Le Monde diplomatique, juillet 2026, lu par Thibaut Delavigne.
1: La République islamique se trouve en effet dans la ligne de mire des États-Unis depuis 1979, date à laquelle le Shah Reza Pahlavi, installé en 1953 lors d'un coup d'État soutenu par les services de renseignement américains et britanniques contre le président démocratiquement élu Mohamed Mossadegh, fut à son tour renversé, mais par la révolution islamique. Les sanctions imposées par le président démocrate James Carter en 1980, après la prise d'otages à l'ambassade américaine à Téhéran, sont restées en vigueur à de brèves exceptions près. Elles ont été durcies au tournant du siècle par les présidents William Clinton et George W. Bush. M. Barack Obama a poursuivi dans cette voie, réduisant de moitié les revenus pétroliers de Téhéran avant de proposer d'assouplir les contraintes en échange d'une limitation du programme nucléaire iranien, lequel serait soumis à une supervision stricte de l'Agence internationale de l'énergie atomique, l'AIEA. Un accord en ce sens fut signé le 14 juillet 2015 par les membres permanents du Conseil de sécurité de l'ONU, plus l'Allemagne et l'Union européenne. Pourtant, trois ans plus tard, M. Trump le rompait unilatéralement et déclenchait une campagne de pression maximale contre l'Iran que son successeur Joseph Biden allait maintenir. Malgré cela, les Européens ont prétexté le non-respect par l'Iran d'un accord que les États-Unis avaient transgressé pour imposer à leur tour en 2025 un rétablissement des sanctions. Affinés au fil des ans dans la poursuite d'un changement de régime en Iran, les techniques américaines de guerre économique recourant à des sanctions primaires et secondaires n'ont donc pas seulement uni les deux principaux partis américains, mais aussi leurs alliés européens. Une telle convergence pourrait même être qualifiée de multilatéralisme, avec, à l'échelle mondiale, l'ONU qui légitime et met en œuvre certaines de ces sanctions. Au point que le Conseil de sécurité, parfois accusé d'inefficacité, a trouvé le temps, le 11 mars dernier, d'adopter la résolution 2817 qui condamne les attaques de missiles iraniens contre les États du Conseil de coopération du Golfe et la Jordanie, sans mentionner la présence de bases américaines dans sept d'entre eux. Si M. Trump a commis une erreur politique en attaquant l'Iran, son administration poursuit des objectifs unissant de longue date la classe dirigeante occidentale et ses alliés régionaux. C'est la raison pour laquelle, malgré l'illégalité flagrante de l'attaque israélo-américaine contre l'Iran, celle-ci a suscité si peu de protestations de leur part. L'Europe a même discrètement servi de porte-avions à l'agression, de Fairford en Angleterre à Ramstein en Allemagne, en passant par des bases au Portugal, à Naples et en Crète. M. Trump avait promis d'en finir avec les guerres stupides ou sans fin, pas à celles rapides et intelligentes menées par lui. L'opération des forces spéciales visant à s'emparer de M. Nicolas Maduro au Venezuela, un scénario parfait, a-t-il confié au New York Times le 2 mars 2026, a conforté sa conviction qu'il pourrait choisir les prochains dirigeants de l'Iran dans la foulée de l'assassinat de l'ayatollah Ali Khamenei, profitant de l'implosion du régime et d'un soulèvement populaire. Je dois être impliqué dans ce choix, comme avec Delcy Rodriguez au Venezuela, précisait-il dans Axios le 5 mars 2026. De son côté, son ministre de la guerre, Peter Hegseth, se vanta. Cela n'a jamais été envisagé comme un combat équitable, et ce n'est pas un combat équitable. Nous les frappons quand ils sont à terre, c'est comme ça. La puissance américaine ne cesse de croître, toujours plus redoutable, toujours plus écrasante. Or, ce fantasme d'atteindre une domination totale sur un ennemi prostré et prosterné est lui aussi ancien. M. Hegseth n'est que le dernier d'une longue lignée. Le général Curtis LeMay, architecte de la théorie du bombardement stratégique, avait ordonné le raid incendiaire de Tokyo qui tua 100 000 personnes le 10 mars 1945. Brûlé, bouilli et cuit à mort. Plus tard, il se vanta d'avoir brûlé toutes les villes en Corée du Nord et en Corée du Sud aussi, au cours d'une campagne qui, d'après ses propres estimations, tua 20% de la population entre 1950 et 1953. Avant d'être relevé de ses fonctions par le président Harry Truman, le général Douglas MacArthur avait envisagé de larguer une trentaine de bombes atomiques à travers la Mandchourie, afin de créer un cordon sanitaire contre les communistes chinois. Au Vietnam, la puissance de l'aviation fit ensuite atteindre de nouveaux sommets de perversité, car l'absence de cibles évidentes, un problème récurrent des guerres aériennes depuis leur début, entraîna un élargissement constant des cibles acceptables, de sorte que la zone de combat s'est étendue pour inclure de nouveaux ennemis, de plus en plus de civils, visés par des armes toujours plus destructrices. En Iran, la même vieille obsession du ciblage a reçu un vernis moderne grâce à l'intelligence artificielle. Mais l'impulsion fondamentale reste de même nature. Les 10 premiers jours de guerre aérienne ont conduit à la destruction de plus de 21 000 bâtiments non militaires, dont 17 353 habitations. Malgré cela, l'opération Epic Fury s'est enrayée presque aussitôt, dès que la frappe de décapitation contre Khamenei n'a pas réussi à contraindre ce qui restait de la direction iranienne à s'asseoir à la table des négociations. De l'aveu même de l'ancien commandant britannique de l'OTAN, Richard Shireff, cet assassinat pendant le Ramadan était aussi subtil que d'assassiner le pape sur les marches de la basilique Saint-Pierre pendant la Semaine Sainte, sur LBC le 4 mars 2026. La guerre s'est ensuite poursuivie au rythme des marchés, syncopée par des posts sur les réseaux sociaux. M. Trump a tantôt prédit la fin du conflit ou des progrès rapides dans les négociations avant l'ouverture des bourses. Il a ensuite imposé des ultimatums, doublés de menaces d'anéantissement, lorsque celles-ci étaient fermées. L'ensemble s'est déroulé sur fond d'opérations d'auto-enrichissement. Le 23 mars dernier, par exemple, des transactions ont porté sur des contrats pétroliers à terme pour une valeur de 580 millions de dollars quelques minutes avant que M. Trump ne publie sur son réseau Truth Social un message signalant des discussions productives avec l'Iran. Être commandant en chef permet d'être bien informé afin de bien spéculer. Et tout cela pour quel résultat? La présence de bases américaines qui devaient les protéger a fait des États du Golfe les cibles de représailles iraniennes. La destruction de radars avancés et de batteries de missiles nécessitera des milliards de dollars et des années de réparation pendant lesquelles ces États demeureront exposés à des frappes sur leurs champs pétroliers, leurs réseaux électriques et leurs usines de désalinisation dont l'accès à l'eau potable de la population dépend. Voilà qui dépasse largement le cadre d'un simple conflit local. Il pourrait remettre en cause l'accord léonin sur lequel repose la domination mondiale du dollar depuis les années 1970. Car, après que le président Richard Nixon a mis fin à l'étalon or le 15 août 1971, son secrétaire au Trésor avait négocié un accord avec les Saoudiens. Des garanties de sécurité en échange de l'achat d'obligations américaines avec le produit de leurs excédents financiers liés au pétrole, ainsi que l'engagement des pays de l'Organisation des pays exportateurs de pétrole, l'OPEP, à fixer son prix en dollars. Cet arrangement a aussi enrichi les industries d'armement britanniques, françaises et surtout américaines, puisque les États du Conseil de coopération du Golfe sont les plus gros acheteurs d'équipements militaires du monde. Mais qu'en reste-t-il lorsque les pays arabes ne peuvent plus exporter leur pétrole et que la protection américaine ressemble à un jeu de dupes? En permettant le passage sécurisé du pétrole par le détroit d'Ormuz en échange de paiements en renminbi, l'Iran a déjà esquissé un début de réponse.

0: On va maintenant poursuivre notre émission des Nouvelles du Monde sur Microrebelle 99.6 en parcourant un article un peu plus ancien puisqu'il a été écrit sur Mediapart le 13 avril 2026. C'est un article de Romaric Gaudin intitulé « Les impasses de la politique sociale d'extrême droite, l'exemple de l'agriculture états-unienne ». Avec ce chapeau, les politiques de répression de l'immigration de Donald Trump ont aggravé la pénurie de main-d'œuvre dans le secteur agricole. La réponse a été de baisser encore les salaires, un exemple des promesses illusoires de l'extrême droite en matière de travail. Fin de citation. En juillet 2025, l'équivalent du ministère de l'Agriculture avait promis une force de travail 100% états-unienne. Quasiment un an après cette annonce, la réalité de terrain est critique dans de nombreuses fermes. Entre la fin de l'année 2025 et le début de 2026, 14,5% des employeurs agricoles californiens signalent des pertes de force de travail et cela monte à 19% dans les secteurs les plus intensifs. À cause des rafles menées par l'ICE, le service de l'immigration et des douanes, qui n'a visé directement que 0,4% des employeurs, les travailleurs étrangers évitent d'aller au travail par crainte de contrôle. Or, le travail des immigrés est vital pour le secteur agricole. Selon les chiffres officiels, la main-d'œuvre étrangère représente aujourd'hui 67,9% de la main-d'œuvre agricole. Et près de 62% de cette main-d'œuvre étrangère est en situation irrégulière, soit 42,1% du total. Les résultats de cette politique sont donc délétères pour l'économie. Certains employeurs réduisent la production, d'autres font appel à des sous-traitants, et enfin, des méthodes incitatives sont prises pour attirer d'autres travailleurs nationaux. Mais ça ne fonctionne pas trop, et l'administration Trump a rétropédalé en facilitant les visas H2A, qui sont des visas de travail pour les saisonniers agricoles. Depuis le retour de Trump aux affaires, les conditions de travail se sont dégradées. Alors que sous Biden, un travailleur sous visa saisonnier touchait 17,74 $ par heure, des baisses de salaire de 2 à 7 $ sont rendues possibles. Finalement, la politique 100% états-unienne est un échec qui fait baisser la production ou la rend moins compétitive que les importations, alors même que ces dernières sont davantage taxées avec la hausse des droits de douane. En février 2026, le prix de gros des légumes frais était de 87,5% supérieur à celui de février 2025. Les prix à la consommation de ces mêmes légumes frais étaient en hausse de 5,4% sur un an en février, contre 2,8% en janvier. C'est la douche froide pour les capitalistes agricoles qui, au départ, ont largement soutenu Trump et sa politique anti-migrants pour faire davantage pression sur la main-d'œuvre. Mais ce calcul s'est retourné contre eux face à la violence de l'État et de l'ICE. On peut conclure et généraliser aux autres extrêmes droites en reprenant les mots du journaliste Romaric Gaudin sur Mediapart. Je cite « L'extrême droite est bien sûr raciste et xénophobe, et sa jambe identitaire permet la répression des étrangers afin de maintenir la peur dans cette population et de complaire au racisme systémique des sociétés occidentales. Mais elle a aussi une autre jambe, maintenir à tout prix le travail bon marché. Ces deux jambes ne sont pas contradictoires, mais complémentaires. C'est pourquoi la violence qu'elle dirige contre les immigrés, sous les applaudissements de ceux qui se croient à l'abri parce que nés du bon côté, finit toujours par atteindre ces derniers. La violence contre les étrangers est une violence contre le monde du travail dans son ensemble.
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0: Voilà, cette émission des Nouvelles du Monde touche à sa fin. Merci de nous avoir écoutés. N'hésitez pas à nous faire part de vos remarques et de vos suggestions concernant l'actualité internationale. Le plus simple et de nous écrire à l'adresse rédaction, sans action, hein, rédaction, R-E-D-A-C-T-I-O-N, @micro-rebelle.fr, le tout au pluriel, micro avec un S, tiré rebelle avec un S, point fr. Nous nous retrouvons très vite sur Micro Rebelle 99.6. Bye bye.

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0: Bonjour à tous et bienvenue sur la sixième chronique des œuvres sonores. Aujourd'hui, je vous propose une petite entrave. Pas de pièces sonores, mais des voix qui portent des causes et qui, parfois, font des blagues, lancent des piques par la rhétorique, chantent ou font semblant. Je parle des grandes et talentueuses artistes drag. Depuis 2019, je rencontre sur scène, internet ou à domicile des individus qui me livrent devant ma caméra ou mon micro leur vie en tant que drag king, drag queen ou drag queer. Des termes qui peut-être là tout de suite ne vous parlent pas tant que ça, mais qui à la fin de cette chronique n'auront plus aucun secret pour vous. Les soixantenaires pensent transformisme, Michou et Plume. Ceux qui en ont 42 moins, RuPaul Drag Race, Voguing et Drag Show. S'il y a 7 ans, l'envie pour moi était de découvrir et de comprendre ce que voulait dire être drag à notre époque en interrogeant les concernés, c'était avant tout pour transmettre à mon tour les parcours individuels, les récits personnels capturés et la force collective, en ignorant aux prémices le poids des luttes que la communauté porte sur son dos et que j'essaie, à ma façon, à travers une pièce pluridisciplinaire mêlant photographie, texte et vidéo, de retranscrire le plus justement. Je suis ravie de vous proposer, chers auditeurices, aujourd'hui une chronique dédiée à la communauté drag et pour cela, je suis ravie d'accueillir sur les ondes de micro-rebelles la drag queen Bibiana Bibita et la doctorante Pépette on Fire. Pour ne rien cacher à nos auditeurices, est-ce que vous pouvez en quelques mots vous présenter ?
1: Donc moi c'est Bibiana Bibita, alias Florian dans la vie de tous les jours. J'ai commencé le drag en 2018, mais je performe que très rarement. Mais par contre, voilà, ça fait maintenant plusieurs années que je fais du drag. Et d'abord positionné sur Arras, maintenant sur Lille. Et puis voilà, c'est vraiment dans mon quotidien depuis 8 ans.
2: Okay. Bonjour à toutes et à tous. Alors moi c'est Pépette on Fire et Corentin Lonc dans mon nom un peu plus civil. Et je fais une thèse sur le drag qui s'intitule La vie ordinaire des artistes drag entre subversion et précarité à Lille et à Bruxelles, où j'essaye d'étudier les rapports au travail des artistes drag, leur accès aux origines de l'intermittent du spectacle ainsi que leurs conditions de vie à l'université de Lille au laboratoire du Clercé.
0: Merci beaucoup. Je suis vraiment ravie de vous avoir sur cette chronique aujourd'hui. J'ai envie qu'on puisse brasser plein de sujets qui englobent ou entourent le drag. Et forcément, je suis super contente d'en discuter avec vous. Tout d'abord, on va mettre les pieds dans le plat tout de suite. Comment, selon vous, on pourrait définir le drag ? Et selon vous, qu'est-ce qu'être drag et en faire ? Et d'ailleurs, est-ce que c'est la même chose ? Est-ce que faire du drag ou être drag, c'est la même chose? Bibiana, t'en penses quoi?
1: Vous avez 4 heures bac de philo, bonjour. On est dans la bonne période. Wow, c'est vague, parce que déjà le drag... Alors, certes, le drag, peu importe l'origine du mot, on a plein de choses. Ça peut être dress as a girl, parce qu'avant, dans le théâtre shakespearien, les femmes n'avaient pas le droit de monter sur scène. Donc, c'était des hommes qui s'habillaient en femmes. Et donc, une des origines possibles du mot, ça serait ça. Le drag, c'est très large. En tout cas, aujourd'hui, c'est très large, pas comme peut-être sous une certaine période où on voyait des hommes exacerber le côté féminin ou des femmes exacerber le côté masculin pour drag queen et drag king. Là, maintenant, comme tu l'as dit en présentation, il y a aussi des drag créatures, des drag queer, des choses qui ne sont pas dans l'exagération d'un genre, mais vraiment plutôt d'une vision de chacun, chacune. Donc je pense que le drag a une définition très très large, mais en tout cas c'est d'avoir un personnage qui va représenter quelque chose pour la personne qui est dessous et derrière, donc c'est vraiment très large. Entre faire et être drag, j'aurais pas comment le définir la différence. Là-dessus, je vois pas du tout comment faire, mais peut-être que Pépette a un peu plus de...
2: J'ai l'impression pour moi que faire du drag, c'est un peu faire et défaire le genre, faire et défaire les constructions, les normes, et que être drag, c'est plutôt créer un personnage qui est en quelque sorte un persona, voire une extension de soi-même, où en fait c'est juste mettre des éléments de personnalité que les individus essayent un peu de cacher, on est le même. Par exemple, on peut être artiste drag et être hyper timide dans la vie de tous les jours, et le drag, c'est un moyen, par exemple, de dépasser cette timidité, ou justement d'affirmer le côté baddie, le côté de remettre en question toutes les normes de genre, etc.
0: Ben, je suis assez d'accord avec vous au fur et à mesure de toutes les personnes que j'ai rencontrées. C'est vrai que le drag, c'est compliqué de le définir et il est pluriel et on voit qu'il est complexe. C'est sa nature même. C'est quand même l'ouverture et l'expression de la pluralité des genres. Là-dessus, j'ai rencontré une artiste, drag queer qui s'appelle Pépette Boy et qui nous partage sa définition du drag queer. On l'écoute.
3: Ce que je considère être du drag queer, alors chacun et chacune a sa définition, c'est quelque chose qui n'est pas vraiment universel, mais en tout cas c'est un drag qui ne correspond pas spécifiquement à l'art drag queen ou à l'art drag king. C'est plutôt une catégorie à part ou une catégorie qui peut même inclure les deux. Moi j'ai envie d'appeler ça un peu un drag non-binaire en quelque sorte, quoi. Et là, en l'occurrence, drag queer clown, parce que tout simplement, j'emprunte au code du clown. Donc, par exemple, dans mon maquillage, j'ai un visage blanc avec un nez rouge. Mais j'ai pas que ça, mais dans l'imagerie du clown, ces codes-là ressortent. Et en fait, dans mon drag, j'aime bien avoir une approche non-genrée. Et c'est aussi tout l'intérêt du clown, parce qu'à mon sens, c'est un personnage qui est dépourvu de genre. C'est un peu une sorte de créature qu'on arrive. On ne dit pas c'est un garçon, c'est une fille, on dit juste c'est un clown, quoi. C'est un peu de l'ordre aussi du monstrueux quelque part. Donc ça me plaisait beaucoup et depuis que je suis petit, je suis fascinée par les clowns. Bon, avant ils me faisaient peur, mais maintenant je les aime beaucoup. Enfin, j'aime beaucoup avoir une approche non genrée, quand bien même mes pronoms restent masculins. J'aime beaucoup alterner. Dans les costumes, avoir des choses dites plus féminines expérimenter aussi quelque chose qui peut ressembler plus à du king parfois. Enfin, j'aime bien être très, très switch en fait, d'avoir plusieurs cordes à mon arc.
0: Se questionner sur les codes rattachés au genre, à l'existence de la non-binarité et d'essayer de l'incarner physiquement, dans les textes, l'attitude corporelle, à travers des performances sur scène ou en tant que drag, on ne peut pas s'empêcher de penser plus largement à ces questions au sein de notre quotidien, au genre auquel nous avons directement été assignés à notre naissance. En fait, ça va au-delà du drag et là-dessus, Pépette Boy me répond.
4: Out of drag, dans la vie de tous les jours, on peut t'appeler Cassandre. On te genre au masculin. Et sur scène, malgré le boy derrière Pépette, tu incarnes un personnage qui paraît non genré. Il t'arrive de porter des tenues très sexy, body en dentelle ou décolleté échancré, cheveux bleus et ailes d'ange. Comment tu deals au quotidien cette fluidité du genre ?
3: Oh waouh ! Alors la question du genre, elle a été un peu les montagnes russes. Déjà peut-être pour revenir sur le drag name, ça peut être un bon point de départ. Pourquoi Pépette Boy ? Tout simplement parce que je me considère comme une personne transgenre. Au départ, je me considérais transmasque, donc j'étais persuadée d'être née sous l'identité fille, mais en réalité, je me sentais beaucoup plus garçon. Et donc, j'ai commencé le traitement hormonal et j'allais poursuivre tout ce qui allait avec. Et puis, en commençant le drag, je me suis rendu compte que, pas nécessairement. En fait, ça m'a permis de me refamiliariser avec une féminité que je voulais balayer et mettre à la poubelle. Et ça m'a permis de me rendre compte que c'est pas parce que je m'identifiais masculin que forcément il fallait que je corresponde à ce qu'on attend d'une image masculine. Et je me sentais beaucoup plus à l'aise en portant justement des trucs courts et qui puissent mettre aussi en avant toutes les caractéristiques dites masculines que je recherchais avec notamment le traitement hormonal. Donc maintenant, je me cache beaucoup moins avec ma pilosité, donc je l'expose beaucoup plus fièrement. Donc, quand bien même je me suis rasé les jambes pour le dernier show, mon torse était bien velu et j'aime beaucoup mettre en avant ce genre de détails. Et donc le Pépette Boy, en fait, ça s'inspire de ça, du fait que je me considère comme une personne trans. Donc Pépette, dans le nord de la France, ça veut dire vagin, voilà. Et puis Boy, donc un garçon avec une pépette, quoi. Quand bien même maintenant, je me considère beaucoup plus comme une personne non-binaire que transmasque, même si mes pronoms restent toujours masculins.
0: Petite question pour toi, du coup, Pépette on Fire. Selon tes recherches dans le cadre de ta thèse, est-ce que c'est un sujet que tu abordes ? Est-ce que la remise en question sur le genre dans notre quotidien au-delà du drag, elle est inéluctable ?
2: Je pense que le genre est partout autour de nous et que de toute manière, chacune de nos pratiques, chacune de de nos manières d'être, de nos manières de nous exprimer est toujours lié à une question de genre. En fait, dès l'enfance, on est socialisé, en fait, on est éduqué en tant que fille, en tant que garçon, et aussi de manière hétéronormative, où en fait, on nous apprend à être hétéro, on grandit dans un modèle hétéropatriarcal, et de fait, le genre est réellement partout. Et je pense qu'en fait, à travers le drag, au-delà du drag queer, qui, je suis d'accord du coup avec Pepette Boy, que je pourrais aussi définir comme un drag un peu non-binaire, ou un drag fluide, dans le sens où ça peut être à la fois du masculin et du féminin mélangé en même temps, ou à la fois ni l'un ni l'autre, que j'opposerais au drag créature, qui est plutôt le fait d'incarner une créature et du coup de plus avoir cet aspect humain et du coup de un peu de se dépasser cette idée du genre. Et j'ai l'impression que le genre, par exemple, je pense aux drag queens qui ont leur barbe, je pense aux drag kings qui, par exemple, vont peut-être avoir un torse en silicone pour avoir un corps plus musclé, en tapant leurs seins, leur poitrine, etc., notamment pour les personnes qui en ont une. Et le fait de porter un string, par exemple, sur scène avec un torse en silicone, ben, qu'est-ce que ça dit du genre? Et du coup, je pense que le drag en tant que tel est une remise en question, et en tant que public, de voir ces éléments visuels-là, je pense que ça remet aussi en question leurs propres pratiques, leurs propres représentations genrées et ce qu'on assigne à la féminité et ou à la masculinité.
4: Pour rester aux prémices, on va dire, dans les premiers pas du drag, pour les personnes qui nous écoutent et qui découvrent ce que c'est, en fait, il apparaît assez rapidement au fil de mes rencontres que chez la plupart des personnes que j'ai interrogées, il y a un principe d'arbre généalogique. On peut se découvrir seul et construire son propre personnage sans l'aide de quiconque, mais il arrive que certaines personnes ont une mère ou un père drag. Bibiana, est-ce que pour toi, ça a été ton cas, et est-ce que tu peux expliquer aux auditeurs ce que c'est ce principe d'avoir une mère ou un père drag?
1: Pour moi, pas. Alors, j'ai pas eu de parents drag. Par contre, c'est avec un ami qui un jour m'a dit, un peu comme toute la génération qui commence à arriver, on a vu RuPaul Drag Race, viens, on essaye, on se lance. Ce qui fait que avec Zoé Butterfly, on a été les co-mothers de la House of Poppy. Alors, elle a pas duré longtemps, elle a duré 2 ans, et il y avait aucune structure légale, mais en fait on a eu plein d'enfants dans cette house, voilà, c'est plutôt nous. Et en fait, vu qu'on débutait, il n'y avait pas vraiment de mother ou quoi que ce soit, c'était plus l'affiliation, en mode on a invité la personne à rejoindre ce groupe là mais par contre, effectivement, dans les house, donc maison en français, hein, si on traduit, et il y a certaines maisons house en France qui utilisent le terme maison, c'est juste que comme tu l'expliquais, il y a des personnes qui t'ont initié à ça, ou des personnes qui t'ont aidé à prendre conscience de comment faire un make-up, comment coudre parfois, qu'est-ce que c'est un lip-sync, donc pour traduire en français, un playback. Voilà, c'est comment on entre, comment on met un pied là-dedans si on veut pas se lancer tout seul ou toute seule. Et souvent, effectivement, on va avoir une filiation. Il y en a qui sont arrière-grands-parents. Il y a déjà 4 générations dans des houses parce que, voilà, on invite un tel, on lui dit, je veux essayer ou quoi que ce soit. Et donc, c'est comme ça que se crée, c'est un peu la famille choisie du drag et comment on entre dans cet univers. Et en France, je pense qu'il y a des houses qui sont déjà bien, bien dotées en niveau enfant.
4: Se préparer à performer sur scène ou bien derrière les réseaux, c'est, tu l'as rapidement évoqué, tu as parlé de couture, c'est aborder un vêtement, une coiffure, un maquillage qui viendrait étendre sa personnalité. Forcément, le physique change, semble se métamorphoser au point où il arrive que les interactions sociales, elles soient radicalement différentes entre le moment performé et l'après-scène. Peut-être, Bibiana, tu as déjà remarqué ça. En tout cas, j'ai eu l'occasion d'en discuter par téléphone, donc désolée pour la qualité audio à venir, mais avec Jessica Trice, qui est une artiste drag sur Paris et qui fait partie d'un collectif qui s'appelle Les Paillettes. Je vous propose d'écouter Jessica.
5: Et le regard des gens et l'impact de mes mots n'ont rien à voir quand je suis en drag, c'est assez fascinant. Et d'ailleurs, moi, souvent, je le remarque aussi, parfois, quand je fais des animations en soirée, ça m'est arrivé il n'y a pas si longtemps, il y a 15 jours, où c'était pour la Saint-Valentin. Je faisais, j'étais dans une péniche, et voilà, j'animais un peu la soirée. Et donc, tout le monde me regardait, oh là là, t'es belle, t'es magnifique, ah, c'est super, etc., etc. Et puis, à la fin, je me suis démaquillée, je me suis changée. Et là, je suis devenu invisible. Les gens me reconnaissaient pas. Parce que bah forcément je suis chauve en plus, donc du coup sans cheveux, sans rien, j'avais mes lunettes, donc vraiment rien à voir, et je n'existais plus, et c'est très rigolo à voir. Et après c'est y a une ou deux personnes avec qui j'avais discuté, et je vais les voir et je leur dis ah bah coucou, etc. Puis il y a un moment de silence, genre mais c'est qui cette personne qui vient m'embêter, ah là là c'est toi, ah là là trop bien, trop drôle, je t'avais pas reconnu. Et c'est très très rigolo à expérimenter. Et effectivement, l'habit ne fait pas le moine, mais par contre, l'habit aide à c'est pour ça d'ailleurs que tous les rois, les papes et choses comme ça, on leur met des belles tenues bien dorées, hein, parce que sinon, on s'en fout, ça compte.
0: Est-ce que Pépette, en observant le public, parce que c'est comme ça qu'on s'est rencontrés en fait, tu étais en train d'observer les interactions sociales et le public lors des drag shows dans le cadre de ta thèse, est-ce qu'en observant le public, tu as déjà remarqué les intimidations ou bien les indifférences, à l'inverse, que le public peut avoir vis-à-vis de certains ou certaines dragues qui justement ne sont plus en représentation et donc redeviennent anonymes ?
2: Totalement. En fait, je pense qu'il y a différents types de publics. Il y a d'abord le public queer qui est hyper socialisé, qui a les codes du drag et qui du coup capte direct que s'il y a une féminité, enfin par exemple sur les pronoms des artistes, par exemple une drag queen, on va généralement la genrer au féminin, un drag king au masculin, et les drag queer, ça dépend des artistes. Et en général, les personnes queer, LGBT de manière plus simple, ont directement le code et savent comment s'adresser aux artistes en question. Ensuite, il y a le public, qui est un nouveau public à l'issue de Drag Race, qui est le public hétéro, mais le public hétéro-féminin, principalement des femmes hétéro-cisgenres, qui sont en cours de socialisation et commencent à avoir de plus en plus les codes. Et à l'inverse, un public qui n'est absolument pas socialisé au drag et qui, du coup, ne capte pas cette transformation physique, ce changement, ce changement genré, etc. Et qui, de fait, soit se porte en entrepreneur de morale, pour reprendre le concept de Howard Baker, c'est-à-dire de ramener le déviant ou la déviante à la norme sociale, donc, c'est-à-dire de ramener l'artiste drag à ce que doit être un homme ou une femme dans la société aujourd'hui. Et en même temps, on a aussi, tout au-delà des insultes et de ce rappel à la norme, aussi tout un travail d'ignorance où il y a une volonté de ne pas s'intéresser. Je pense par exemple au Sidraction à Lille, où ça m'est déjà arrivé d'observer des artistes drag qui vont récolter des dons, qui passent à côté de certaines personnes. Et en fait, je vois des individus qui volontairement détournent le regard. C'est-à-dire qu'on peut leur dire bonjour 5 fois et passer à côté de 5 fois. Ils détournent le regard et ne daigneront pas, ne vont pas esquisser ne serait-ce qu'un sourire, rien du tout. Et en même temps, je pense que le vêtement, c'est pas l'élément principal de la tenue drag, je pense que c'est vraiment le maquillage qui crée l'identité de l'artiste et l'identité visuelle, où en général, j'ai l'impression, du moins, peut-être que je me trompe, que chaque artiste a tout, généralement les mêmes codes dans son maquillage et qui lui crée une identité et qui permet aussi d'être reconnu en tant que tel. Et le fait d'être démaquillé, bah, ça enlève l'identité drag et de fait, on peut ne pas être reconnu, surtout si on ne s'expose pas out of drag, du coup en dehors du drag, en dehors du maquillage, sur les réseaux sociaux.
0: Quand tu dis que le public parfois détourne le regard, notamment dans cet exemple bien précis qui est dans le cas du Sidraction, et où aussi il y a une volonté où on demande au public de faire des dons, est-ce que tu penses que c'est parce que ce type de public qui détourne le regard, ça serait un public qui vient, enfin qui associe le drag uniquement au divertissement ?
2: En fait, je ne sais pas si c'est lié d'une association du drag au divertissement. Je pense qu'avec Drag Race, on a cette idée que le drag est un peu dépolitisé, même si je ne suis pas entièrement d'accord avec cette idée, parce que je pars du principe que le fait d'être drag, et même si ça, la politisation du drag ne doit pas se limiter à ça, le fait de transgresser les normes de genre de la société, c'est déjà une forme de politisation. Et c'est déjà un côté politique, même si je pense que ce n'est pas suffisant. Ensuite, il y a cet aspect de divertissement, mais en même temps, je pense qu'il y a aussi une volonté de ne pas s'y intéresser, ou juste de ne pas comprendre, et que peut-être que la société ou qu'il y a eu un boom trop rapidement sur le drag, et qu'une partie de la population et d'une certaine génération ne comprend pas et ne souhaite pas comprendre Ce qui est en même temps un peu paradoxal dans le sens où il y a quand même une visibilité accrue même en dehors de Drag Race, où je pense par exemple au 12 coups de midi, où il peut y avoir des drag queens. Je pense à la Big Bertha qui est dans les traites et dans une autre émission sur M6, où les auditeurs et auditrices sont généralement des personnes de plus de 40 ans. Donc je pense qu'il y a quand même une volonté d'éduquer, mais qui reste toujours dans un cadre, dans des émissions type divertissement. Ce qui rend difficile de définir pour cette génération-là ce qu'est le drag.
0: Tu veux ajouter quelque chose ou pas, Bibiana, là-dessus ?
1: Moi je pense aussi que c'est l'atmosphère ambiante avec toute la montée des idées d'extrême droite aussi qui fait que les gens dans la rue, pour avoir fait la première fois le Sidraction en mars dernier là, c'est vrai qu'il y a des gens, limite ils changeraient de trottoir s'ils le pouvaient quoi. C'est vraiment ne m'approchez pas, sale créature, ils nous approcheraient avec des flambeaux en mode reculé. Non, c'est vrai que mais pas qu'à Lille, hein, de toute façon, on le voit de partout. Encore récemment, là, avec la Pride d'Amiens, où il y a eu des histoires, parce qu'on a pris un morceau de la chanson de la drag queen qui performait sur scène et qui n'a pas toute l'histoire de la chanson derrière, qui était une critique de la société, enfin, des idées d'extrême droite et tout ça. Enfin, je pense que les gens aussi ont... De l'ambiance politique qu'il y a en général dans le pays, ça crée aussi ces tensions-là, alors qu'on n'avait pas ça il y a quelques années encore. Et effectivement, je pense qu'il y a un effet aussi, le drag, ça reste du divertissement, donc ça doit rester dans certains lieux et ça doit pas sortir dans la rue. Et là, on décorrèle avec le côté politique du drag en général, même au-delà de juste, comme Pépette le disait, s'habiller ou se maquiller dans le genre opposé ou dans un autre genre que le nôtre.
0: Vous abordez le divertissement, tu parlais de l'émission RuPaul Drag Race, et à ce sujet, je vous ai demandé de choisir potentiellement une musique pour aujourd'hui que vous aimeriez qu'on écoute et qu'on partage avec nos auditeurices. Pépette on Fire, tu as choisi un titre qui s'appelle Supermodel. Est-ce que tu peux m'expliquer pourquoi tu as choisi ce titre qu'on va écouter juste après?
2: Ok. Alors c'est un son de RuPaul que je trouve à la fois emblématique et problématique. Emblématique parce que je pense en partie, surtout dans la culture de la nuit à New York, dans les clubs, c'est quand même RuPaul qui a commencé à lancer le business du drag. Que le drag devienne quelque chose de monétaire, quelque chose de marchand, quelque chose qui se vend et qui devient un art qui peut, ou du moins on peut en vivre, ou en espérer. Et en même temps, hyper problématique parce que bien que le drag veuille dénoncer et défaire les normes de genre, etc., bah, en fait, le drag reproduit des normes de genre. Et RuPaul est la première personne à le faire, par exemple, en considérant que les femmes trans ne sont pas des drags et sont des femmes trans et ne peuvent pas être drag queen, parce qu'on ne peut pas être une femme et performer le féminin. C'est pas possible, selon lui. Et aussi, tout ce rapport normatif à la question du corps, être une drague et être grosse, c'est pas normal pour RuPaul. Et du coup, il y a quand même aussi des injonctions qui sont propres aux drag queens et que RuPaul a beaucoup banalisé et normalisé, comme le fait d'être une drag queen, ce serait être forcément un homme gay cisgenre, fin, twink pour aller même plus rapidement, et qui ne soit pas non plus trop politisé.
0: Eh ben super. Allez, on écoute Supermodel. Merci Pépette. 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

0: 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You better work.
1: On parle beaucoup de drag show dans l'univers collectif quand on associe le drag, mais il existe plein d'autres façons de travailler en tant que drag, autres qu'en performant sur une scène. Je pense notamment au bingo, mais aussi aux lectures de contes pour enfants, par exemple. Bibiana, qu'est-ce que toi tu pratiques dans l'art du drag? Est-ce que tu as ces différentes facettes et est-ce que tu peux d'ailleurs nous parler de ces différentes facettes?
2: Ouais, j'ai eu la chance de tout faire.
1: Ah, trop
2: C'est-à-dire
1: bien.
2: Que j'ai performé depuis peu avec La Fertès pour le festival Louise Michel. Les organisatrices nous ont proposé à moi et à Rhubarbe de faire un bingo dans le cadre du festival, en espérant qu'en novembre prochain, on puisse le refaire aussi. Avec Zoé Butterfly, on a déjà fait à la Pride de Fâche Tuménine l'année dernière une lecture de contes qu'on travaille depuis très longtemps. Et en plus, on a essayé, parce que Zoé vient de la formation art du spectacle à Arras et qui avait commencé à faire un travail sur l'enfance. Et donc, en fait, la mise en scène et tout ça, on a essayé de le théâtraliser, c'est-à-dire que pendant qu'on récite le conte à trois voix, c'est-à-dire qu'on a un conteur et nous deux qui sommes sur scène où chacun en faisant un personnage, on finit de se préparer, on finit de se maquiller. Et donc en fait, il y a toute la transformation qui va avec le conte, qui est forcément un conte sur l'acceptation de soi, de ses différences et tout ça. Et franchement, tout est chouette. Alors certes, performer, c'est un univers en soi parce que faut préparer, comme on disait, la coiffure, le maquillage, le costume. Est-ce que ces chaussures, les talons ou autres sont adéquates pour faire ce qu'on veut faire? Ou est-ce que vaut mieux être pieds nus ou en basket parce qu'on va faire des trucs un peu n'importe quoi? Donc déjà, la préparation est énorme. Le bingo, il faut avoir le matériel. Alors maintenant on en trouve assez facilement sur internet, mais voilà, il faut le matériel, il faut la salle aussi, parce que parfois les salles sont un peu petites.

0: donc on peut avoir que 30 personnes. Quand on voit que certaines dragues arrivent à remplir des salles à 100 voire plus personnes pour un Migos, c'est chouette aussi. Il y a les blind tests qui fonctionnent bien aussi. Donc découvrir les musiques, on essaye de faire des thèmes différents et tout ça, il y a plein de dragues un peu partout dans France qui le font aussi, et la lecture de contes qui se développe de plus en plus effectivement, soit dans des cadres de théâtre, soit dans les cadres de festivals, soit carrément ça peut être dans les médiathèques. Il y a beaucoup de médiathèques maintenant qui font des partenariats avec des dragues, avec une fois par mois ou plusieurs fois dans l'année des lectures de contes pour enfants, avec là pour le coup juste de la lecture, mais le fait d'avoir un personnage drague, peu importe, drag king, queer ou autre chose. Je dirais pas l'innocence des enfants, mais avec une culture de la, entre guillemets, phobie qu'ils n'ont pas encore. Je trouve que ça amène plein de questions et tout ça. Et souvent, les enfants, ils n'ont pas cette peur-là. Et donc, ils viennent directement à ta rencontre. Tu peux échanger avec eux. Comme on disait aussi tout à l'heure, ils n'ont pas le biais du genre. Donc, t'es habillé avec une robe, t'es une dame. Donc, ils vont te genrer correctement. Donc, tout ça, ça amène plein de choses. Je vois au festival Louise Michel, vu que c'est le bassin minier, il n'y a pas forcément cette connaissance du milieu drague et tout ça. Les gens, ils nous demandent à chaque fois de revenir pour faire plein d'événements et tout ça, parce que pour eux, le bingo, ça leur parle. Pour eux, le bingo, c'est vraiment une culture. Mais là, le bingo drague, ça a amené une étape supplémentaire là-dedans. Et enfin, voilà, c'est différents moyens de performer le drag dans différentes façons de faire et tout ça, et tout est chouette en fait. C'est juste que il y a des personnes qui aiment ou moins hoster, donc présenter des choses. Donc c'est sûr que le bingo, le blind test et tout ça, il faut être au taquet, comme tu l'as dit en présentation, il faut avoir la petite blague, il faut avoir la bonne répartie, il faut roaster, donc critiquer les gens mais toujours avec bienveillance et trucs comme ça. Donc voilà, il y a des drags qui arrivent à le faire un peu de tout. Il y en a qui sont spécialistes plutôt dans le hosting, il y en a qui sont plus dans la performance. C'est vraiment très, très général.
1: Ouais, ça demande énormément de compétences, hein, de toute façon, que ce soit effectivement soit dans le fait de de hoster devant un public, soit dans l'art du make-up, soit dans l'art de la scène, la danse, le lip-sync. Enfin, c'est vraiment extrêmement pluridisciplinaire comme métier en fait. Et comment tu l'as vécu toi de lire des contes pour enfants, parce que le public n'est pas du tout sur la même tranche d'âge. Est-ce que c'est quelque chose que tu appréhendais, ou alors tu t'étais dit que les enfants seraient aussi beaucoup plus à l'écoute et conciliants que les adultes parfois?
0: Alors on l'a fait qu'une fois pour l'instant devant les enfants, c'était donc l'année dernière, mais on a eu un très bon retour et des enfants et des parents. Parce que effectivement, grâce à Zoé, on a pu avoir un texte qui est vraiment interactif. Et même les adultes sont venus nous voir en mode, ça change un peu juste de la lecture classique et tout ça. Mais c'est vrai que quand on n'a jamais fait, on a beau imaginer en disant, ah, ça va être trop bien et tout. Dans le civil, je suis prof, donc à chaque fois, on dit, ah, cette activité, elle va être trop bien, et ça peut faire un gros flop. Enfin, voilà, c'est toujours le coup du dire, bon, là, on a fait un truc pour qu'il soit le plus interactif possible, et en s'adressant plutôt aux enfants qu'aux parents. Et en fait, ça a super bien marché, et ils ont dû rajouter des chaises, il y avait même des gens debout pour écouter la lecture de contes. Alors on n'a pas, c'était pas 250 personnes, mais il y avait une petite quarantaine de personnes, et c'était déjà chouette. Surtout les parents qui viennent nous voir en mode, c'était trop bien ce que vous avez fait, ça, j'en ai de la chair de poule en racontant tellement c'était cool les retours qu'on avait, et on était super stressés et tout ça, mais c'était très chouette, et hâte de le refaire.
1: Et tes élèves, enfin là du coup, parce que tu as dit que tu étais prof, tes élèves connaissent aussi ton activité en tant que drague ou pas?
0: Alors j'ai changé d'établissement cette année, donc non. Enfin en tout cas, je ne pense pas. Mais j'ai les cheveux longs, je viens avec du vernis en classe. En tout cas, sur mon orientation sexuelle ou des trucs comme ça, je pense qu'il n'y a pas trop de soucis. Il y a énormément de travail qui est fait de par l'équipe EVARS et LGBT de l'établissement sur éduquer les enfants à tout ça. J'ai une collègue qui dit aux enfants dès le début d'année, je suis non-binaire. On a d'autres collègues qui sont out aussi sur leur orientation et tout ça. Donc, je pense que ça ne choquerait pas plus que ça, mais dans les autres établissements où j'étais, il y en a qui avaient un jour découvert mon compte drag, et en fait, ils se sont abonnés, j'en ai eu 100 en une journée, quoi. Donc, je m'étais refermé.
1: Comment gagner des abonnés?
0: C'est ça, mais bon, quand t'as des gamins qui n'ont même pas l'âge normalement d'être sur les réseaux sociaux, c'est un peu problématique et tout ça. Et en fait, ça s'était passé pendant des vacances scolaires, et je me suis dit, punaise, qu'est-ce que je vais faire et tout ça. Donc, je m'étais mis en privé, j'avais désabonné tout le monde, un à un, qui m'avait suivi. Et en fait, à la rentrée, rien. Donc, je m'étais dit, bon, ben voilà, il m'avait découvert. C'était la petite bizarrerie pendant les vacances où ça a fait parler et puis ils sont passés à autre chose. Donc, c'est quand même chouette.
1: Pour revenir à la question précédente que je t'ai posée, j'ai parlé d'un travail quand je disais qu'il y avait plein de façons de travailler en tant que drague, les bingos, les lectures, etc. Parce que exercer en tant que drague, c'est se rapprocher donc du spectacle, de la transmission pédagogique, de l'animation, on l'a rapidement évoqué tout à l'heure, des métiers liés à l'art de la scène, théâtre, danse, chant, costumier ou costumière, styliste, make-up artiste et bien d'autres casquettes encore. Pourtant, Pépette, il apparaît dans selon tes recherches que la question du drag comme étant un métier, elle soit plus complexe que ça en a l'air, je me trompe ?
2: Non du tout. Déjà, moi je pars du principe que l'activité du drag, c'est plusieurs métiers qui sont regroupés en une seule activité. Parce que je pense que coudre, c'est un métier à part entière, le maquillage est un métier à part entière, performer est un métier à part entière. Et en fait, ce qui est compliqué, c'est l'accès au régime de l'intermittence du spectacle, qui assure quand même pour les artistes, dans leur globalité, une assurance quand même financière et un peu une forme de sécurité de l'emploi. Sauf qu'en fait, la plupart des drag shows, du moins à Lille, de ce que j'observe, ont uniquement lieu et majoritairement lieu dans des bars. Et les bars, en fait, peuvent organiser 6 drag shows à l'année, enfin 6 spectacles à l'année, pas que des drag shows, pardon. Et en fait, il faut le déclarer à l'URSSAF, etc., faire plein de démarches. Et en général, en fait, il y a tellement d'artistes et tellement peu de lieux qu'en fait, il n'y a pas assez de guzo pour que les artistes puissent être rémunérés en intermittence du spectacle et obtenir le statut pour déclarer les 507 heures nécessaires pour l'obtenir. Alors qu'à Bruxelles, c'est quand même un peu plus différent, parce qu'en fait, le système est décentralisé, donc il n'y a pas des règles d'heures à respecter, et c'est une commission de mémoire, la Commission pour le Travail des Arts, qui est une commission décentralisée qui décide elle-même de ce qui relève de l'art ou non, et qui octroie le statut. Donc en fait, à Lille, en France, il y a des artistes drag qui ont le statut de l'intermittence, mais qui l'ont obtenu en faisant autre chose que du drag. Je pense par exemple à un enquêté de l'année dernière qui m'expliquait qu'il avait failli avoir le statut, mais en faisant des missions, par exemple, aller nettoyer des plateaux de cinéma, des missions dans la régie pour essayer de l'obtenir. À Lyon, il y a quand même pas mal de drag kings qui l'ont obtenu, mais parce qu'en fait, à Lyon, il y a aussi toute cette culture du théâtre, où en fait, c'est des artistes drag qui viennent de parcours théâtral et où il y a une culture et une éducation à l'intermittence. Intermittence au cachet que je ne retrouve pas à Lille. Et en fait, à Bruxelles, du coup, il y a quand même plusieurs artistes qui ont ce statut et ça change quand même pas mal de choses dans les conditions de vie et aussi dans le rapport au travail, dans le rapport aussi à la légitimité de se sentir artiste ou non. Donc oui, c'est hyper compliqué de définir ça à la fois comme un métier, à la fois comme c'est une activité artistique, mais est-ce que c'est un métier d'un point de vue institutionnel, d'un point de vue des artistes eux-mêmes, et le même, c'est en cours.
1: Bibiana, t'en penses quoi ?
0: Bah oui, après, c'est effectivement dans le cadre d'une professionnalisation du drag. Moi, c'est vraiment plus en plus à côté, parce que ne pas avoir de salaire fixe à la fin du mois me terrifie, donc il faut un métier où j'ai un salaire ou quoi que ce soit. Mais c'est vrai que quand je croise des drags qui sont en train d'aller chercher la moindre petite heure qui leur permettront d'avoir le statut de l'intermittence, c'est coton. Je vois déjà des amis danseurs ou quoi, où c'est déjà coton de base. Alors dans le drag, c'est pire encore. Mais c'est vrai qu'à Lille, effectivement, c'est, on va pas dire par l'associatif, mais c'est surtout par des bars ou par des assos ou par des collectifs, des trucs comme ça. Et c'est très, très rarement dans le cadre du spectacle, dans le sens large, opéra, théâtre et compagnie. Donc c'est vrai que c'est très compliqué pour ces personnes-là d'avoir leur nombre d'heures, quoi.
2: Oui, puis aussi, il y a deux profils d'artistes. Il y a des artistes qui veulent faire du drag à temps plein, donc de se consacrer qu'à ça. Et donc parfois, il y a des artistes qui ont le droit au chômage, etc., ce qui permet aussi d'avoir un certain niveau de vie qui n'est pas luxueux, hein, faut bien se le dire, mais un certain niveau de vie minimum, j'ai envie de dire. Et en même temps, des artistes qui n'ont pas le droit au chômage ou à dette sociale et qui, du coup, sont dans une précarité énorme. Et j'ai pas envie de faire une échelle de qui est le plus précaire, mais faire du drag, c'est forcément se lancer dans une certaine précarité. Et en même temps, il y a des artistes qui le pratiquent ce que j'appelle un peu à mi-temps et qui sont obligés d'avoir un autre travail à côté et qui du coup il y a une forme de surcharge de travail dans le sens où il y a le travail de tous les jours et le travail du drag où une performance se prépare pas en 48 heures. Si par exemple la personne veut faire sa tenue, juste même réfléchir, répéter le lip-sync, répéter la chorégraphie s'il y en a une, enfin tout ça prend du temps et où est le temps personnel et où le temps du repos et du loisir. La vie ne se résume qu'au travail.
0: Et au final, il y a, alors sur l'île, je ne sais pas ailleurs ce que tu as pu voir, mais il y a beaucoup de drags qui se lancent dans d'autres choses. Par exemple, il y en a beaucoup qui font des wigs, des perruques. Il y en a beaucoup qui font des tenues maintenant. Il y en a beaucoup qui font d'autres choses en plus du drag à côté pour avoir un complément de revenus, pour pouvoir effectivement soit se payer soi-même, soit payer les prochaines wigs ou les prochaines tenues ou les prochaines choses qui vont arriver aussi. Et on voit qu'il y a des gens qui spécialisent dans ça. Il y en a qui font des bijoux. Enfin, c'est
2: vraiment très, très la question là. Des ongles. En fait, là, chez les artistes qui se développent, et je pense que c'est une manière de pallier à la précarité, c'est de mobiliser des savoir-faire drag et en fait les remobiliser pour se faire de l'argent. Par exemple, faire une tenue, il y a faire une tenue en tant que couturier-couturière et faire une tenue pour un ou une artiste drag. En fait, les codes ne sont pas les mêmes, les volumes ne sont pas les mêmes, les attentes ne sont pas les mêmes. Et donc, en fait, les artistes drag sont obligés de remobiliser leur savoir-faire pour aussi que les autres artistes aient des interlocuteurs, interlocutrices ou des professionnels chez qui se retourner pour acheter du matériel, des vêtements, des perruques, des ongles, etc.
1: En tout cas, de mon côté, à force de me rendre dans des lieux de représentation, donc parce qu'ils sont assez pluriels, on a parlé des bars, mais il y a aussi des tiers-lieux culturels qui font appel à des dragues, des salles de concert, restaurants, cabarets, centres d'art. Je me suis rendu compte que trouver des événements où un drag show ou bien un bingo drag était programmé, ça devenait assez commun, en tout cas en 2026, ce qui n'était pas du tout le cas quand j'ai commencé à travailler sur ce sujet en 2019. Donc je me suis intéressée sur la typologie et les raisons de ces lieux qui pensent, programment et invitent des dragues. Je vous partage le court extrait de l'interview que j'ai eu avec Alexis, qui est drag queen parisienne.
3: Souvent avec des amis, je me dis, mais qui de notre génération va ouvrir un lieu? Parce qu'en fait, ça n'existe plus, il n'y a plus de drag queen et de drag king, encore moins, parce qu'on connaît la visibilité des drag kings, mais qui ouvre des lieux avec des espaces pour performer. On doit se contenter de lieux qui existent déjà et qui ne sont pas nécessairement queer. En fait, on travaille à Paris, il y a une vraie pénurie de lieux, en vrai. Mais c'est vrai que non, j'ai pas en tête un lieu créé par une drag queen de ma génération. Je me dis que ça va forcément arriver à un moment, mais on vit aussi dans un moment où c'est très compliqué d'ouvrir un commerce. Et alors un commerce queer, j'imagine que c'est encore pire. Et c'est dommage parce que... Et la Flèche d'Or, c'est triste, mais la Flèche d'Or va fermer. Alors que justement, c'est un lieu solidaire, c'est un lieu queer, c'est un lieu inclusif. Et que des lieux comme ça, il n'y en a plus tant. Mais parmi les grosses scènes, par exemple, je parle de Paris parce que c'est là où je vis, mais on a le Grand Contrôle qui a une soirée mensuelle qui s'appelle la Blue Velvet, présentée par It's Blue, qui offre des conditions de travail incroyables aussi, avec une vraie scène, etc. Et sinon, il y a un petit bar dans le 9e qui s'appelle le Barlon, qui est tenu par deux drag queens qui sont pas de ma génération, je pense, mais qui tiennent ce lieu, qui est super. Je l'ai découvert il y a 2 semaines parce que j'ai performé avec elles. Et sinon, il y a quelques bars qui subsistent dans le Marais, mais c'est même pas des... Moi, par exemple, en 6 ans de carrière, j'ai jamais vraiment performé dans le Marais. Donc, il n'y a pas tant d'espace par nous. Des espaces pour nous, il y en a en ce moment parce que le drag est un phénomène et que tout le monde veut sa drag queen dans le bar et tout, son petit drag show. Mais des espaces créés par nous, il n'y en a pas tellement au final. Et ceux qui existent subsistent malheureusement. Je pense à la Mutinerie aussi qui a eu pas mal de soucis financiers. Je ne sais pas d'ailleurs où ils en sont en ce moment, mais qui est un lieu lesbien très connu à Paris et qui est en galère et qui pourtant tente de subsister avec des drag shows, etc. Donc ouais, je c'est un peu inquiétant en vrai de se dire qu'est-ce qui va se passer en fait. Est-ce qu'il y en a une qui arrivera à monter quelque chose? En tout cas, moi, j'ai pas les épaules pour, je pense pas.
1: Mais justement, c'est intéressant parce que moi, je me suis demandé, tu vois, quand j'ai commencé à rencontrer des dragues, on est en 2019, 2020, à l'époque,
4: c'est pas encore autant connu par le grand public aujourd'hui. Et je me pose beaucoup de questions sur notamment vous, comment vous le percevez, qu'il y ait pas mal de lieux maintenant qui soient pas forcément des lieux d'ailleurs queer, qui en fait surfent, je pense aussi, sur un effet de mode en invitant des drags parce que ça va leur apporter de l'argent au bar. Est-ce que ça vous dérange ou pas? Parce que d'un autre côté, je me dis que bah, en fait, ça fait booker des gens et que ça vous fait connaître et que ça permet aussi aux gens de s'ouvrir de plus en plus. Mais en même temps, je pense aussi qu'il y a certains lieux qui le font pour des questions financières, en fait.
3: Oui, c'est sûr, mais après, je pense que les lieux qui subsistent et qui continuent d'avoir des drag shows dans le temps, c'est des lieux qui sont vraiment impliqués dans le drag, en vrai. Mais les lieux qui font ça un peu pas comme ça... ça dure jamais très longtemps, alors oui, on prend l'argent là où il est, et puis enfin, je pense pas non plus que le drag brasse des millions quand on n'a pas fait Drag Race. Je veux dire, effectivement, il y a vraiment, maintenant que Drag Race existe en France, j'ai l'impression, deux industries parallèles, où il y a l'industrie des filles de Drag Race qui sont dans des très grosses soirées à Paris par exemple, mais qui, c'est des soirées qui ne bookent jamais des artistes locaux, et puis il y a notre industrie dans les petits bars derrière, et c'est des choses qui se rencontrent très peu au final, donc les deux existent, coexistent, mais moi, dans les lieux où j'évolue par exemple, j'ai pas la sensation qu'on m'utilise pour faire valoir vraiment. Après, je peux ressentir ce truc là quand j'ai ce qu'on appelle des geek corporate, c'est à dire que je vais dans des entreprises pour animer des bingos, notamment en juin, qui est le mois des fiertés, où toutes les entreprises veulent leur événement avec une drag queen. Oui, on sent bien qu'on a un peu un token et que bon bah voilà, c'est le mois des fiertés, vous, on va amener une drag queen, et puis on fait le taf d'informer les gens, d'éduquer les gens un petit peu, mais je me sens pas utilisé, quoi. Et puis bon, c'est voilà, je gagne de l'argent pour le faire, donc bon, on prend ce qu'il y a à prendre un petit peu aussi.
1: Je sais pas ce que vous en pensez, vous. Alors toi, Bibiana, en tant qu'expérience, est-ce que tu partages la même chose, ou en tout cas le même point de vue qu'Alexis sur ces questions-là, de utilisation ou pas des bars? Est-ce que toi, tu en profites, ou est-ce que tu te reposes des questions aussi là-dessus?
0: Pour l'instant, j'organise pas de soirée ou de choses comme ça, ou quand, en tout cas, quand j'ai hosté ou quoi, on m'avait invité, et c'était dans des lieux qui sont plutôt... s'ils sont pas queer, en tout cas très alliés. Donc en fait, j'ai pas eu cette question à poser. Mais effectivement, c'est la différence entre la quantité de drag qu'il peut y avoir, de personnes qui font du drag, et le nombre de lieux où c'est possible d'en faire. Et on voit que le nombre de lieux ne bouge pas, voire diminue. Et de l'autre côté, on a énormément de drag qui, en tout cas de personnes qui commencent ou qui font du drag. Et donc, en fait, ça fait un gros déséquilibre parce que y a un lieu qui peut être utilisé pour 4 soirées différentes. Enfin, j'exagère, je ne sais pas si ça existe vraiment à Lille. Mais en tout cas, on peut avoir dans un même lieu 2 ou 3 soirées tenues par 2 ou 3 drags différentes parce qu'il n'y a que ces lieux-là qui permettent de faire ces événements-là. Donc, c'est compliqué. Et aussi, je trouve qu'un des autres problèmes de ces lieux, c'est que souvent ils sont petits. Il n'y a pas la salle, il n'y a pas la place pour se préparer, il n'y a pas la place pour avoir une scène correcte, entre guillemets. Il n'y a pas la place pour avoir du public. Des fois, il y a juste 40 personnes dans la salle et puis on est complet, on ne peut pas faire plus. Donc là aussi, sur des soirées qui peuvent être payantes ou que le bar ne peut pas payer, donc on fait au chapeau ou à l'entrée, bah, au final, ça ne fait pas beaucoup de revenus non plus pour les personnes qui vont performer derrière. Donc il y a toutes ces questions qui se posent de savoir, déjà dans les lieux qui accueillent, comment on peut faire pour que ça convienne à tout le monde. Le coût du token en mode c'est bon, on a notre drag pour les lieux, tout ça. J'ai pas eu ça, en tout cas comme expérience pour l'instant. Mais oui, effectivement, surtout à Paris, comme c'est Alexis, c'est ça?
1: Ouais, c'est ça.
0: Il disait effectivement, on voit au mois de juin les drags qui font du hosting dans des entreprises, ça foisonne, et même tout le temps, hein, y a pas que pendant le mois de juin. C'est... Donc après, derrière, voilà, il faut creuser, est-ce que la boîte, est-ce qu'elle fait du pinkwashing, ou est-ce que c'est vraiment une boîte qui soutient ses employés, ou en tout cas les personnes LGBT en général, quoi.
1: De ton côté, Pépette, c'est quelque chose que tu as mis l'accent dessus, enfin, est-ce que tu as observé ça?
2: Oui, oui. En fait, à l'image un peu du camping, j'ai l'impression que le mois des fiertés et le mois de juin, c'est vraiment la haute saison de drag. C'est-à-dire que tout le monde, enfin, plein de lieux, plein d'entreprises, veulent leur drag queen. Et évidemment, leur drag queen, hein, pas les kings et les queers, c'est vraiment leur drag queen. C'est vraiment aussi un effet d'arrêt, je pense, de la survisibilisation et survisibilité des drag queens liées à Drag Race. Et en même temps, à Lille, j'ai l'impression aussi ce qui joue, c'est que les catégories drag, donc king, queen, queer, ont des lieux un peu dispatchés où on pourrait presque associer un ou une artiste à un lieu. Et donc, il peut y avoir dans des lieux, je pense, 2 à 3 soirées par mois. Il n'y a pas de lieu queer à Lille, à proprement, enfin étiqueté queer à Lille. Il peut y en avoir qui sont queer friendly, donc qui sont de nouveau des lieux considérés comme alliés. Et en même temps, je suis un peu d'accord sur l'idée où ça ramène du public, et de fait, ça ramène de l'argent pour le bar. Mais en même temps, ça ramène aussi. Enfin, c'est un lieu qui accepte et qui peut donner de la visibilité aux drags et aux artistes, et qui aussi leur fait gagner de l'argent. Donc, il y a un peu une ambivalence. Mais c'est vrai qu'à Lille, en tout cas, comme le disait Alexis, il n'y a pas de lieu par et pour les drags. Ça, c'est sûr.
1: En même temps, ça voudrait dire un travail supplémentaire, alors que c'est déjà un très long travail que de se préparer soi et d'imaginer des performances. Donc, je le comprends tout à fait. Je vois l'heure qui tourne alors que j'ai tellement envie de vous parler plein de choses, parce que tout à l'heure tu parlais des dragues qui font aussi des costumes ou des commandes, et Alexis en fait est justement une de ces dragues qui s'intéresse à la question du consumérisme et qui va réutiliser justement ses perruques pour en faire d'autres jusqu'à l'infini, parce que on n'en parle pas tant, mais dans le drag il y a aussi beaucoup de surconsommation, parce que on a envie là je parle pas parce que je suis pas drag, mais je répète ce qu'on m'a aussi dit des personnes concernées, mais cette envie de toujours vouloir montrer plus sur scène ou sur les réseaux différents costumes et différentes perruques, ce qui est aussi une catastrophe financière et écologique. Donc Alexis, c'est des questions qui l'intéresse particulièrement et qui justement va fabriquer et refabriquer des perruques à l'infini. Mais bon, je ne peux pas m'étendre 40 000 ans là-dessus. Et malheureusement, je vais devoir achever cette chronique. Juste avant ça, dans les titres que je vous ai proposé de diffuser, Bibiana, Bibita, tu m'as proposé de diffuser une chanson de Pink, ouais, qui s'intitule Fucking Perfect, c'est ça ?
0: Ouais.
1: Est-ce que tu peux nous expliquer pourquoi tu as choisi celle-ci ?
0: Là, c'est plutôt pour le côté un peu, comme on disait, des houses de famille choisies, en tout, pas forcément que dans le drag, hein, dans la communauté LGBT en général, quand la famille, les géniteurs et compagnie ne sont pas du tout soutenants ou quoi que ce soit, on se choisit des amis, on se choisit une famille drag, ou voilà. Donc, le côté de la famille choisie, et en fait, peu importe ce que tu peux penser, t'es putain de parfait, quoi.

0: Pour terminer cette chronique, j'aimerais avant tout rappeler que être drague, c'est indéniablement lié au militantisme. C'est d'abord militer sans limiter le genre. Ce genre qui se déconstruit et se reconstruit inlassablement hier, demain, maintenant. L'identité nouvelle mise en place a la faculté de s'élever soi et d'amplifier sa force, son courage. Profiter de la hauteur sous les talons est à saisir. Drag queen, drag king, drag queer, ça porte une couronne. Aujourd'hui encore, nous devons nous justifier de nos choix vestimentaires, du fait d'avoir le droit de porter du fard à paupières ou pas, d'une jupe ou non. Je rappelle que l'homosexualité a cessé d'être considérée comme une maladie mentale par l'OMS en 1990 seulement, que le mariage pour tous dans notre pays n'est faisable que depuis 13 ans. En 2024, Arte nous informe qu'un pays sur trois réprime toujours l'homosexualité. Réprimer peut signifier interdiction, punition. Punition signifie emprisonnement, voire peine de mort dans 12 pays du monde à notre époque, aujourd'hui en 2026. Ce qui est frappant, c'est qu'en Europe actuellement, il n'y a aucun pays qui punit l'homosexualité, mais pourtant, rien n'empêche l'homophobie d'exister. Nous, personnes gays, bi, trans, devons réfléchir à s'il est judicieux de prendre la main de la personne que l'on aime si celle-ci semble avoir le même genre que nous. Est-ce que ça risque de causer des insultes ou bien d'exciter les hommes de voir deux meufs ensemble? Quelqu'un va-t-il nous suivre? Je repense à cette fois où mon ami non-binaire s'est énervé si fort en plein centre-ville de Lille, un après-midi bondé de monde, quand un groupe de mecs, environ 13 ans plus jeunes que nous ricanaient, se moquaient. « T'es un mec ou une meuf? T'es une meuf ou un mec? T'es un mec ou une meuf? T'es un mec ou une meuf ?» Je me souviens d'une autre fois où Yael m'a raconté qu'on l'a volontairement poussé dans les escaliers. Pourtant, il faut tenter de dompter la peur. Pas de la négliger, mais d'aller au-dessus d'elle, encore une fois. Car visiblement, vivre des questionnements propres à son identité de genre ou son identité sexuelle n'est pas suffisant comme tourment. Il faut aussi prendre en considération les répercussions que notre épanouissement, notre vie, notre être peut avoir sur les hétérosexuels. Enfin, tout ça pour dire que le drag ne s'arrête pas à se représenter un instant T sur une scène et qu'il s'agit bel et bien de visibiliser des luttes qui concernent chaque performeur et performeuse. Bibiana Bibita, Pépette on Fire, je suis ravie d'avoir partagé avec vous cette chronique aujourd'hui. Est-ce que vous pouvez nous dire où est-ce qu'on peut vous retrouver, notamment tes recherches actuelles dans le cadre de ta thèse ou bien sur les réseaux, Pépette ?
1: Plus sur LinkedIn, du coup Corentin Lonc, L-O-N-C-K-E, et sinon sur Insta et Twitter, c'est Pépette on Fire, comme ça se prononce.
0: Et pour toi, Bibiana ?
2: Pour moi, ça sera sur Instagram, Bibiana Bibita, tout attaché, B-I-B-I-A-N-A-B-I-B-I-T-A.
0: Je glisserai toutes les informations dans la légende aussi en podcast, parce que si vous nous écoutez à la radio, vous pouvez nous réécouter chez vous. Sur le site internet de Micro Rebelle, vous trouverez le lien du podcast, ou bien directement sur le site de lamaisonlance.com. Quant à moi, si vous voulez découvrir le travail en cours, donc Drag Love, que je mène depuis 2019, je présenterai cette série de photographies ce dimanche, je crois que c'est le 20, à tourner à la Maison de la Culture de 10h à midi dans le cadre des Open Folio menés par l'Institut de la Photographie de Lille. Auditeurs, auditrices, auditeuristes, merci pour votre écoute. C'était Romane Riquier pour la chronique des œuvres sonores. À bientôt.
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Bienvenue dans notre émission La Révolution en chantant. La Révolution en chantant, c'est sur Micro Rebelle 99.6, chaque jeudi à 21h, avec une rediffusion le lendemain, vendredi, à 10h. Rappelons également que toutes nos émissions sont à retrouver en podcast et en téléchargement sur notre site micro-rebelle.fr. En particulier, cette émission est accessible par le menu Émissions et en déroulant pour retrouver La Révolution en chantant. Chansons engagées, chansons politiques, chansons sociales. Depuis toujours, les chansons de protestation, de contestation, de révolte accompagnent les mouvements sociaux et politiques, parfois les précèdent et même les initient. Si la télévision et les nouveaux médias laissent peu de place à la chanson engagée, celle-ci n'a jamais complètement disparu. Quoi de plus naturel qu'une émission consacrée à la chanson sociale, à la chanson révolutionnaire, sur une radio qui s'appelle Micro Rebelle. Durant une heure, La Révolution en chantant va s'efforcer de vous présenter quelques chansons qui reflètent les contestations, les mobilisations, les tentatives de subversion ou de soulèvement, les luttes armées et les autres formes d'action directe collective. Certains airs sont très connus, d'autres moins. Nous nous efforcerons, bien sûr, de vous faire entendre des textes en français, mais pas seulement. Et puis, si nous vous proposerons des chants socialistes ou anarchistes, nous ne nous priverons pas des chanteuses et chanteurs plus contemporains. Bonne écoute à toutes et à tous. Bienvenue à toutes et tous, aujourd'hui, pour cette nouvelle émission de La Révolution en chantant, sur Micro Rebelle 99.6, nous vous proposons de démarrer par des chansons ayant trait à la résistance durant la Deuxième Guerre mondiale. On va commencer par évoquer Anna Marley. Anna Marley est née en Russie en 1917. Elle arrive en France avec sa mère, elles sont réfugiées. Dès le début de la Deuxième Guerre mondiale, elle est engagée à Londres comme cantinière dans les forces françaises libres, les FFL. Dès 1941, elle compose une chanson de résistance en russe. La mélodie, sifflée, devient le 17 mai 1943 l'indicatif de l'émission « Honneur et patrie » diffusée par la BBC. Les paroles en français sont écrites le 30 mai 1943 par Joseph Kessel, également d'origine russe, et son neveu Maurice Druon, qui venait de rejoindre les forces françaises libres. Le texte qu'ils écrivent est indissociable de la lutte pour la liberté. Il s'agit du chant des partisans. C'est un véritable appel à la révolte et au soulèvement populaire. Par exemple, « Franc-tireur, à vos armes, à vos couteaux, tirez vite !» La chanson glorifie le sabotage et la violence. Nous on marche, nous on tue, nous on crève. Je vous propose tout de suite de l'écouter, interprété justement par Anna Marley, qui en a donc écrit la musique originale.

Ce chant des partisans, Zebda le reprend en 1998 sous le titre « Motivé », un titre qui devient un chant de ralliement dans les manifestations.

On va encore faire un petit bout de chemin dans cette émission La Révolution en chantant avec Anna Marley qui compose en 1941 le chant des partisans que nous venons d'écouter. Deux ans plus tard, elle est toujours à Londres et elle compose la musique d'une autre chanson, La Complainte du Partisan. Après Joseph Kessel et Maurice Druon, concernant le chant des partisans, c'est un autre résistant, Emmanuel d'Astier de la Vignerie, dit Bernard, qui écrit les couplets de La Complainte du Partisan. Des couplets tout aussi célèbres. La Complainte du Partisan, en effet, est plus mélancolique dans sa mélodie et la chanson plus touchante. Elle rappelle la détermination désespérée de la résistance face à la répression. En voici une première interprétation, interprétée encore par la compositrice Anna Marley.

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0: toujours cette même chanson, la complainte du partisan, interprétée maintenant par les Stentors. Les Stentors, c'est un groupe de chanteurs d'opéra qui se consacre à la reprise de chansons françaises.
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On reste avec la complainte du partisan. Après la guerre, Isaret adapte en anglais la chanson. Et, à la fin des années 60, Leonard Cohen la reprend en alternant les couplets anglais et français. Leonard Cohen, qui nous a quittés il y a 10 ans, en 2016, et qui chantait régulièrement avec son fameux chapeau Fedora.

On quitte maintenant les chansons liées à la résistance durant la Seconde Guerre mondiale. Et nous vous proposons l'un des rares chants dénonçant la condition des femmes du milieu ouvrier au XIXe siècle. On a déjà eu l'occasion, dans La Révolution en chantant, sur Microrebelle 99.6, d'évoquer son compositeur, Jules Jouy. Jules Jouy, né en 1855, compte parmi les chansonniers les plus importants de son époque. Il écrit dans différents journaux, dont Le Cri du Peuple de Jules Vallès, et en 20 ans, il écrit plus de 3000 textes et chansons. Il se produit notamment au Chat Noir, célèbre cabaret de Montmartre, ouvert en 1881. Son œuvre comprend de nombreux poèmes sociaux et satiriques, des textes virulents contre la bourgeoisie et la police, par exemple pour demander l'amnistie des communards et défendre les ouvriers, les laisser pour compte. Jules Jouy, contrairement à Pierre-Jean de Béranger ou à Aristide Bruand, est quelque peu tombé dans l'oubli. On va donc écouter « Fille d'ouvrier » de Jules Jouy. C'est une chanson qui s'élève avec virulence contre le droit de cuissage dans les usines. Le texte, publié dans Le Cri du Peuple, dénonçait un contremaître qui abusait des jeunes ouvrières dans les ateliers à Saint-Denis. La violence de la chanson décrit parfaitement les conditions de vie des ouvrières de cette époque, des femmes dont

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C'est effectivement une chanson violente parce que la condition des femmes est elle-même violente. Toujours la même chanson, Fille d'ouvrier, cette fois-ci interprétée par le groupe Chanson plus bifluorée.

Nous allons maintenant, dans la Révolution en chantant, sur Micro Rebelle 99.6, nous intéresser à une chorale militante. Les chorales militantes, ce sont des chorales qui se disent révolutionnaires, féministes, décroissantes. Elles partagent un certain nombre de points communs, un répertoire engagé, des pratiques d'organisation différentes de celles d'une chorale classique, un engagement de leurs membres dans diverses luttes ou alternatives, des modalités d'intervention militante, etc. Elles peuvent durer 10 ans ou plus, ou au contraire, être très éphémères. Une particularité des chorales militantes, c'est qu'elles peuvent être amenées à écrire les textes de leurs chansons elles-mêmes, en fonction de l'actualité et en fonction des luttes du moment. Et pour la musique, c'est très simple. Il leur suffit de reprendre un air connu, un air traditionnel ou encore un air d'une autre chanson. Nous vous proposons donc d'écouter une de ces chorales, la chorale alternative, avec une première chanson, Courrière. Ça concerne bien sûr la catastrophe du 10 mars 1906. Un coup de poussière dévaste 110 km de galerie dans les fosses numéro 2 à Billy-Montigny, 3 à Méricourt et 4-11 à Salomine. Le choc est tel que les cages ne peuvent plus circuler dans le puits de la fosse numéro 3 et que des débris et des chevaux ont été projetés à une hauteur de 10 mètres sur le carreau de la fosse. Le patronat décide de combler la mine. L'incendie dans les 110 mètres de galerie menace de détruire toutes les infrastructures. Des centaines de mineurs sont pris au piège, au fond. Leurs veuves seront expulsées des corons. Cette catastrophe, qui a apporté à la langue française le mot « ch'ti » rescapé, qui veut dire « réchappé », à l'époque, reste la plus grande catastrophe minière que l'Europe ait connue. Les paroles originales de la chanson sont de Benoît Hébert, la musique est de la chef de chœur, Solène Duparc. Je vous lis le premier couplet et le refrain. Le premier couplet. « Depuis des jours déjà, le feu ne faiblit pas, les fumées s'accumulent au fond des souterrains. 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

Choralternative, la chanson Rue de Gaza. Les paroles sont d'une autre chorale militante, les Strike Sisters, une chorale féministe de Bruxelles. La musique est de Sylvain Giraud. L'enregistrement date de avril 2025 et évoque le génocide en cours à Gaza depuis le 7 octobre 2023. Je vous lis le premier couplet et le refrain. Le premier couplet. 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

Un chant féministe maintenant, interprété par la chorale alternative. C'est le chant des corsaires, renommé ici « Sœur de tout rivage ». Et le chant des corsaires s'écrit à la fin avec un E majuscule pour le féminiser. C'est un vieux chant traditionnel qui viendrait de Dunkerque et que de jeunes scouts d'un groupe des éclaireuses et éclaireurs de France ont modifié et féminisé. À force de chanter des chants de marins, glorifiant la bravoure masculine et l'appât du gain, il était temps que des féministes s'en emparent pour montrer que la place des femmes à bord peut être ailleurs que dans les bras d'un homme. Le premier couplet « Sont des femmes de grand courage, celles qui partiront avec nous. Elles ne craindront point les coups, ni les naufrages, ni l'abordage. Du péril seront jalouses, celles qui partiront avec nous. »

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1: Un chant qui dénonce l'état d'urgence en France, mis en place en 2015 suite aux attentats de novembre 2015. La chanson dénonce également le nationalisme et l'État français vendeur d'armes. C'est chanté par la chorale alternative, mais les paroles et la musique sont d'une autre chorale, la chorale des canulars. Je lis les deux premiers couplets. Les bombes éclatent en longs sanglots, déchirent les nuits de Paris. 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

une chanson antimilitariste sur l'air de Malbrook s'en va en guerre. Les paroles sont de Jean-Paul Hébert. Les premiers couplets, c'est la sale guerre de Bush, des canons, des avions, des missiles. C'est le refrain qui revient à chaque fois. C'est la sale guerre de Bush contre Saddam Hussein. Et ensuite, c'est la guerre de Poutine qui bousille les Tchétchènes. Et ensuite encore, les militaires en Chine massacrent à Tiananmen. Le titre de cette chanson, « La guerre, c'est la gangrène » par la chorale alternative.

Voilà, cette émission La Révolution en chantant se termine sur Microrebelle 99.6. Nous vous donnons rendez-vous très vite pour découvrir d'autres titres et nous vous proposons de nous quitter avec une dernière chanson. Nous avons commencé cette émission avec des chants ayant trait à la résistance durant la Deuxième Guerre mondiale. Nous allons la terminer dans le même esprit avec un très beau chant de résistance qui est aussi celui des premiers camps nazis pour Allemands. Il s'agit du chant des marais. Hitler est nommé chancelier en janvier 1933. Dès février-mars, son gouvernement met très rapidement en place les premiers camps de concentration destinés à la répression des opposants politiques, notamment socialistes, communistes, syndicalistes, anarchistes, personnes fichées, homosexuelles, handicapées, juifs, allemands. Le chant des marais est l'adaptation en français du chant « Wir sind die Moorsoldaten », « Nous sommes les soldats du marais », écrit et composé en 1933 par des prisonniers communistes du camp de concentration de Burgermoor. Dans ce camp de Burgermoor sont internés des opposants politiques du régime. Les prisonniers doivent effectuer des travaux agricoles dans les environs marécageux du camp, d'où leur surnom de soldats des marais. Les paroles de la chanson ont été écrites par le mineur Johann Esser et l'acteur et metteur en scène Wolfgang Langhoff. La musique a été composée par Rudolf Rudi Gogel, un employé de commerce. Tous trois étaient membres du Parti communiste d'Allemagne. On ignora les noms des auteurs et des compositeurs jusqu'en 1977. La chanson était y compris encore dite « anonyme » par la SACEM en 2000, quand Leni Escudero l'enregistra. Il y a peut-être un lien avec l'histoire de la SACEM durant l'occupation et les polémiques concernant la spoliation des Juifs. Après la guerre, le chant des marais devient l'hymne commémoratif des déportés. Notons enfin que c'est sur la mélodie du chant des marais que se chante l'hymne des femmes. Nous écoutons le chant des marais, interprété par une autre chorale, la chorale « Mêle-toi du monde ». Bonne continuation à toutes et tous. Bye bye.

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Et tout de suite, c'est la suite de vos programmes sur Micro Rebelle. Ne bougez pas, on revient dans quelques secondes.

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Et moi, je voudrais dire, si vous le permettez, que la France, il faut que la France et son gouvernement sachent que la France elle-même n'intéresse plus les gens pour chercher des visas pour venir ici. Arrêtez d'utiliser l'immigration comme un timbre pour vous faire élire ou pour rester au pouvoir.

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1: Bonjour à toutes, bonjour à tous. Vous êtes à l'écoute de Micro-Rebelle sur la 99.6 FM et vous écoutez La Tranche d'Actu. Un programme d'actualité d'une heure, enregistré en direct à midi, puis rediffusé le même jour à 17h et le lendemain à 8h. Donc au programme de ce jeudi 2 juillet 2026, nous débuterons avec une revue de presse de l'actualité de ces derniers jours, suivie de l'interview en plateau de Juliette et Julie du 99 bis de Wany, avec qui nous reviendrons sur la programmation à venir dans ce lieu culturel, ancienne mine, du bassin minier. On finira peut-être avec un autre agenda des événements à venir sur le territoire et on écoutera bien évidemment un peu de musique. Et donc on débute cette émission par une revue de presse de l'actualité de ces derniers jours. Alors on débute avec un article de Là-bas si j'y suis, donc sur leur site, donc ce qui revient sur Gaza et un rapport donc d'une commission d'enquête internationale indépendante qui a été mandatée par l'ONU. Donc un rapport publié le 18 juin, un rapport accablant sur la situation dans la bande de Gaza. Ce document pointe, selon les termes utilisés par les enquêteurs-enquêtrices, le ciblage délibéré des enfants par les forces israéliennes comme un élément clé pour établir une intention génocidaire. Donc ils décrivent l'utilisation d'armes de précision, telles que des drones et des fusils à lunettes, visant spécifiquement les enfants à la tête ou au haut du corps. Le rapport cite notamment l'usage de caméras infrarouges permettant une identification visuelle claire des cibles. Et au-delà des pertes humaines, le document souligne la destruction quasi systématique des infrastructures éducatives, avec 97% des écoles touchées. La commission étend également son constat à la Cisjordanie, évoquant une recrudescence des violences, des privations de nourriture et des détentions arbitraires visant les mineurs. En réaction, les autorités israéliennes ont fermement rejeté ces conclusions, qualifiant le rapport de mascarade calomnieuse. Donc Tel Aviv accuse la commission de partialité, arguant que le document ignore les tactiques du Hamas, notamment l'utilisation de boucliers humains, et rappelle le contexte de menaces sécuritaires constantes. L'enjeu, désormais, est celui de la qualification juridique de ces actes, alors que le nombre d'enfants tués ou orphelins depuis octobre 2023 s'élève à plusieurs dizaines de milliers, cette commission insiste sur le fait que ces préjudices ne sont pas des dommages collatéraux fortuits. Ce rapport place une nouvelle fois la protection de l'enfance au cœur des débats sur le droit international humanitaire et la responsabilité des belligérants face aux instances judiciaires mondiales. On poursuit toujours sur l'actualité internationale et au niveau européen cette fois, parce que le 17 juin dernier, le Parlement européen a franchi une étape décisive en adoptant le règlement Retour. Donc ce texte, qui complète le pacte sur la migration et l'asile entré en vigueur le 12 juin dernier, durcit considérablement les modalités d'expulsion des ressortissants étrangers en situation irrégulière au sein de l'Union. Donc c'est ce que nous explique le média indépendant tunisien Inkifada. Donc le règlement qui a été voté introduit des mesures fortes, comme la période de détention qui peut désormais atteindre 24 mois, voire 30 mois dans certains cas, tandis que les interdictions de retour sur le sol européen sont prolongées jusqu'à 10, voire 20 ans. Le texte prévoit également la création de centres de retour situés hors des frontières européennes pour les personnes ne pouvant être expulsées vers leur pays d'origine. Donc si les promoteurs du texte, portés par une majorité de droite et d'extrême droite, y voient le signe d'une reprise en main de la souveraineté européenne, les critiques sont vives. L'ONU et de nombreuses associations de défense des droits humains dénoncent des risques accrus de violation des libertés fondamentales et une externalisation problématique des obligations des États, à savoir l'accueil. À gauche, l'opposition fustige une politique jugée aussi inhumaine qu'inefficace. Et sur la question des centres dans des pays tiers, les positions reste divergente au sein même des États membres. Donc la France, par exemple, par la voix donc du président Emmanuel Macron, s'est déclarée hostile au financement européen de ces hubs, mettant en garde contre les coûts financiers, mais aussi leur impact sur la crédibilité diplomatique de l'Europe vis-à-vis du continent africain. temps, on revient en France avec un article qui porte sur Vincent Bolloré et les magasins relais, ces boutiques que vous voyez dans pas mal de gares et aéroports en France. Donc, c'est un article de l'Observatoire des multinationales qui revient donc sur une controverse qui porte sur le pluralisme de l'information. Donc, l'Observatoire, donc, dans une enquête publiée le 30 juin, pointe une possible instrumentalisation de cette enseigne, donc propriété du groupe Lagardère, lui-même sous le contrôle de Vincent Bolloré. Donc le rapport suggère que ces boutiques, qui disposent souvent d'une situation de monopole dans les espaces de transport, serviraient de vitrine pour promouvoir une ligne éditoriale marquée, notamment à travers la mise en place, la mise en avant systématique de certains essais et titres de presse. Donc les données collectées indiquent une surreprésentation d'ouvrages issus des éditions Fayard, très présentes dans le catalogue de l'actionnaire, au détriment parfois de succès de librairies plus éloignées de cette ligne politique. Parallèlement, l'hebdomadaire JD News, bien que disposant d'une audience plus faible que ses concurrents directs, bénéficie d'une visibilité en tête de gondole nettement supérieure à sa part de marché réel. Et donc face à ces constats, la direction de Lagardère n'a pas souhaité s'exprimer auprès de l'Observatoire des multinationales. Si juridiquement, les commerçants conservent une liberté commerciale et de sélection, la question se pose de la neutralité attendue dans des lieux concédés par le service public, donc dans ces espaces publics que sont les gares ou aéroports. Des juristes soulignent qu'une mise en avant systématique et exclusive de contenu d'une même sensibilité, à savoir d'extrême droite, à terme peut poser un problème de respect du pluralisme. Et les salariés de l'enseigne rapportent des consignes de mise en rayon de plus en plus précises. Donc cette enquête interroge la capacité de concentration déjà du pouvoir éditorial et met en lumière les tensions entre les libertés justement données aux commerçants et le besoin pour le public de disposer d'une diversité réelle dans l'accès à l'information. On poursuit avec la question du travail social, et notamment du SAMU social, qui est en grève. Donc c'est ce que nous raconte le média Basta, donc qui explique que le SAMU social de Paris est en grève reconductible depuis le 23 juin. Et à l'origine de ce mouvement, l'annonce par la direction de la remise à la rue de près de 1200 personnes, dont des familles, à l'issue de la période hivernale. Donc une décision jugée inacceptable par les salariés, qui dénoncent par ailleurs une dégradation constante de leurs conditions de travail et un manque de moyens chroniques pour répondre aux appels du 115. Et cette grève dépasse désormais les murs du SAMU social. Donc hier, le mouvement a pris une ampleur inédite en fédérant des alliances jusqu'ici peu visibles, donc notamment avec des travailleurs de l'aide sociale à l'enfance, des bénévoles d'associations comme Utopia 56 et encore plus surprenant, une partie du personnel de France Travail. Donc pour ces agents, les logiques institutionnelles sont similaires. Face à des effectifs débordés et des consignes contradictoires, le service public ne parvient plus à remplir ses missions d'accompagnement. Et donc la convergence est totale entre les professionnels et les personnes sans abri. Pour les grévistes, l'impossibilité de répondre aux besoins élémentaires, à savoir l'hébergement ou l'accès à l'emploi, relève d'une même politique globale de désengagement de l'État. Les témoignages recueillis sur le terrain décrivent une détresse profonde, tant pour les familles contraintes de dormir à la rue, souvent avec des enfants en bas âge, que pour les écoutants, les personnes qui accompagnent ces publics, confrontés à une souffrance institutionnelle qu'ils ne peuvent plus endiguer. Et donc cette mobilisation cherche aujourd'hui à instaurer un rapport de force durable en liant les conditions de travail des salariés aux conditions de vie des usagers les plus fragiles. Les collectifs espèrent provoquer une prise de conscience sur l'état actuel des politiques sociales en France. Maintenant, on va aborder deux enjeux environnementaux. D'abord, la chlordécone. Donc, c'est un combat judiciaire qui se poursuit maintenant devant la Cour de cassation. Donc, l'affaire du chlordécone, c'est un scandale sanitaire majeur qui empoisonne la Martinique et la Guadeloupe depuis plus de 30 ans et qui connaît donc un rebondissement juridique, comme nous l'apprend le média en ligne Reporter dans un article en date du 1er juillet. Plus de 500 parties civiles ont annoncé le 30 juin ce pourvoir en cassation. Elles entendent ainsi contester le non-lieu qui a été confirmé par la Cour d'appel de Paris le 22 juin dernier, une décision qui scellait jusqu'ici la fermeture de l'enquête pénale. Donc le dossier concerne l'usage massif de 1970 à 1993 de cet insecticide hautement toxique dans les bananeraies antillaises, alors même que l'Organisation mondiale de la santé, donc l'OMS, alertait dès 1979 sur sa dangerosité. Et aujourd'hui, les conséquences sont toujours visibles. Une étude de Santé publique France, publiée le 24 juin dernier, révèle que plus de 80% des adultes dans ces territoires sont contaminés, certains dépassant le seuil de risque sanitaire. Et la persistance de la molécule dans les sols, estimée à 600 ans, continue d'affecter durablement les terres agricoles et le milieu marin. Donc l'avocat des victimes, donc maître Christophe Legevac, dénonce le raisonnement juridique derrière le non-lieu qui avait été rendu la semaine dernière. Pour lui, exiger des victimes une preuve individuelle et certaine du lien de causalité entre l'exposition aux produits et leur pathologie revient, dans les faits, à organiser l'impunité des responsables. En portant l'affaire devant la Cour de cassation, les plaignants refusent de clore un dossier qui représente pour beaucoup une blessure à la fois environnementale et humaine toujours ouverte. Et enfin, tout dernier article de cette revue de presse, on va revenir sur un sujet qu'on a déjà abordé à plusieurs reprises, c'est la question qui porte autour de la loi d'urgence agricole. Donc alors que la France traverse, donc, comme vous l'avez sans doute remarqué et ressenti, un épisode de canicule intense et que plus de 80 départements sont placés en vigilance sécheresse, le Sénat débat d'une loi dite d'urgence agricole. Donc ce texte cristallise de vives tensions sur la gestion de l'eau, ressource dont l'usage agricole représente en moyenne plus de la moitié des prélèvements en France et jusqu'à 80% durant l'été. Et donc selon le média en ligne Reporter, le cœur du désaccord porte sur les méga-bassines. On en revient. Le projet de loi propose de simplifier leur construction et permet aux préfets de passer outre les décisions locales de gestion de l'eau pour accélérer ces projets. Et c'est pour les auteurs de l'enquête, hein, donc publiée sur Reporter, ce modèle est une maladaptation, comme ils disent, climatique. En artificialisant les sols et en limitant l'évapotranspiration naturelle des écosystèmes, ces infrastructures aggraveraient à terme la vulnérabilité des territoires aux vagues de chaleur. Et les enjeux sont également politiques. Donc plusieurs amendements discutés au Sénat visent à assouplir la protection des zones humides ou à renforcer l'influence du ministère de l'Agriculture sur les agences de l'eau. Et cette direction inquiète les défenseurs de l'environnement qui rappellent que la loi de 2006 faisait primer la préservation des milieux aquatiques sur les impératifs économiques. Or, le retrait du mot « sobriété » des débats sur ce texte, sous la pression de certains syndicats agricoles productivistes, semble marquer un tournant dans la hiérarchie des priorités. Et alors que les scientifiques appellent à une gestion plus sobre de la ressource, cette loi semble au contraire entériner une stratégie de sécurisation de l'irrigation, essentiellement orientée vers des cultures gourmandes en eau, comme le maïs. Et donc le débat révèle ainsi une fracture profonde sur la conception même de la souveraineté alimentaire, avec une question que pose notamment Reporter. Doit-elle reposer sur l'adaptation aux limites hydriques de nos sols ou sur l'intensification des infrastructures de pompage ? Voilà, c'est la fin de cette longue revue de presse. J'espère que vous avez tout noté, vous n'avez pas décroché en cours de route. Et avant de passer à la suite, on va faire une première pause musicale, on va respirer un peu et on va écouter Radioman par le rappeur Runa.

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1: Vous êtes de retour dans la tranche d'actu de Micro Rebelle sur la 99.6 FM. À l'instant, c'était Runa avec le titre Radioman. Donc, nous sommes en compagnie de Juliette et Julie du 99 bis de Wani, donc respectivement en charge de la médiation culturelle et coordinatrice du contrat local d'éducation artistique, donc les fameux CLEA. Et déjà, salut à toutes les deux.
2: Salut.
3: Bonjour.
1: Si on a souhaité vous inviter aujourd'hui, c'est parce qu'en été, les événements culturels et festifs au 99 bis se poursuivent, ce n'est pas en pause, avec un programme particulièrement chargé, notamment avec le retour des jeudis de l'été, trois dates gratuites qui mêlent ateliers, visites, jeux, concerts. Et il y aura d'autres événements qu'on va aborder aussi dans cette émission. Mais tout d'abord, ouais, sur ces jeudis de l'été, il y a une date déjà qui approche, c'est la semaine prochaine, c'est le 9 juillet, dès 18h, 18h30. Avec en guest star notamment les Village People, à ne pas confondre. Et déjà, ouais, peut-être dire quelques mots déjà sur les jeudis de l'été, un peu le principe, d'où ça vient, et puis parler un peu du programme du 9 juillet.
2: Oui, l'idée c'est que c'est les jeudis de juillet, on en fait trois au mois de juillet, le 9, le 16 et le 23. Et le principe, c'est de proposer un événement gratuit où on peut aller après le travail, si on est encore là en juillet ou en fin de journée. C'est à 18h. Dès 18h, on s'installe un peu en format guinguette. Donc, ce sera sur l'esplanade en face du Métaphone, au niveau du 99 Bar, qui est peut-être un peu connu maintenant, qu'on ne présente plus. Et on propose des stands pour faire des petits objets en lien avec la faune et la flore autour du 99 bis. Donc un petit atelier pratique qu'on peut faire avec les enfants. Et la possibilité aussi de découvrir le patrimoine en allant faire un tour dans l'expo. Le bar est ouvert. Et puis à 20h, c'est concert gratuit.
1: Et autour de la faune et la flore, c'est-à-dire c'est ce jeudi-là ou c'est vraiment tous les jeudis de l'été, il y a cette thématique-là qui ressort ou est-ce que ça évolue un peu au fur et à mesure du mois et des événements ?
2: Alors c'est un petit atelier différent tous les jeudis, mais le fil conducteur un peu thématique qu'on a choisi pour ces jeudis de juillet 2026, c'est vraiment les animaux, la faune, la flore, puisqu'il faut savoir que le 99 bis se situe à côté au milieu d'un grand parc où on peut trouver pas mal d'animaux, notamment sur le terri, qu'ont élu refuge dans cet espace.
1: Ok. Et donc, ouais, il y a trois dates. Donc, c'est trois jeudis de l'été. Donc, on disait c'est le 9, le 16 et le 23. Et je ne sais pas si vous pouvez dire quelques mots sur un peu les particularités des artistes qui viennent, le type de musique que les gens pourront entendre. Et puis, effectivement, c'est concert gratuit en extérieur à chaque fois, il me semble. Et à quoi les gens peuvent s'attendre comme genre, comme style ?
2: Alors l'idée c'est de proposer de la musique qui soit accessible à toutes et tous, pour un peu tous les goûts et en même temps de vous amener un petit peu dans l'univers du 99 bis, donc on reste quand même sur des musiques actuelles, sur des groupes de musique actuelle. Les Village People c'est du soft rock, donc on est sur un son un petit peu pop, un peu vintage, avec l'idée d'être sur des paroles aussi un peu énergique et de vous emmener dans un concert de rock plutôt tranquille et un peu estival, un peu coloré.
1: Donc ça c'est le 9 juillet, donc voilà. La semaine prochaine.
2: Ensuite, on a Isée le 16 juillet. Isée, on est vraiment sur quelque chose de plus sensible, plus intime. C'est de la pop avec une grosse place, là encore, à l'écriture, puisque Isée est autrice, compositrice et interprète. Donc voilà, c'est ses chansons avec quand même une dimension assez lumineuse et estivale, puisqu'on est quand même là pour danser un petit peu. Et puis le 23 juillet, Bro, c'est une artiste locale, il me semble, qui fait de la pop ambiance R&B. Donc on est sur quelque chose d'un petit peu plus récent, avec l'idée d'une musique un peu plus électronique, même si ça reste doux et avec une voix qui est aussi entre le rap et le chant, et qui danse un petit peu.
1: Ok, donc trois concerts pour trois jeudis. Et tu as commencé à en parler en disant, effectivement, cet événement, c'est un peu sous la forme de guinguette. Moi, pour avoir déjà assisté à plusieurs jeudis de l'été, il y a quelque chose aussi qui est assez chouette, c'est que vous mélangez quand même pas mal d'activités, surtout pour les enfants, pour les ados, mais aussi des temps aussi pour les parents, avec en parallèle, il me semble, il y a toujours des visites, il y a des jeux, il y a un peu différentes activités. Peut-être présenter en quelques mots, justement, à qui ça s'adresse, ce type d'événement.
2: Alors oui, c'est justement les jeudis de juillet, c'est vraiment consacré aux familles, donc c'est un temps à passer en famille, pour notamment du coup les concerts qu'on propose. Et on a aussi donc des jeux qui seront proposés pour les enfants en accès libre, donc ne pas hésiter, c'est les jeux en pagaille. Donc voilà, ils seront vraiment présentés pendant tout le long des jeudis de juillet.
1: Jeux en pagaille, c'est le nom que vous avez donné ou c'est juste qu'il y a des jeux en pagaille?
2: Oh, c'est qu'il y a des jeux en pagaille.
3: Et, plein de jeux. Voilà, après, oui. L'association à qui on emprunte ces jeux anciens, c'est Wellwege. Okay. Une association locale qui garde plein de jeux anciens de fêtes, en fait. En bois, il y a le jeu de la grenouille, on peut lancer le petit jeton dans la bouche de la grenouille, des choses comme ça.
2: Et aussi, on a des food trucks. Donc,
1: ça va être quoi la bouffe que les gens pourront manger?
3: Je crois que ça change à chaque fois. Il okay. y a un programme aussi culinaire.
2: Ça sera la surprise.
1: Mm-mm. Ok, et on est d'accord, ouais, c'est à part effectivement peut-être le food truck, mais tout est gratuit et accessible pour toutes et tous, quoi.
3: Tout est gratuit, accessible, à part la nourriture et la bière.
1: Ok.
3: Oui, l'idée c'est qu'on puisse venir, qu'on soit en famille, qu'on soit aussi entre adultes, entre copains, copines, pour profiter d'un concert. C'est aussi l'idée, c'est de faire le lien avec le public du 9-9 bar qui viendrait juste boire des bières et qui se retrouverait face à un concert.
1: Et donc ouais, c'est trois dates et à chaque fois c'est 18h et ça finit autour de quelle heure à peu près à chaque fois?
3: On ferme pas les portes à 21h quand le concert termine, mais disons que c'est le pic de l'événement, c'est le concert de 20h à 21h, et puis ensuite on rentre tranquillement chacun chez soi.
1: Ok. Avant de passer à la suite, je vous propose peut-être une seconde petite pause musicale, ça va être assez rapide. On va écouter TH et le morceau Pokémon.

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1: Toujours sur Micro Rebelle 99.6, vous venez de l'entendre et vous venez aussi d'entendre Pokémon par le rappeur TH. Nous sommes toujours en compagnie de Juliette et Julie, donc chargée de médiation culturelle pour Juliette et chargée de la coordination du dispositif local d'éducation artistique pour Julie, avec qui nous abordons donc la programmation à venir au 99 bis de Wani. Et après avoir fait une focale sur donc les jeudis de l'été, on va passer à d'autres types d'événements que vous organisez assez régulièrement. Donc tout d'abord, il y a les ateliers parents-enfants donc qui se déroulent le dimanche après-midi. Donc des ateliers qui croisent art plastique et patrimoine. C'est quoi cette idée ? C'est de recréer des liens familiaux via l'art.
2: L'idée c'est de faire ça en lien avec notre expo, puisque le gros événement de la programmation patrimoniale tous les ans, c'est l'exposition qui est ouverte d'avril à décembre, et donc on continue de la faire vivre pendant l'été. Tout l'été, elle reste ouverte donc du mercredi au dimanche de 14h à 18h, et pour proposer aux familles d'aller plus loin dans cette découverte du patrimoine et de l'art contemporain, on propose une petite découverte en mode art plastique, donc fabriquer un petit objet. Pour les 6-12 ans, c'est vraiment fabriquer un petit objet qu'on peut ramener chez soi après. Et pour les 3-6 ans, on est plutôt dans une découverte de l'expo, de la mine, mais avec une dimension sensorielle.
1: Ok, et ça ressemble à quoi en fait cet atelier ? C'est avec un encadrant, une encadrante, vous mettez du matériel à disposition et vous laissez un peu l'imagination des enfants et des parents vagabonder ?
2: Alors du coup, le principe, c'est que c'est à heure fixe, c'est dimanche à 16h30. Toute la programmation est en ligne et on a aussi un flyer que vous pouvez découvrir dans les lieux culturels, dans certains lieux culturels de la région et du coin. À chaque fois, il y a une thématique. Par exemple, le dimanche 5 juillet, c'est création d'un livre d'artiste pour les 6-12 ans. Et une médiatrice du 99 bis vous accompagne dans la création de ce livre. Donc, avec

0: Faire des marches nordiques, yoga, on fait aussi des visites olfactives, donc c'est à découvrir tous les dimanches matins à 10h, et c'est aussi sur réservation, enfin on recommande de réserver, et c'est entre 10€ et 5€ pour les abonnés.
1: C'est quoi ces démarches olfactives? C'est quoi ces, on va essayer de sentir un peu ce qui se passe, les plantes, les mines, c'est quoi?
0: C'est exactement ça, c'est-à-dire on va déambuler dans le site du 99 bis et on va être accompagné justement d'une personne qui va nous faire découvrir et faire sentir des matériaux qui sont justement en lien avec la mine et l'histoire du 99 bis.
1: Il n'y a pas aussi en lien avec la faune et la flore aussi pour la découverte des plantes, de ce qui pousse sur une mine ou aux alentours?
2: Alors, il y a dans cette marche olfactive, en fait, qui a été conçue spécialement par une créatrice, par une personne qui a travaillé dans le milieu du parfum, en fait. Donc, elle a recréé des parfums évocateurs du 99 bis. Il y a un petit peu la faune et la flore, mais c'est aussi plein d'autres choses, plein d'éléments qui peuvent être évoqués par l'histoire minière. Par contre, on a aussi des balades spéciales faune et flore.
1: Okay.
2: Avec Eden 62.
1: C'est le matin aussi ou c'est à d'autres moments?
2: Oui, c'est le matin. Le 23 août, c'est balade sensorielle avec Eden 62.
1: Okay.
2: Et on a aussi un relevé de la faune et de la flore autour du 99 bis avec Aquaterra le dimanche 16 août.
1: Ok, donc on peut varier entre les odeurs de mine et les odeurs de nature.
2: C'est ça. Encore une fois, on essaie d'en faire pour tous les goûts, pour les fans de la mine et puis pour les passionnés de nature.
1: Et autre événement aussi assez régulier, donc c'est le vendredi, il me semble, c'est ce que vous appelez les apéros rencontres. Donc c'est plutôt des apéros rencontres hors les murs, donc à différents moments de différents territoires, pardon, de la CAQ. Peut-être présenter les prochains apéros rencontres, à quoi ça va ressembler, qui est invité aussi, parce que je sais que vous allez mêler aussi un peu des enjeux un peu historiques avec des enjeux artistiques aussi notamment.
2: Mmh. Les apéros rencontres, alors c'est un format qui existe depuis plusieurs années. Pendant l'été, tous les vendredis, en fin de journée, on propose de prendre l'apéro, donc une rencontre un peu conviviale avec des acteurs locaux de la communauté d'agglomération, des gens qui font vivre un peu le territoire. Et la thématique, le fil conducteur de cet été, on a décidé que ce serait des figures locales. Et ça va de personnages historiques à des figures de l'art comme Fleury-Joseph Crépin, avec une intervention de la conservatrice en chef du LAM, qui va présenter un peu cet artiste très important. On a aussi des figures plutôt du sport, comme une rencontre spéciale sur Guy Dru avec l'Étoile de Wany, et une rencontre avec Gervais Martel. J'en parle même si c'est déjà complet.
1: Parce que c'est une figure assez connue du territoire.
2: Ouais. L'ancien président du Racing Club de Lens, donc le vendredi 28 août. Voilà, c'est déjà complet, mais ça va être une chouette rencontre. Et on a aussi des figures un peu moins connues qu'on souhaite mettre en lumière. Par exemple, le vendredi 14 août, c'est rencontre avec donc, Philippe Rulquin, historien local de Montigny-en-Goële. Donc ce sera à la médiathèque de Montigny-en-Goële. Et on va parler d'Émilienne Mopti et de Michel Brûlé, qui sont deux figures de la résistance, qui étaient ouvriers, donc mineurs et femmes de mineurs respectivement, et qui ont mené des grèves, mené des luttes pour ne pas se plier à l'occupation nazie. Il faut savoir que tous les deux ont connu des destins tragiques, mais assez exceptionnels, et l'idée c'est de refaire un peu la lumière sur elle et lui.
1: Et juste là-dessus, peut-être, je ne sais pas si vous aurez quelques informations là-dessus, mais la programmation, elle se fait comment? C'est vous un peu en fonction de vos réseaux, des réseaux du 99 bis, ou ça peut être aussi des publics, des personnes du 99 bis ou extérieurs qui proposent aussi des invités et vous dites, tiens, ça pourrait rentrer dans la programmation s'il y a des figures un peu connues ou méconnues justement qui mériteraient peut-être d'être mises en lumière. Comment les gens pourraient proposer éventuellement si c'est possible?
2: Alors la programmation, elle est conçue par les collègues du pôle patrimoine. Qui s'appuient vraiment sur leur réseau de spécialistes locaux. Il y a pas mal d'associations qui sont très impliquées dans ce travail de collecte de l'histoire locale et populaire et qui ont tout un tas de figures à nous proposer. Donc l'idée, c'est que c'est vraiment fait en lien avec ces personnes-là, par exemple.

0: Philippe Rulquin. C'est quelqu'un avec qui on travaille depuis assez longtemps. Et après, là, bien sûr, ça reste assez ouvert. Et l'idée, c'est de s'inspirer de personnes qui ont envie de parler d'une figure. Parce que l'idée, c'est qu'à chaque fois, pour ces rencontres, pour ces découvertes d'une figure locale, on invite aussi quelqu'un qui est un petit peu expert de ce domaine ou de cette figure pour en parler.
1: Ok. Et peut-être pour tout dernier sujet qu'on pourrait aborder aussi, c'est justement les concerts que vous menez en lien avec le CLEA, donc peut-être plus toi avec Julie, peut-être en dire quelques mots. C'est là où vous avez deux concerts qui sont programmés, je pense c'est Agnès et Maxime Mouquet, donc deux artistes qui ont été accompagnés notamment par le 998. Peut-être présenter à la fois ces artistes et en dire quelques mots aussi sur l'accompagnement par le 99 bis.
0: Alors, c'est des artistes accompagnés par le 99 bis, mais pas dans le dispositif CLEA. Okay. C'est deux choses différentes. Il y a les résidences qui sont plutôt les résidences Minerai, donc pour des artistes qui sont aidés dans leur démarche pour devenir professionnels. Donc là, c'est Agnès et Maxime Mouquet qui sont passés par là. Et puis le CLEA, c'est un dispositif tout autre, mais je pense que Julie, tu pourras en reparler un peu plus précisément après.
1: Et donc, ouais, les deux concerts, là, c'est notamment Agnès, donc c'est bientôt, c'est le 5 juillet, donc dimanche. Peut-être quelques mots pour la présenter.
0: Alors oui, Agnès, c'est une artiste qu'on accompagne donc depuis à peu près un an, qui fait de la folk assez mélodique, assez enveloppée, avec des grandes nappes, et elle écrit donc ses chansons. Et elle avait été interviewée par des jeunes dans le cadre d'un projet avec Micro Rebelle il y a quelques temps.
1: Des jeunes du lycée Jules Le Curie qui avaient eu l'occasion à la fois d'avoir un concert privé donc d'Agnès dans l'amphithéâtre du 99 bis et qui avaient eu l'occasion effectivement de l'interviewer sur elle, sur son parcours. C'était assez chouette comme moment. Donc ça, c'était chouette de mettre en lien justement les jeunes, le 99 bis, un endroit qu'ils connaissent assez bien et en même temps sans forcément y mettre les pieds pour l'espace musique, et donc de découvrir aussi ce qui se passait justement dans l'accompagnement d'artistes. Donc c'était assez intéressant pour eux et elles, quoi. Et donc c'est dimanche, c'est gratuit il me semble.
0: Ouais.
1: Et après il y a Maxime Mouquet, donc ça c'est un peu plus loin, c'est dans un mois, c'est le 2 août. C'est quoi comme type de musique aussi?
0: Exactement, alors Maxime Mouquet, c'est quelqu'un avec qui on travaille depuis longtemps, puisqu'il fait partie du groupe Queen Ares, un groupe de post-metal qu'on avait accompagné pendant 3 ans au 99 bis dans le dispositif Minerai. Et lui, dans ce groupe, il est au chant et à la basse, il me semble, et il a un projet aussi solo, donc Maxime Mouquet, donc là, il va nous proposer un concert plutôt lui tout seul, où donc c'est chant et guitare, et il nous emmène dans des balades assez sombres, assez contemplatives. Il a une voix assez grave, assez prenante, et donc on va être encore dans quelque chose d'assez doux et d'assez calme.
1: Ok. Et ça va se faire en extérieur ou c'est directement dans le métaphone?
0: On est dans l'expo, donc dans la salle des douches.
1: Ok, dans la salle des douches, ça marche. Et avant de peut-être parler du CLEA et d'en dire quelques mots, on va refaire une petite pause musicale. On va écouter cette fois Souffrance et le morceau Les Moyens.

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1: Vous venez d'écouter Souffrance et le morceau Les Moyens. On reprend donc avec Julie et Juliette du 99 bis. Et cette fois, on va faire une petite focale sur le CLEA, donc le contrat local d'éducation artistique. Et peut-être, Julie, si tu peux nous dire quelques mots sur qu'est-ce que ça veut dire, en fait, concrètement, que c'est CLEA.
2: Alors, le CLEA, c'est un dispositif qui est déployé sur le territoire d'Hénin-Carvin. Il est à destination de tous les habitants du territoire. Et donc, les structures, que ce soit des structures scolaires, médicales, médico-sociales, sociales, associatives, peuvent justement candidater au CLEA, qui est un dispositif gratuit, entièrement gratuit, où trois artistes et deux journalistes viennent, donc ils sont en résidence à ce moment-là, et ils viennent intervenir avec les structures auprès des publics pour co-construire des projets, des gestes artistiques ou journalistiques, sur donc deux périodes cette année. On aura une première session de janvier à avril et une deuxième session d'avril à juillet.
1: Et peut-être pour donner un peu envie peut-être aux structures, c'est quoi un peu, est-ce que tu as des exemples que tu pourrais donner de qu'est-ce qui s'est fait ces derniers mois, dans les derniers accompagnements, derniers CLEA, quel type de projets ont pu être menés?
2: Alors, en gestes artistiques, on peut avoir vraiment de tout. Il peut y avoir des artistes pluridisciplinaires qui réalisent des courts-métrages avec des jeunes. Ça peut être aussi les adultes. Enfin, il y a vraiment tout public. On peut avoir aussi plutôt de la pratique plastique. De la sérigraphie aussi notamment, ça peut être sur du textile comme sur des murs. C'est vraiment de la co-construction avec les publics et eux ce qu'ils souhaitent faire à partir de la pratique de l'artiste. Et après on peut mêler aussi le journalisme, donc ça peut être la rédaction d'articles, mais aussi la réalisation de podcasts où les publics peuvent prendre la parole sur des sujets s'ils en ont l'envie et réaliser avec les journalistes des podcasts ou aussi des documentaires, c'est possible.
1: Et justement, là, sur les derniers mois, quel type de structure ont postulé, ou en tout cas, avec quel type de structure vous avez beaucoup travaillé, justement, et quel type d'habitants, en fait, participent à ce genre de projet?
2: C'est vraiment large. On a eu des structures allant de la petite enfance, après les écoles primaires, les collèges, lycées, et des structures médico-sociales. On a eu la MAS de Wani, par exemple. On travaille aussi avec les hôpitaux. Ça peut être l'hôpital de jour d'Hénin-Beaumont, l'unité fonctionnelle adolescent. Et aussi, on peut, bien sûr, c'est ouvert au plus large public, aux seniors, si les structures le souhaitent, elles sont les bienvenues.
1: Et donc là, tu disais tout à l'heure, en préparant l'émission, qu'il y avait une nouvelle promotion qui allait arriver. Et je ne sais pas si tu as déjà quelques infos à donner sur ceux et celles qui vont arriver.
2: Alors déjà ils sont très motivés et on a vraiment de toute pratique, ça passe par la sérigraphie verticale au théâtre, l'expression corporelle aussi parce qu'on a une artiste qui est dessinatrice mais qui pratique aussi la langue des signes française et qui a à cœur de justement montrer qu'on peut s'exprimer d'une autre manière que par le langage verbal. Mais donc par le langage corporel. Elle mélange aussi de la danse crump avec, originale.
1: C'est quoi la danse crump?
2: C'est, donc ça vient de la culture plutôt urbaine, et c'est pas du hip-hop, c'est une danse beaucoup plus dynamique, on va dire, très vive, et, mais qui peut, si j'ai un exemple à donner, peut-être peut se rapprocher un peu plus du hip-hop, mais c'est complètement une autre danse, mais allez voir sur YouTube si vous voulez.
1: Et les autres d'autres artistes, les autres types de pratiques.
2: Ensuite, on a donc le théâtre physique et multimédia. Donc, c'est une compagnie qui s'appelle Poulpe Électrique et qui conçoit aussi des objets, enfin des outils sonores ou des costumes avec des objets de récupération et qui font à la fois aussi du théâtre. Donc, ils peuvent mêler le théâtre et en même temps création de costumes, d'objets. Et donc Adrienne, dessinatrice, en même temps langue des signes française, et sérigraphe, Stéphane Hoffman, qui nous vient des Pays-Bas.
1: Et justement, tu disais sérigraphie verticale.
2: Oui.
1: Qu'est-ce que ça veut dire?
2: Stéphane Hoffman, il a une pratique où il part vraiment des publics pour ensuite créer des... Par exemple, si on a envie d'habiller notre mur, et ben, lui, il part vraiment de ce que les publics veulent. Et après, donc, c'est de la sérigraphie en fait, qui se pratique sur les murs, si on le souhaite. Mais il le fait aussi sur du textile, c'est possible. Mais du coup, la sérigraphie verticale, c'est plus justement sur les murs, par exemple, d'un gymnase ou de notre établissement scolaire ou médico-social. Enfin bref, pour toutes les structures, quoi.
1: Ok. Et donc, pour les structures qui souhaiteraient participer, en tout cas avoir une de ces personnes, donc elles vous contactent directement, comment elles s'y prennent ?
2: On a une première rencontre avec les artistes et les journalistes qui s'appelle la 27e heure et qui aura lieu le mardi 13 octobre à 18h au 99 bis dans les chaufferies. Donc toutes les structures qui souhaitent participer au dispositif sont les bienvenues et les artistes et journalistes, bien sûr, viennent dans vos structures si c'est pas possible pour vous de vous déplacer, mais bien sûr après si vous souhaitez faire et pratiquer faire les projets en dehors des structures, c'est totalement possible, mais en tout cas les artistes et journalistes peuvent venir jusqu'à chez vous.
1: Ok, bah, merci beaucoup. Je sais pas si c'est quelque chose que vous voulez ajouter, un événement que vous voulez mettre en avant pour finir, même si on l'a déjà abordé.
3: Peut-être pour à propos du Cléa, pour ceux qui nous écoutent depuis Lens-Liévin, dire qu'il y en a aussi un autre qui existe là au 99 bis, on pilote celui de la communauté d'agglo Hénin Carvin, mais il y a aussi possibilité de participer au dispositif Cléa de Lens Liévin pour les gens qui sont basés dans ce territoire là.
1: Ça marche. Merci beaucoup à toutes les deux, donc Julie et Juliette, donc du 99 bis de Wany. Donc on a abordé aujourd'hui quand même pas mal d'événements, pas mal de dates. Si vous avez loupé ou si vous avez des doutes sur les descriptions, sur les lieux, sur les horaires, donc vous pouvez aller sur le site du 99 bis.
3: 9-9bis.com, voilà, ou sur nos réseaux sociaux, par exemple sur Instagram. Il ne faut pas hésiter aussi à appeler à l'accueil. Donc le numéro à appeler, c'est le 0321-0808-00.
1: Ça marche. Merci beaucoup. On se retrouve après une petite pause musicale avec notre agenda d'autres événements qui se déroulent dans la région. Et on va écouter là tout de suite Ness et le morceau Chevalier Citadin.
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1: On approche tout droit de la fin de cette émission, de cette tranche d'actu. Et à l'instant, vous venez d'écouter Ness et le morceau Chevalier Citadin. Donc pour la toute dernière partie de cette émission, on va se faire un agenda de, d'autres événements à venir dans la région. Alors on débute avec Écoute que coûte. Donc du 3 juillet au 19 septembre, c'est-à-dire dès demain, ça commence. C'est le festival Écoute que coûte qui fait son grand retour pour une 4e édition dédiée à l'écoute, à la création sonore et aux pratiques radiophoniques d'aujourd'hui. Donc ce festival est porté par le collectif Écoute que coûte, qui réunit des radios associatives de la région Hauts-de-France, des journalistes, des créateurs et créatrices sonores, des associations et même une compagnie de théâtre. Donc ce rendez-vous est désormais un incontournable et invite à ralentir, à tendre l'oreille pour découvrir la richesse des formes sonores sous toutes ses formes littéralement. Donc pendant plusieurs jours, le festival propose des écoutes collectives, des ateliers de création radiophonique, des rencontres, des temps d'échange et des spectacles. Donc c'est ouvert à toutes et tous, aux curieux, curieuses, aux passionnés et aux professionnels. Si vous souhaitez en savoir plus, je vous invite à aller sur notre site micro-rebelle.fr. Il y a une interview de Luc Chaden, donc, qui est membre du collectif d'organisateurs et d'organisatrices, qui nous en dit plus vraiment sur la programmation, sur les personnes, sur les thématiques qui seront abordées durant ces quelques semaines de festival Écoute que coûte, donc, qui se déroule du 3 juillet au 19 septembre 2026. On poursuit avec le panier local. Donc c'est la communauté d'agglomération de Lens-Liévin qui organise un marché itinérant de producteurs et d'artisans locaux. Donc le panier local qui est pensé pour dynamiser l'économie locale, développer l'attractivité touristique, créer du lien social, apporter un soutien aux agriculteurs mais aussi aux artisans, aux commerçants, aux structures de l'ESS qui favorisent la disponibilité de produits alimentaires locaux et durables, donc sur la cale, donc sur le territoire de Lens-Liévin, ainsi que d'autres produits d'artisanat qui seront mis en avant. Donc le panier local, c'est un événement qui se déroule de mai à octobre à travers 17 communes de l'agglomération. Et la prochaine date, c'est ce vendredi 3 juillet, donc c'est du côté de Los Angoels, c'est Place de la République et c'est de 17h30 à 22h. Samedi 4 juillet, donc il y a un ciné-débat qui est organisé avec l'association Anticorps au Toit commun de Lens autour du film Personne n'y comprend rien. Donc Personne n'y comprend rien, c'est un documentaire français réalisé par Yannick Kergoat qui est sorti en 2025. Donc c'est dans le cadre de leur projet national Tour de France contre la corruption, donc l'association Anticorps organise une tournée itinérante à travers plusieurs départements entre juin et septembre afin d'aller à la rencontre des citoyennes et citoyens et de sensibiliser aux enjeux liés à la lutte contre la corruption et à la transparence de la vie publique. Et donc la première étape de ce tour donc aura lieu dans le Pas-de-Calais donc le 4 et le 5 juillet prochain avec donc cette projection à Lens qui a pour objectif de proposer un temps d'échange et de réflexion collective autour des enjeux de lutte contre la corruption et de participation citoyenne et pourrait être suivi aussi d'une discussion avec le public afin d'approfondir les thématiques abordées. Donc quelques mots autour de ce film. Donc ce documentaire raconte 14 années d'enquête de Fabrice Arfi et Karl Lasqueux, donc deux journalistes de Mediapart, qui ont débuté à la suite d'un mystérieux courriel leur faisant part de documents pouvant les intéresser concernant Ziad Takieddine. Donc ces documents vont permettre une série de révélations au travers de plus de 160 articles publiés à partir de juillet 2011 sur le site internet de Mediapart et qui participeront à l'ouverture d'une information judiciaire puis du procès du financement libyen de la campagne électorale de 2007. Donc le récit est déroulé par Fabrice Arfi et Karl Lasqueux, les deux journalistes qui ont enquêté sur cette affaire pour Mediapart, et plusieurs témoins apportent leur expertise sur différents aspects de l'enquête, le tout entrecoupé d'archives télévisuelles. Donc pour participer à cette projection, pour voir ce film, ce sera donc ce samedi 4 juillet à 18h au Toit commun de Lens. Ensuite, il y a le méga canal qui prend l'eau. Enterrons-le. C'est du 9 au 12 juillet 2026. C'est une mobilisation nationale contre le canal Seine-Nord qui est organisée donc notamment dans la région Hauts-de-France. Donc c'est méga travaux pour un méga carnage. Il est encore temps de stopper le projet. Donc le canal Seine-Nord, c'est 10 milliards d'euros d'argent public déversés pour financer ce projet et qui pose la question de l'impasse budgétaire que ça représente. Un projet donc contre la batellerie locale et celles et ceux qui habitent le territoire. Et donc les habitants déterminés à reprendre le pouvoir sont bien entendu écoutés et entendus par ce collectif, par ces événements à venir qui se dérouleront du 9 au 12 juillet. Et si vous souhaitez avoir des infos, si vous souhaitez même participer, vous pouvez envoyer un mail à soulèvementdelascène@proton.me. Enfin, dimanche 12 juillet à 20h, il y a le concert au toit commun de Long John Silver. Long John Silver, c'est un quatuor musical festif qui vous embarque pour un véritable voyage au rythme des embruns, des guitares et des chants de marins et du voyage. C'est un concert vivant, participatif et joyeux, avec un répertoire mêlant chansons traditionnelles, tubes populaires et reprises endiablées. Le groupe fait souffler un vent de convivialité et de bonne humeur partout où il accoste. Donc pour participer, c'est le dimanche 12 juillet à 20h au toit commun de Lens. C'est une entrée à prix libre pour les artistes avec bar et petite restauration pendant le concert. Et voilà, c'est là-dessus que cette émission, que cette tranche d'actu se termine. Pour rappel, sur l'antenne de Micro Rebelle, vous pouvez écouter différentes tranches d'actu du lundi au vendredi à 8h. À midi et à 17h, tandis que de 18h à 20h, différentes émissions thématiques sur des enjeux de société sont diffusées. Si vous avez une information à nous transmettre, une actualité, un événement que vous souhaitez partager, vous pouvez nous contacter via cette adresse redaction@micro-rebelle.fr. Si vous avez pris cette émission en cours de route, sur notre site micro-rebelle.fr, vous retrouverez au format podcast différentes interviews, reportages et émissions. On se quitte en musique avec Isha et Limsa Dolnesh avec le morceau Jimmy Fallon. Restez à l'écoute de Micro Rebelle et à très vite. Ciao, ciao.

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1: Bonjour à toutes et tous, bonjour et bienvenue dans notre émission des nouvelles du monde sur Micro-Rebelle 99.6, une émission diffusée chaque jeudi à 18h et rediffusée le dimanche à 19h. C'est Lucien au micro, et aujourd'hui je vous propose un petit tour du monde au travers de lectures dans les médias. Et on va démarrer avec la situation en Ukraine. Le 7 juin 2026, les dirigeants de l'Ukraine, de la France, de l'Allemagne et du Royaume-Uni définissaient les conditions pour, je cite, « une paix juste et durable ». Je vous lis un extrait de leur déclaration conjointe telle qu'on peut la trouver sur www.elysee.fr. Ils ont insisté, donc ils, ce sont les quatre États qui signent cette déclaration, hein. Ils ont insisté sur le lien inextricable entre la sécurité, la prospérité et la souveraineté de l'Ukraine, d'une part, et la sécurité euro-atlantique au sens large, d'autre part. Concernant les négociations, ils ont examiné les conditions qui devraient être réunies pour parvenir à une paix juste et durable. Premièrement, tout d'abord, la cessation des combats. Ils ont appelé le président Poutine à accepter un cessez-le-feu immédiat et complet. Deuxièmement, la ligne de contact actuelle doit servir de point de départ aux négociations. Les frontières internationales ne doivent pas être modifiées par la force et le droit souverain de l'Ukraine à choisir ses propres arrangements de sécurité et ses alliances doit être pleinement respecté. Troisièmement, l'Ukraine doit disposer de garanties de sécurité robustes et juridiquement contraignantes une fois le cessez-le-feu entré en vigueur, en s'appuyant sur les engagements pris à Berlin en décembre 2025 et à Paris en janvier 2026. Cela inclut le déploiement de la force multinationale Ukraine. Quatrièmement, les avoirs russes resteront immobilisés jusqu'à ce que la Russie cesse sa guerre d'agression et indemnise l'Ukraine pour les dommages causés par la guerre. Cinquièmement, les intérêts de sécurité de l'Europe doivent être préservés dans tout accord. Tout élément de négociation relatif à l'UE et à l'OTAN devrait être soumis à l'accord de l'UE et de ses États membres, ainsi qu'à celui des alliés de l'OTAN, respectivement. Fin de citation. À ce propos, dans le monde diplomatique de ce mois de juillet 2026, Anatole Yeven fait part de ses doutes concernant cette paix juste et durable. Tout d'abord, Anatole Yeven brosse le tableau du contexte dans lequel interviennent les différents protagonistes. En premier lieu, l'Ukraine. Elle est parvenue à contenir l'offensive russe et conserve le contrôle de 80% de son territoire, tout en renforçant son identité nationale et en créant les conditions d'une éventuelle adhésion à l'Union européenne. Ensuite, la Russie. Elle a subi de lourdes pertes et est incapable de l'emporter sur le champ de bataille. En outre, le nombre de volontaires prêts à s'engager diminue, tandis que l'économie du pays rencontre des difficultés croissantes. En interne, y compris au sein des élites russes, les appels à la paix se font plus nombreux. Enfin, il y a l'Union européenne, pour qui il est primordial, avant toute chose, que la Russie accepte un cessez-le-feu sans condition. C'est l'objet de l'article d'Anatole Yeven. Il lui paraît impossible qu'un tel cessez-le-feu sans condition puisse être accepté par la Russie. Y compris, la France, l'Angleterre et l'Allemagne maintiennent leurs conditions. Dans ce cas-là, aucun accord de paix ne pourra être mis en œuvre. Voici donc un extrait de cet article du Monde diplomatique de ce mois de juillet 2026.
2: Plus de 4 ans après le début de l'offensive russe en Ukraine, aucun belligérant ne semble en mesure de l'emporter. Car ni l'un ni l'autre ne peut perdre cette guerre dans laquelle ils ont englouti tant d'hommes et de moyens. Mais l'on ne fait pas la paix avec ses amis. Retrouver le chemin d'une coexistence en sécurité suppose de comprendre les intérêts de ses ennemis et d'en tenir compte. Ce que l'Europe semble oublier.
3: Ukraine, l'Europe contre la paix, par Anatole Lieven, directeur du programme Eurasie au Quincy Institute for Responsible Statecraft à Washington. Le Monde diplomatique, juillet 2026, lu par Morgan Eno.
2: Le 7 juin, les dirigeants de l'Ukraine et de l'E3, France, Allemagne et Royaume-Uni, ont défini 5 conditions pour une paix juste et durable. Elles prévoient un cessez-le-feu complet et immédiat, l'adoption de la ligne de contact actuelle comme point de départ des négociations et le respect du droit souverain de l'Ukraine à choisir ses alliances, des garanties de sécurité solides et juridiquement contraignantes, ainsi que le déploiement d'une force multinationale après l'entrée en vigueur du cessez-le-feu, le maintien du gel des avoirs russes jusqu'à la fin de l'agression russe et l'indemnisation de l'Ukraine. Enfin, la préservation des intérêts de sécurité européens. Si ces conditions sont maintenues, aucun accord de paix ne pourra voir le jour. À supposer même que, sous l'effet d'un épuisement mutuel, la Russie et l'Ukraine parviennent à un cessez-le-feu, celui-ci resterait extrêmement fragile, marqué par des affrontements récurrents et par la menace constante d'une reprise des hostilités. En d'autres termes, l'Ukraine replongerait dans la situation de 2014 à 2022, qui s'est soldée par une invasion russe à grande échelle. Pour prendre un exemple international, elle connaîtrait non pas la stabilité relative observée dans la péninsule coréenne depuis 1953, mais une dynamique comparable à celle du Cachemire depuis 1948, avec les conséquences que l'on sait pour l'Inde et le Pakistan. Un cessez-le-feu durable sans accord de paix serait profondément contraire aux intérêts de l'Ukraine comme à ceux du continent européen. L'instabilité et l'insécurité qui en résulteraient compliqueraient considérablement la reconstruction économique de l'Ukraine et son rapprochement avec l'Union européenne. Cette situation fournirait en outre un prétexte à tous les intérêts économiques européens opposés à cette adhésion. La nécessité d'une mobilisation et d'une militarisation permanente renforcerait l'autoritarisme en Ukraine et compromettrait durablement les réformes démocratiques. Dans le même temps, l'Europe entière risquerait d'être entraînée dans la guerre. Ce scénario entraverait toute autonomie stratégique européenne en maintenant le vieux continent dans une dépendance sécuritaire vis-à-vis des États-Unis et par conséquent, dans l'acceptation tacite des crimes et errements de la politique américaine au Proche-Orient et ailleurs. À plus long terme, si M. Donald Trump ou un futur président républicain américain décidait d'annexer le Groenland, l'Europe se retrouverait dans une position extrêmement périlleuse, en étau entre une Amérique ouvertement hostile et la Russie. Certains soutiennent qu'il est inutile de rechercher un accord de paix, qu'on ne peut pas faire confiance à la Russie et qu'elle finira, tôt ou tard, par revenir à l'offensive. Mais là encore, cela revient à dire que la sécurité de l'Ukraine passe uniquement par la destruction de l'État russe. Tout processus de paix fondé sur la conviction réciproque que le camp adverse serait, par nature, indigne de confiance est voué à l'échec. Les pourparlers visent à trouver un équilibre entre dissuasion et incitation afin d'amener les deux parties à conclure qu'en définitive, le retour à la guerre ne servirait pas leur intérêt.
3: Mettre l'OTAN à l'épreuve.
2: Les éléments de dissuasion contre une future agression russe sont déjà largement en place. Si des gains territoriaux limités au prix de centaines de milliers de morts et l'inefficacité démontrée de sa supériorité en nombre de chars et d'avions ne suffisent pas à la décourager de lancer une nouvelle offensive, qu'est-ce qui pourrait l'en dissuader? Il appartient désormais aux dirigeants européens de concevoir des mesures susceptibles de permettre à M. Vladimir Poutine de revendiquer une forme de victoire, aussi illusoire soit-elle, afin de mettre un terme à cette guerre et d'empêcher sa reprise. Pour qu'un accord de paix puisse être conclu, la Russie devra renoncer à exiger le retrait des forces ukrainiennes des zones du Donbass encore sous contrôle de Kiev, car aucun dirigeant ukrainien ne saurait assumer une telle concession. Bruxelles et Kiev devront pour leur part abandonner toute perspective d'adhésion de l'Ukraine à l'OTAN, ainsi que tout déploiement de troupes occidentales sur le sol ukrainien. Aucun gouvernement russe ne pourrait y consentir. De la part des Européens, cela ne constituerait toutefois pas un véritable sacrifice. En excluant publiquement et à maintes reprises toute intervention militaire, l'administration Biden et la grande majorité des gouvernements des membres de l'OTAN ont de fait signifié que l'Ukraine n'intégrerait pas l'Alliance et qu'aucune troupe européenne ne serait déployée sur son territoire. Nombre de partisans d'un tel déploiement estiment qu'une fois la guerre en Ukraine terminée, Moscou cherchera à tester l'OTAN en s'en prenant aux États baltes. Pourtant, le général américain Alexius J. Grinkevich, commandant suprême des forces alliées en Europe, a récemment indiqué que, selon les services de renseignement militaire américains, Moscou n'avait ni l'intention, ni les moyens de mener une telle offensive. La crainte d'un redéploiement des troupes russes vers les pays baltes une fois cette guerre terminée part du principe qu'en pareille circonstance, Kiev resterait les bras croisés au lieu de saisir l'occasion pour tenter de reconquérir ses territoires perdus. Dans les faits, comment Moscou pourrait-il retirer la majeure partie de son armée d'Ukraine? L'hypothèse ignore également l'extrême vulnérabilité de l'enclave russe de Kaliningrad, cernée par des États membres de l'OTAN. Si la Russie attaquait l'Estonie, la Lituanie et la Pologne réagiraient immédiatement en imposant un blocus contre l'ancien Königsberg, soit pour s'en emparer, soit pour l'asphyxier jusqu'à sa reddition. Or, la Russie ne dispose pas des effectifs nécessaires pour vaincre une armée polonaise capable, en cas de conflit, de mobiliser plus de 500 000 réservistes. Monsieur Poutine serait-il réellement prêt à sacrifier l'enclave pour un bout d'Estonie? Par ailleurs, si la Russie devait vraiment un jour mettre l'OTAN à l'épreuve, comment s'y prendrait-elle? Attaquerait-elle un État membre de l'Alliance, en plaçant ainsi Washington devant l'alternative d'une humiliation cuisante ou d'une guerre directe avec la Russie, qui se solderait soit par la défaite de cette dernière, soit par un cataclysme nucléaire? Ou s'en prendrait-elle à une force européenne présente en Ukraine, État non membre de l'OTAN, que les États-Unis ne sont nullement tenus de défendre? Pour amener la Russie à renoncer à ses revendications sur l'ensemble du Donbass, le 3 devrait s'inspirer de la proposition du Premier ministre belge Bart De Wever et offrir à Moscou un deal prévoyant la normalisation des relations, la reprise des achats d'énergie russe et la levée complète des sanctions économiques, assortie d'une clause de réactivation automatique en cas de nouvelle offensive. Cette offre constituerait-elle un pont d'or suffisant pour permettre à M. Poutine de sauver la face en revendiquant une forme de victoire? Nul ne peut le savoir tant qu'elle n'aura pas été formulée. Mais plus tôt elle le sera, mieux ce sera pour toutes les parties concernées.
1: Pause musicale maintenant avec deux grands noms du jazz, le percussionniste français Mino Sinelu et le trompettiste suédois Nils Peter Molvaar. On va les retrouver tout au long de cette émission. Tout de suite, ils interprètent Kano Muen.

On va maintenant s'intéresser à une décision qui a été prise par le Parlement européen le mercredi 17 juin. Il s'agit du règlement sur les retours, qui valide un durcissement majeur de la politique migratoire de l'Union européenne. Nous parcourons le journal Le Monde du 17 juin à ce sujet. Parmi les mesures les plus contestées, la création possible de centres de retour hors de l'UE. Il s'agit, ouvrez les guillemets, de hubs de retour. Les États membres pourront conclure des accords avec des pays tiers pour y transférer certaines personnes visées par une décision de retour. Ces pays ne seraient pas forcément leur pays d'origine, leur pays de résidence habituelle ou un État dans lequel elles disposent d'un droit d'entrée ou de séjour. Parmi les pays souvent cités pour sous-traiter la politique européenne en matière de retour, il y a l'Albanie, qui collabore déjà avec l'Italie, le Kosovo, mais aussi le Rwanda ou encore l'Ouganda. Le texte ne se limite pas à ces hubs. Il renforce aussi les obligations pesant sur les personnes faisant l'objet d'une décision de retour. Elles devront notamment rester disponibles pour les autorités et fournir les éléments nécessaires à leur identification ou à l'organisation de leur éloignement. En cas de refus de coopérer, les conséquences pourront être plus lourdes. Les autorités pourront notamment recourir au retour forcé, réduire certaines aides prévues par le droit national ou allonger une interdiction d'entrée dans l'Union européenne. La rétention pourra aussi être utilisée lorsque les autres mesures s'avèrent insuffisantes, par exemple en cas de risque de fuite ou de menace pour la sécurité, y compris pour les mineurs. Sa durée pourra atteindre 24 mois dans un État membre, avec une prolongation supplémentaire possible de 6 mois dans certaines circonstances. Le texte prévoit aussi des mesures d'enquête destinées à préparer ou garantir l'exécution du retour. Les autorités nationales pourront, notamment, procéder sous réserve d'une autorisation judiciaire ou administrative à des fouilles de personnes, de domiciles ou d'autres locaux pertinents, ainsi qu'à la recherche et à la saisie d'effets personnels ou d'appareils électroniques. Ces mesures devront rester entourées de garanties et de voies de recours. Le règlement crée enfin un ordre européen de retour. C'est une mesure visant à faciliter le suivi des décisions entre pays de l'UE en inscrivant leurs éléments essentiels dans le système d'information Schengen. Un État membre pourra ainsi retrouver plus facilement une décision prise ailleurs et, le cas échéant, s'en servir pour organiser le retour. D'abord volontaire, cette reconnaissance pourrait devenir obligatoire après évaluation du dispositif par la Commission. Ce texte a été adopté par 418 voix pour, 218 contre et 30 abstentions lors d'une séance plénière à Strasbourg, le 17 juin donc. Le Monde précise que le texte a été adopté sous les huées de la gauche, voyant là une illustration de la convergence de la droite et de l'extrême droite. Enfin, je cite Le Monde, « Le texte a vu une partie des partis centristes, y compris dans le camp présidentiel français, se désolidariser de la version finale. Renvoyer des familles avec enfants dans des hubs à l'autre bout du monde, sans garantie de respect des droits humains fondamentaux, c'est franchir une ligne rouge », alertait ainsi l'eurodéputée Fabienne Keller du parti Renaissance. Signe de l'embarras que suscite le texte, les eurodéputés Renaissance avaient consulté le leader du parti, Gabriel Attal, et décidé, d'un commun accord avec le candidat à l'Élysée, d'une liberté de vote. Leurs homologues du parti Horizon, Nathalie Loiseau et Gilles Boyer, deux proches d'Édouard Philippe, ont eux décidé de voter le texte. On apporte une réponse à une impuissance publique généralisée sur les reconduites à la frontière qui suscite aujourd'hui une forte réprobation dans l'opinion, fait valoir Gilles Boyer. Enfin, du côté de l'extrême droite, les patriotes pour l'Europe se sont félicités de constater à quel point leurs idées pesaient désormais dans le débat. Notre groupe a été l'aiguillon idéologique de cette négociation, avait déclaré à la veille du vote Jordan Bardella,
chef du Rassemblement national en France, toujours selon Le Monde. On peut préciser que ces camps de retour pourraient potentiellement concerner 400 000 personnes expulsables des pays de l'UE. Les migrants, y compris par familles entières, pourraient y être retenus jusque 24 ou 30 mois. Ce projet reprend celui de l'Italie en 2024 avec des camps situés en Albanie, un projet qui n'a jamais vraiment fonctionné. Ce projet est laissé à l'appréciation de chaque État et pourrait dans de nombreux cas se heurter à toutes sortes d'obstacles juridiques, financiers ou matériels. Dans tous les cas, c'est bien un texte qui s'adresse à la partie la plus réactionnaire de l'opinion, tout en constituant une menace et une intimidation pour toutes les personnes sans papier, en France et plus largement en Europe. Et on peut ainsi se poser la question, après les différentes propositions qui parlent par exemple de quotas, voici les hubs de retour et les camps de rétention externalisés, quelle sera la prochaine étape ?

0: On poursuit ce petit tour d'horizon dans notre émission des Nouvelles du Monde sur Microrebelle 99.6, direction l'Albanie. Depuis le début du mois de juin, des milliers d'Albanais et Albanaises défilent à Tirana, la capitale, devant le bureau du Premier ministre Edi Rama, avec de grands flamants roses peints ou recouverts de tissu. Ils et elles protestent contre un projet de complexe hôtelier de luxe, un projet lié à la famille Trump. À ce sujet, on écoute un court extrait du Monde diplomatique de juillet, un extrait d'un article de Anna Otasevich, article titré « De Belgrade à Tirana, ces chefs d'État qui vénèrent M. Trump ».
1: De Belgrade à Tirana, ces chefs d'État qui vénèrent M. Trump. Par Anna Otasevich, journaliste et réalisatrice. Le Monde diplomatique, juillet 2026, lu par Anne Langlais.
2: En Albanie, le gouvernement du Premier ministre socialiste Edi Rama a soutenu le projet de complexe touristique de luxe de 1,6 milliard de dollars, 1,4 milliard d'euros, porté par M. Kushner et Mme Ivanka Trump dans une zone protégée près de Zvernek et de l'île de Sazan. Piloté par une société liée à M. Kushner, des investisseurs qataris et plusieurs oligarques albanais proches du pouvoir, ce projet a déclenché une révolte de masse dans les rues de Tirana. Baptisé « Révolution des Flamants Roses », en référence à l'oiseau emblématique de la lagune de Narta menacée par le projet, ce soulèvement est l'un des plus importants depuis la chute du communisme en 1991. Comme en Serbie, une jeunesse éprise de justice et sensible aux enjeux environnementaux ainsi qu'aux inégalités sociales anime une résistance populaire contre les arrangements opaques liant élites politiques, oligarques locaux et investisseurs étrangers.

maintenant sur le site de l'association Caritas en République démocratique du Congo. Ce titre, Ebola continue à frapper la RDC, 1333 cas confirmés, 380

et publié mercredi dernier, indique également que 609 patients sont hospitalisés et 189 patients guéris. Il y a aussi 309 cas suspects du jour. L'Itourie reste l'épicentre avec plus de 91% des cas recensés et près de 84% des décès. L'épidémie reste préoccupante avec une forte concentration des cas en Itourie et une létalité alarmante au Nord Kivu. Les efforts de riposte se poursuivent mais nécessitent un renforcement urgent en suivi des contacts, prise en charge précoce et mobilisation communautaire. Fin de citation. Alors, l'Itourie se trouve dans l'est de la République démocratique du Congo. C'est une région minière qui a été ravagée par plus de 30 ans de guerre, d'affrontements armés et qui est marquée par de nombreux déplacements de population avec 900 000 personnes déplacées. Il faudrait au contraire isoler les malades et suivre leurs contacts. Selon le PNUD, une agence de l'ONU, l'épidémie actuelle est causée par le virus Bundibugyo pour lequel il n'existe ni vaccin ni traitement à ce jour. Cette épidémie agit comme un choc régressif de pauvreté en République démocratique du Congo et dans les pays voisins, notamment l'Ouganda, le Rwanda et le Soudan du Sud. Près d'un million de personnes supplémentaires pourraient basculer dans la pauvreté, tandis que les pertes économiques pourraient atteindre plusieurs milliards de dollars en Afrique si la crise s'aggrave. Le rapport du PNUD estime que même dans un scénario où l'épidémie est maîtrisée en RDC et en Ouganda, les conséquences économiques resteront considérables. La RDC pourrait enregistrer plus d'un milliard de dollars de pertes de produits intérieurs bruts réels et perdre environ 55 000 emplois. À l'échelle du continent africain, les perturbations commerciales, les restrictions aux frontières, les retards dans les transports, la baisse de la confiance des consommateurs et les difficultés des marchés informels pourraient entraîner une perte de 2,37 milliards de dollars de PIB continental, même si la transmission reste limitée. Les ménages les plus pauvres seraient les plus durement touchés. Les 20% des foyers les plus vulnérables pourraient voir leur consommation quotidienne diminuer de 1,76%, annulant des progrès fragiles réalisés en matière de développement et risquant d'alimenter une crise durable de la pauvreté. Le PNUD souligne également l'impact disproportionné de l'épidémie sur les femmes, très présentes dans le commerce transfrontalier, commerce informel. Elles sont particulièrement exposées aux restrictions de déplacement et aux perturbations économiques. Elles représentent aussi une grande partie des agents de santé en première ligne et assument souvent la responsabilité principale des soins au sein des familles, augmentant leur risque d'exposition au virus. Le site de l'ONU précise par ailleurs, je cite, « Les personnels de santé paient eux aussi un lourd tribut à cette épidémie ». Mercredi, un travailleur humanitaire français de l'organisation médicale non gouvernementale Alima a été testé positif au virus Ebola après son retour de RDC où il avait pris en charge des patients. Près de 80 soignants ont été infectés depuis le début de l'épidémie. Ce cas rappelle les risques auxquels sont confrontés les intervenants de première ligne, a souligné le docteur Tedros. L'OMS appelle les États à renforcer les mesures de protection des personnels humanitaires déployés sur le terrain, notamment en améliorant l'information sur les risques, la prévention des infections et les dispositifs d'évacuation sanitaire. Fin de citation. Terminons cette information en rappelant les coupes financières de ces dernières années qui ont réduit les équipes et la logistique disponible en cas d'épidémie. La structure USAID, l'Agence des États-Unis pour le développement international, a en partie été démantelée par l'administration Trump. Et, pour ce qui concerne la France, l'aide publique au développement a été réduite de plus de 800 millions d'euros. La réalité de la lutte contre cette épidémie Ebola, c'est donc bien le manque dramatique de moyens. Le tout dans un pays, la République démocratique du Congo, dont le sous-sol regorge de richesses qui attisent les convoitises et les guerres.

0: Dans leurs relations avec les autres pays du monde, les États-Unis ont toujours penché alternativement entre deux pôles opposés. D'un côté, le respect des libertés de chaque pays, de l'autre, l'ingérence dans les affaires du reste du monde. C'est l'objet d'un article de Alexander Zevin dans Le Monde diplomatique de juillet 2026. Par exemple, lors de son premier mandat, entre 2016 et 2020, Donald Trump n'a démarré aucune guerre. Pour ce qui concerne son deuxième mandat actuellement, le Yémen, l'Iran, la Syrie, la Somalie, le Nigeria, le Venezuela, Cuba ont subi les attaques de Donald Trump, soit des attaques économiques, soit des attaques guerrières. Dans cet article du Diplo, Alexander Zevin montre que de tout temps, depuis la création des États-Unis il y a 250 ans, cet usage de la force, de la guerre, parfois de manière très violente, on pense à Hiroshima, a été une constante de la politique américaine. Il faut lire les relations entre les États-Unis et l'Iran également sous cet angle. Extrait de l'article d'Alexander Zevin.
1: La célébration du 250e anniversaire des États-Unis coïncide avec la mise en échec de leur projet visant à soumettre l'Iran. Le scénario de l'enlèvement du président Nicolas Maduro à Caracas n'a donc pas connu de répétition à Téhéran. Si l'empire le plus puissant de l'histoire a souvent trébuché, il fait face dorénavant à une défiance généralisée et pour commencer de la part de ses alliés.
2: États-Unis, de la domination militaire à la défaite stratégique, par Alexander Zevin, historien à l'Université de New York. Le Monde diplomatique, juillet 2026. Lu par Thibaut Delavigne.
1: La République islamique se trouve en effet dans la ligne de mire des États-Unis depuis 1979, date à laquelle le Shah Raza Pahlavi, installé en 1953 lors d'un coup d'État soutenu par les services de renseignement américains et britanniques contre le président démocratiquement élu Mohamed Mossadegh, fut à son tour renversé, mais par la révolution islamique. Les sanctions imposées par le président démocrate James Carter en 1980, après la prise d'otages à l'ambassade américaine à Téhéran, sont restées en vigueur à de brèves exceptions près. Elles ont été durcies au tournant du siècle par les présidents William Clinton et George W. Bush. M. Barack Obama a poursuivi dans cette voie, réduisant de moitié les revenus pétroliers de Téhéran, avant de proposer d'assouplir les contraintes en échange d'une limitation du programme nucléaire iranien, lequel serait soumis à une supervision stricte de l'Agence internationale de l'énergie atomique, l'AIEA. Un accord en ce sens fut signé le 14 juillet 2015 par les membres permanents du Conseil de sécurité de l'ONU, plus l'Allemagne et l'Union européenne. Pourtant, trois ans plus tard, M. Trump le rompait unilatéralement et déclenchait une campagne de pression maximale contre l'Iran que son successeur Joseph Biden allait maintenir. Malgré cela, les Européens ont prétexté le non-respect par l'Iran d'un accord que les États-Unis avaient transgressé pour imposer à leur tour en 2025 un rétablissement des sanctions. Affinées au fil des ans dans la poursuite d'un changement de régime en Iran, les techniques américaines de guerre économique recourant à des sanctions primaires et secondaires n'ont donc pas seulement uni les deux principaux partis américains, mais aussi leurs alliés européens. Une telle convergence pourrait même être qualifiée de multilatéralisme, avec, à l'échelle mondiale, l'ONU qui légitime et met en œuvre certaines de ces sanctions. Au point que le Conseil de sécurité, parfois accusé d'inefficacité, a trouvé le temps, le 11 mars dernier, d'adopter la résolution 2817 qui condamne les attaques de missiles iraniens contre les États du Conseil de coopération du Golfe et la Jordanie, sans mentionner la présence de bases américaines dans sept d'entre eux. Si M. Trump a commis une erreur politique en attaquant l'Iran, son administration poursuit des objectifs unissant de longue date la classe dirigeante occidentale et ses alliés régionaux. C'est la raison pour laquelle, malgré l'illégalité flagrante de l'attaque israélo-américaine contre l'Iran, celle-ci a suscité si peu de protestations de leur part. L'Europe a même discrètement servi de porte-avions à l'agression, de Fairford en Angleterre à Ramstein en Allemagne, en passant par des bases au Portugal, à Naples et en Crète. M. Trump avait promis d'en finir avec les guerres stupides ou sans fin, pas à celles rapides et intelligentes menées par lui. L'opération des forces spéciales visant à s'emparer de M. Nicolas Maduro au Venezuela, un scénario parfait, a-t-il confié au New York Times le 2 mars 2026, a conforté sa conviction qu'il pourrait choisir les prochains dirigeants de l'Iran dans la foulée de l'assassinat de l'ayatollah Ali Khamenei, profitant de l'implosion du régime et d'un soulèvement populaire. Je dois être impliqué dans ce choix, comme avec Delcy Rodriguez au Venezuela, précisait-il dans Axios le 5 mars 2026. De son côté, son ministre de la guerre, Peter Hegseth, se vanta. Cela n'a jamais été envisagé comme un combat équitable, et ce n'est pas un combat équitable. Nous les frappons quand ils sont à terre, c'est comme ça. La puissance américaine ne cesse de croître, toujours plus redoutable, toujours plus écrasante. Or, ce fantasme d'atteindre une domination totale sur un ennemi prostré et prosterné est lui aussi ancien. M. Hegseth n'est que le dernier d'une longue lignée. Le général Curtis LeMay, architecte de la théorie du bombardement stratégique, avait ordonné le raid incendiaire de Tokyo qui tua 100 000 personnes le 10 mars 1945. Brûlé, bouilli et cuit à mort. Plus tard, il se vanta d'avoir brûlé toutes les villes en Corée du Nord et en Corée du Sud aussi, au cours d'une campagne qui, d'après ses propres estimations, tua 20% de la population entre 1950 et 1953. Avant d'être relevé de ses fonctions par le président Harry Truman, le général Douglas MacArthur avait envisagé de larguer une trentaine de bombes atomiques à travers la Mandchourie, afin de créer un cordon sanitaire contre les communistes chinois. Au Vietnam, la puissance de l'aviation fit ensuite atteindre de nouveaux sommets de perversité, car l'absence de cibles évidentes, un problème récurrent des guerres aériennes depuis leur début, entraîna un élargissement constant des cibles acceptables, de sorte que la zone de combat s'est étendue pour inclure de nouveaux ennemis, de plus en plus de civils, visés par des armes toujours plus destructrices. En Iran, la même vieille obsession du ciblage a reçu un vernis moderne grâce à l'intelligence artificielle. Mais l'impulsion fondamentale reste de même nature. Les 10 premiers jours de guerre aérienne ont conduit à la destruction de plus de 21 000 bâtiments non militaires, dont 17 353 habitations. Malgré cela, l'opération Epic Fury s'est enrayée presque aussitôt, dès que la frappe de décapitation contre Khamenei n'a pas réussi à contraindre ce qui restait de la direction iranienne à s'asseoir à la table des négociations. De l'aveu même de l'ancien commandant britannique de l'OTAN, Richard Shireff, cet assassinat pendant le Ramadan était aussi subtil que d'assassiner le pape sur les marches de la basilique Saint-Pierre pendant la Semaine Sainte, sur NBC le 4 mars 2026. La guerre s'est ensuite poursuivie au rythme des marchés, syncopée par des posts sur les réseaux sociaux. Monsieur Trump a tantôt prédit la fin du conflit ou des progrès rapides dans les négociations avant l'ouverture des bourses. Il a ensuite imposé des ultimatums, doublés de menaces d'anéantissement, lorsque celle-ci était fermée. L'ensemble s'est déroulé sur fond d'opérations d'auto-enrichissement. Le 23 mars dernier, par exemple, des transactions ont porté sur des contrats pétroliers à terme pour une valeur de 580 millions de dollars quelques minutes avant que M. Trump ne publie sur son réseau Truth Social un message signalant des discussions productives avec l'Iran. Être commandant en chef permet d'être bien informé afin de bien spéculer. Et tout cela pour quel résultat? La présence de bases américaines qui devaient les protéger a fait des États du Golfe les cibles de représailles iraniennes. La destruction de radars avancés et de batteries de missiles nécessitera des milliards de dollars et des années de réparation pendant lesquelles ces États demeureront exposés à des frappes sur leurs champs pétroliers, leurs réseaux électriques et leurs usines de désalinisation dont l'accès à l'eau potable de la population dépend. Voilà qui dépasse largement le cadre d'un simple conflit local. Il pourrait remettre en cause l'accord léonin sur lequel repose la domination mondiale du dollar depuis les années 1970. Car, après que le président Richard Nixon a mis fin à l'étalon or le 15 août 1971, son secrétaire au Trésor avait négocié un accord avec les Saoudiens. Des garanties de sécurité en échange de l'achat d'obligations américaines avec le produit de leurs excédents financiers liés au pétrole, ainsi que l'engagement des pays de l'Organisation des pays exportateurs de pétrole, l'OPEP, à fixer son prix en dollars. Cet arrangement a aussi enrichi les industries d'armement britanniques, françaises et surtout américaines, puisque les États du Conseil de coopération du Golfe sont les plus gros acheteurs d'équipements militaires du monde. Mais qu'en reste-t-il lorsque les pays arabes ne peuvent plus exporter leur pétrole et que la protection américaine ressemble à un jeu de dupes ? En permettant le passage sécurisé du pétrole par le détroit d'Ormuz en échange de paiements en renminbi, l'Iran a déjà esquissé un début de réponse.

0: On va maintenant poursuivre notre émission des Nouvelles du Monde sur Microrebelle 99.6 en parcourant un article un peu plus ancien puisqu'il a été écrit sur Mediapart le 13 avril 2026. C'est un article de Romaric Gaudin intitulé « Les impasses de la politique sociale d'extrême droite, l'exemple de l'agriculture états-unienne ». Avec ce chapeau, les politiques de répression de l'immigration de Donald Trump ont aggravé la pénurie de main-d'œuvre dans le secteur agricole. La réponse a été de baisser encore les salaires, un exemple des promesses illusoires de l'extrême droite en matière de travail. Fin de citation. En juillet 2025, l'équivalent du ministère de l'Agriculture avait promis une force de travail 100% états-unienne. Quasiment un an après cette annonce, la réalité de terrain est critique dans de nombreuses fermes. Entre la fin de l'année 2025 et le début de 2026, 14,5% des employeurs agricoles californiens signalent des pertes de force de travail et cela monte à 19% dans les secteurs les plus intensifs. À cause des rafles menées par l'ICE, le service de l'immigration et des douanes, qui n'a visé directement que 0,4% des employeurs, les travailleurs étrangers évitent d'aller au travail par crainte de contrôle. Or, le travail des immigrés est vital pour le secteur agricole. Selon les chiffres officiels, la main-d'œuvre étrangère représente aujourd'hui 67,9% de la main-d'œuvre agricole. Et près de 62% de cette main-d'œuvre étrangère est en situation irrégulière, soit 42,1% du total. Les résultats de cette politique sont donc délétères pour l'économie. Certains employeurs réduisent la production, d'autres font appel à des sous-traitants, et enfin, des méthodes incitatives sont prises pour attirer d'autres travailleurs nationaux. Mais ça ne fonctionne pas trop. Et l'administration Trump a rétropédalé en facilitant les visas H2A, qui sont des visas de travail pour les saisonniers agricoles. Depuis le retour de Trump aux affaires, les conditions de travail se sont dégradées. Alors que sous Biden, un travailleur sous visa saisonnier touchait 17,74 $ par heure, des baisses de salaire de 2 à 7 dollars sont rendues possibles. Finalement, la politique 100% états-unienne est un échec qui fait baisser la production ou la rend moins compétitive que les importations, alors même que ces dernières sont davantage taxées avec la hausse des droits de douane. En février 2026, le prix de gros des légumes frais était de 87,5% supérieur à celui de février 2025. Les prix à la consommation de ces mêmes légumes frais étaient en hausse de 5,4% sur un an en février, contre 2,8% en janvier. C'est la douche froide pour les capitalistes agricoles qui, au départ, ont largement soutenu Trump et sa politique anti-immigrants pour faire davantage pression sur la main-d'œuvre. Mais ce calcul s'est retourné contre eux face à la violence de l'État et de l'ICE. On peut conclure et généraliser aux autres extrêmes droites en reprenant les mots du journaliste Romaric Gaudin sur Mediapart. Je cite « L'extrême droite est bien sûr raciste et xénophobe et sa jambe identitaire permet la répression des étrangers afin de maintenir la peur dans cette population et de complaire au racisme systémique des sociétés occidentales. Mais elle a aussi une autre jambe, maintenir à tout prix le travail bon marché. Ces deux jambes ne sont pas contradictoires, mais complémentaires. C'est pourquoi la violence qu'elle dirige contre les immigrés, sous les applaudissements de ceux qui se croient à l'abri parce que nés du bon côté, finit toujours par atteindre ces derniers. La violence contre les étrangers est une violence contre le monde du travail dans son ensemble.
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0: Voilà, cette émission des Nouvelles du Monde touche à sa fin. Merci de nous avoir écoutés. N'hésitez pas à nous faire part de vos remarques et de vos suggestions concernant l'actualité internationale. Le plus simple et de nous écrire à l'adresse rédaction, sans action, hein, rédaction, R-E-D-A-C-T-I-O-N, @micro-rebelle.fr, le tout au pluriel, micro avec un S, tiré rebelle avec un S, .fr. Nous nous retrouvons très vite sur Micro Rebelle 99.6. Bye bye.